Il y a ceux qui ont reçu la semence dans la bonne terre. Ceux-là entendent la parole, ils l'accueillent et ils portent du fruit. Marc 4, 20.

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0: En ce 20 février, Radio Espérance célèbre Sainte Jacinthe, qui a été canonisée le 13 mai 2017 à Fatima, au cours du voyage du pape François pour le centenaire des apparitions mariales à Fatima. Jacinthe et son frère François Marteau et leur cousine Lucie ont été témoins des apparitions de la Vierge Marie à la Cova da Iria au Portugal entre le 13 mai et le 13 octobre 1917. Dès lors, Jacinthe, François et Lucie décident de faire pénitence pour la conversion des pécheurs. Fin décembre 1918, Jacinthe et son frère François tombèrent malades, victimes de la grippe espagnole. Sur un texte de Jean-Pierre lu par Didier, Radio Espérance vous propose une émission consacrée à la fin de vie de Jacinthe Marteau, alors âgée de 9 ans.
1: Jacinthe fut atteinte par l'épidémie de grippe espagnole avec toute sa famille à la fin du mois d'octobre 1918. Elle comprit que son frère François et elle-même étaient condamnés à mourir et que cette maladie était le moyen trouvé par Notre-Dame pour accomplir sa promesse de les prendre rapidement tous les deux au ciel. Son intuition fut confirmée par une apparition que la Sainte Vierge lui accorda à elle seule. Elle lui annonça qu'elle viendrait bientôt emmener François au paradis et lui demanda si elle acceptait de rester encore quelques mois sur terre pour pouvoir offrir ses souffrances futures en sacrifice pour la conversion des pécheurs. Jacinthe était en proie à des douleurs violentes et c'est en connaissance de cause qu'elle accepta de retarder sa venue au ciel. Elle le fit non pas résignée, mais avec la volonté de ne pas perdre un seul instant et donner tout son temps à la prière et aux divers sacrifices qu'elle pourrait faire. Ainsi, son état de faiblesse ne fut pas un prétexte à diminuer ses efforts. Tout au contraire, il lui permit de se donner entièrement à sa Mère Céleste. Ses sacrifices tout simples demandaient une grande force de caractère, alors qu'elle se trouvait dans un état d'épuisement et de souffrances extrêmes. Il suffit d'en donner deux exemples. Le soir, en quittant l'école, Lucie rendait visite à ses deux cousins malades. Jacinthe aurait été heureuse de lui confier ses peines, mais parfois, elle se privait de sa compagnie pour que François, plus atteint qu'elle, puisse mieux en profiter. Dans deux de ses mémoires, sœur Lucie rapporta la petite histoire suivante. Alors qu'elle était au chevet de Jacinthe, elle vit sa tante venir, apportant à la malade une tasse de lait chaud. La petite fille, qui ne pouvait avaler qu'avec une grande difficulté, refusa la boisson et renvoya sa mère, qui se demandait en elle-même comment pourrait-elle donner un peu de nourriture à sa fille. Quand les deux petites furent seules, Lucie reprocha à Jacinthe son manque d'obéissance et d'avoir perdu ainsi une bonne occasion de faire un sacrifice. En entendant cela, la malade se mit à pleurer et avoua qu'elle n'y avait pas pensé. Elle appela sa mère, lui demanda pardon et lui promit d'avaler tout ce qu'elle voudrait. La tasse de lait lui fut une nouvelle fois proposée. Elle la prit sans montrer aucun signe de répugnance et la but entièrement. Puis, quand elle fut de nouveau seule avec Lucie, elle lui avoua « Si tu savais combien cela fut pénible à prendre ». À partir de ce jour, Jacinthe se fit violence pour avaler les boissons chaudes qu'on lui donnait, confiant à sa cousine « Il devient pour moi de plus en plus difficile de prendre le lait et les bouillons, mais je ne dis rien. Je prends tout cela par amour pour notre Seigneur et pour le cœur immaculé de Marie, notre Mère du Ciel. » Comme pour François, les parents de Jacinthe, voyant la petite si obéissante, ne se plaignant pas, eurent l'espoir de la guérir. D'autant qu'elle connut un léger mieux, elle retrouva assez de force pour se lever et aller toute seule dans la chambre de François. C'était pour elle un grand soulagement de pouvoir discuter avec son frère. Toutefois, elle se privait certains jours de ses réconforts afin de ne pas fatiguer son frère, offrant sa solitude en sacrifice. Cette amélioration ne fut que de courte durée, et son état se dégrada de nouveau. La pneumonie continuait son œuvre de mort. Le corps s'affaiblissait de jour en jour et l'infection progressait. Jacinthe était très lucide sur son état. Quand on lui demandait si elle se sentait mieux, elle souriait à sa famille, mais à Lucie elle répondait « Tu sais que je ne vais pas mieux. J'ai tellement mal à la poitrine, mais je ne dis rien. Je souffre pour la conversion des pécheurs. »

Jacinthe ne se remit pas de l'épidémie de grippe espagnole dont elle fut la victime à la fin du mois d'octobre 1918. Elle souffrit d'une bronchopneumonie, puis d'une pleurésie purulente, très douloureuse. Elle supportait l'épreuve de la maladie avec un grand courage, le sourire aux lèvres, afin de ne pas alarmer son entourage. Si elle pouvait donner le change à sa famille, elle ne pouvait cacher son véritable état à son médecin. Ce dernier, alarmé par les progrès de la maladie, conseilla fortement à ses parents d'envoyer leur fille à l'hôpital le plus proche, situé à Vilanova de Ourem. La petite malade, prévenue par une apparition particulière de Notre-Dame, savait que ce séjour, loin d'améliorer sa santé, ne ferait qu'augmenter ses douleurs. Toutefois, par esprit de sacrifice, elle accepta de partir. Pour elle, le plus difficile n'était pas d'accepter de souffrir, mais de se retrouver seule, ne plus avoir la visite quotidienne de Lucie, rentrant de l'école. Elle confia à sa cousine sa peine. « Au moins, si tu venais avec moi, ce qui me coûte le plus, c'est d'aller là-bas sans toi. L'hôpital est peut-être une maison obscure, où l'on ne voit rien, et je veux être là, à souffrir toute seule. » Jacinthe n'avait jamais vu d'hôpital, et elle pensait qu'un tel établissement devait ressembler à la prison de Vilanova de Ourem, dans laquelle les trois pastoureaux avaient passé de nombreuses heures avant d'être interrogés par l'administrateur du canton. Le 1er juillet 1919, M. Marteau prit dans ses bras sa petite fille, l'installa le mieux possible sur un petit âne et la conduisit à l'hôpital. Cet établissement n'était pas très éloigné de Fatima, et sa mère put lui rendre visite plusieurs fois, ce qui fait que la solitude de Jacinthe n'était pas totale. Sa chambre était toute blanche, bien éclairée par une large fenêtre. Elle n'était pas du tout le cachot que la petite avait imaginé. Il ne faudrait pas pour autant faire de son séjour de 2 mois à Ourem un tableau idyllique. Le personnel n'était pas toujours exemplaire, et certaines employées n'hésitaient pas à dérober les petits cadeaux que sa famille ou des amis lui envoyaient. Et surtout, ses souffrances, loin de diminuer, ne firent qu'augmenter. Les seuls moments heureux qu'elle connut dans sa nouvelle demeure furent les 2 visites que Lucie lui fit. Elles furent courtes, car il fallait faire à pied ou à dos d'âne le trajet. Et les 2 fois, les 2 petites filles auraient bien voulu prolonger leurs entretiens. Dans son premier mémoire, sœur Lucie raconta sa première visite en ces termes. « Aussitôt que Jacinthe me vit, elle m'embrassa avec joie et demanda à sa mère de me laisser à ses côtés pendant qu'elle irait faire des achats en ville. Je lui demandai alors si elle souffrait beaucoup. Je souffre, oui, mais j'offre tout pour les pécheurs et en réparation au cœur immaculé de Marie. Ensuite, elle me parla avec enthousiasme de notre Seigneur et de Notre-Dame et me dit « J'aime tellement souffrir pour leur amour et pour leur faire plaisir. Ils aiment beaucoup ceux qui souffrent pour la conversion des pécheurs. » Le temps permis pour la visite passa rapidement et ma tante revint pour me ramener à Fatima. Elle demanda à sa fille si elle voulait autre chose. Jacinthe lui demanda de me ramener une autre fois lorsqu'elle viendrait la voir. Ce que fit Madame Olympia, qui cherchait par tous les moyens à faire plaisir à sa fille. Elle ne cherchait pas à connaître le contenu de leur conversation secrète, ayant décrété une bonne fois pour toutes qu'elle ne pourrait les comprendre. Elle avait affirmé que la vie de ses enfants était pour elle une énigme. Elle laissait donc les 2 petites converser librement entre elles, sachant qu'elles ne pouvaient que bien faire et que leurs propos servaient à la gloire de Dieu. Nous pouvons retenir de cet épisode la phrase de Jacinthe « Notre Seigneur et Notre-Dame aiment beaucoup ceux qui souffrent pour la conversion des pécheurs » et nous demander si nous savons offrir nos peines, nos difficultés, nos contrariétés, voir nos souffrances, pour que des personnes puissent se convertir et goûter de cet amour divin dont nous bénéficions dans nos épreuves diverses.

Jacinthe revint chez elle après un séjour de 2 mois à l'hôpital. Son état ne s'était pas amélioré, tout au contraire, elle revenait plus affaiblie qu'à son départ. Monsieur l'abbé Formigan fit cette triste description de la petite voyante à cette époque. Elle était squelettique, les bras étaient d'une maigreur effrayante. Depuis qu'elle avait quitté l'hôpital de Villanova de Orem, où elle avait été soignée 2 mois sans résultat, elle avait toujours de la fièvre, son état était effrayant. Pendant la fin de l'été, elle trouva encore un peu de force pour monter à l'église et suivre la messe le dimanche. Elle eut même le courage d'y aller parfois en semaine. Un jour, Lucie lui déconseilla de faire cet effort qui lui semblait au-dessus de ses forces. Elle lui dit « N'y va pas, Jacinthe, tu ne peux plus, ce n'est pas dimanche aujourd'hui. » La petite lui répondit « Qu'importe, j'y vais pour les pêcheurs qui n'y vont même pas le dimanche. » Au début de l'hiver, Jacinthe ne pouvait plus sortir et ses visites à l'église paroissiale lui manquaient, car, comme son frère François, elle aimait beaucoup prier devant le tabernacle. Quand Lucie venait la voir, après avoir suivi la messe et avoir communié, Jacinthe lui demandait de venir tout près d'elle et elle lui disait « Tu as dans ton cœur Jésus caché. Je ne sais pas comment cela se fait. Maintenant que tu es près de moi, je sens notre Seigneur au-dedans de moi. Je comprends ce qu'il me dit, sans le voir ni l'entendre, mais c'est si bon d'être avec lui. » Son état de faiblesse devint si grand qu'elle ne pouvait sortir de son lit que difficilement. Elle confia à Lucie que la nuit, elle avait pris l'habitude de se lever plusieurs fois pour se prosterner et réciter les prières de l'ange. Maintenant, elle pouvait encore s'agenouiller, mais il lui était impossible de baisser la tête jusqu'au sol sans tomber. Elle était accablée de ne plus pouvoir suivre à la lettre les enseignements donnés par le visiteur céleste. Lucie ne sut comment apaiser les scrupules de sa cousine. Elle attendit la venue de l'archiprêtre d'Olival pour l'interroger sur ce sujet. Celui-ci, comme on le devine aisément, permettait à la malade de prier dans son lit. Lucie apporta la réponse de l'abbé Faustino Ferreira à sa cousine, qui ne fut pas tout de suite convaincue, partagée entre les paroles d'un prêtre et celles d'un ange. Elle demanda à Lucie « Mais notre Seigneur sera-t-il satisfait ?» Sa cousine répondit fermement « Oui, bien sûr, notre Seigneur veut que l'on fasse ce que monsieur l'archiprêtre ordonne. » Jacinthe acquiesça « Alors, c'est bien, je ne me lèverai plus pour prier. » Pendant ces longs mois de souffrance, la petite malade n'eut jamais un moment de repli sur elle-même. Elle était constamment avec son Seigneur. Tout ne fut pas facile. Elle connut des moments d'angoisse, de lassitude, mais elle offrait continuellement ses épreuves en sacrifice pour la conversion des pécheurs. Peu de temps avant son départ pour Lisbonne, elle confiait à Lucie « Il ne s'en faut plus beaucoup pour que j'aille au ciel. Toi, tu resteras ici pour dire que Dieu veut établir dans le monde la dévotion au cœur immaculé de Marie. Quand tu auras à le dire, ne le cache pas. Dis-le à tout le monde. Dis à tout le monde que Dieu nous accorde ses grâces par le moyen du cœur immaculé de Marie, qu'il faut les lui demander à elle. Le cœur de Jésus veut qu'on vénère à côté de lui le cœur immaculé de Marie, que l'on demande la paix au cœur immaculé de Marie parce que Dieu la lui a confiée à elle. » En quelques mots, Jacinthe avait résumé l'ensemble du message de Fatima. Elle conclut par cet émouvant souhait. « Ah, si je pouvais mettre dans le cœur de tout le monde le feu que j'ai là dans ma poitrine, qui me brûle et me fait tant aimer le cœur de Jésus et le cœur de Marie. » Le révérend père Jean de Marchi, qui rapporta dans son ouvrage de témoignages sur Fatima ces paroles de la petite malade, écrivit « Ce n'était pas tant l'ardeur de la fièvre qui consumait Jacinthe, c'était plus encore le feu de l'amour divin, la soif de réparation. »

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1: À la fin du mois de décembre, la Sainte Vierge apparaît de nouveau à Jacinthe pour lui annoncer qu'elle allait bientôt mourir, non chez elle, mais dans un hôpital de Lisbonne. C'est là qu'elle décéderait, dans une grande solitude. La petite rapporta cette prédiction à ses parents, qui furent persuadés que leur fille avait fait un rêve. Les soins à Villanova de Ourlem n'ayant rien donné, il n'avait aucun désir de recommencer l'expérience, et de plus, même s'il le voulait, il ne pourrait pas payer une hospitalisation dans la capitale. Ils ne prirent pas au sérieux les propos de Jacinthe, et pourtant, la Providence allait réaliser ce qui paraissait inconcevable. Quelques jours plus tard, arriva dans la maison des Marteaux l'abbé Formigan, qui était devenu ami de la famille depuis septembre 1918. Il était accompagné d'un médecin, le docteur Eurico Lisboa, qui examina la petite malade. Il diagnostiqua une pleurésie purulente de la grande cavité gauche avec fistule. Il fallait, pour sauver la malade, l'opérer d'urgence. Il ordonna à ses parents de l'envoyer à l'hôpital Dona Estefania, où elle serait remise aux mains des meilleurs médecins du Portugal. Monsieur et Madame Marteau hésitèrent, sachant au fond d'eux-mêmes que ce voyage serait inutile. La petite leur avait tellement annoncé sa fin prochaine. L'abbé Formigan insista de son côté, et même si le récit du docteur n'en dit rien, par discrétion, on peut penser que ce dernier devait subvenir aux frais de l'hospitalisation. Monsieur Marteau rapporta une discussion qu'il eut avec sa fille sur ce sujet. Je lui dis « Ô Jacinthe, on est en train de tout préparer pour ton départ à Lisbonne, dans un hôpital. » Et elle, toute triste, se mit à sangloter. « C'est donc vrai, papa ?» Je lui répondis « Ma fille, il faut accepter, sans quoi le monde se retournerait contre nous. Si nous ne voulions rien savoir au sujet d'un traitement, il se peut que tu t'en trouves bien. » C'est alors qu'elle me dit tranquillement « Ô mon papa, même si je m'en trouvais bien, il viendrait une autre maladie, celle-ci mortelle. Si je vais à Lisbonne, papa, vous pouvez me dire adieu. » Et M. Marteau eut cette expression très juste et bien émouvante. La pauvre enfant était alors un puits de misère. Dès qu'elle le put, elle se confia à Lucie. Elle n'avait pas peur de la mort, tout au contraire, elle l'attendait avec calme, mais ce qui l'effrayait, c'était la perspective de mourir dans un lieu qu'elle ne connaissait pas, au sein d'une grande ville, loin de sa famille et de sa cousine. Sœur Lucie rapporta dans son premier mémoire l'épisode suivant. Un jour, je trouvai Jacinthe en train d'embrasser une image de Notre-Dame en prononçant ces paroles « Ô ma mère du ciel, alors je dois mourir toute seule ?» La pauvre enfant semblait effrayée à l'idée de mourir seule. Afin de lui redonner du courage, je lui dis « Qu'est-ce que cela peut te faire de mourir seule si Notre-Dame vient te chercher ?» Elle répondit « C'est vrai, cela m'importe peu. Mais je ne sais pas comment cela se fait. Il y a des moments que je ne me souviens pas qu'elle viendra me chercher. Je me souviens seulement que je mourrai sans que tu sois près de moi. » Cette réponse de Jacinthe est précieuse. En effet, on pourrait croire que la petite fille, bénéficiant de visions et de grâces spéciales, devait surmonter sans difficulté l'épreuve de la maladie. Ce ne fut pas le cas. Sans douter un seul instant de l'accomplissement des paroles de Notre-Dame, elle fut parfois submergée par l'angoisse au point d'oublier momentanément la Sainte Vierge, son esprit étant totalement accaparé par les douleurs actuelles et par les souffrances encore plus aiguës des jours à venir. En ces moments, elle avait bien besoin de sa cousine pour l'apaiser, en lui rappelant ce qu'elles avaient vécu ensemble à la Cova da Iria. Mais justement, Lucie ne sera pas avec elle à Lisbonne. Comment pourra-t-elle supporter ces moments de désespoir? C'était oublié que Notre-Dame ne pouvait l'abandonner et qu'elle serait à ses côtés aux heures sombres. Ayons confiance en la bonté du Seigneur, et devant une épreuve qui nous semble insurmontable, soyons sûrs que le soutien divin ne nous fera pas défaut.

fut décidé que Jacinthe partirait à Lisbonne au milieu du mois de janvier de l'année 1920 pour se faire opérer. Il restait à organiser le trajet, ce qui n'était pas une chose anodine. Monsieur Marteau ne pouvait s'absenter de Fatima plusieurs jours. Il décida que sa femme et son beau-fils accompagneraient la malade. Madame Olympia Marteau non seulement n'avait jamais pris le train, mais en plus, elle n'avait jamais vu une locomotive de sa vie. Il fallut lui expliquer qu'un wagon ressemblait à une succession de petites maisons à roulettes. Son beau-fils Antonio, heureusement, était plus débrouillard. La nouveauté du voyage surmontée, il restait une étape bien plus difficile, celle de se diriger dans la ville de Lisbonne. Les deux habitants du petit hameau d'Aljustrel n'étaient pas capables de se repérer dans cette grande cité. Heureusement, M. Marteau put compter sur une personne de confiance qui habitait Alvayazere, petite localité du district de Leiria, et qui actuellement compte environ 7000 habitants. Cette personne providentielle avait le titre de baron. Il était présent à la Cova d'Airia le 13 octobre 1917 et avait assisté à la danse du soleil, miracle qui l'avait bouleversé. Il n'avait pas hésité de porter témoignage en parlant de sa foi dans le supplément du journal anticlérical au Século. Il est entré en relation avec les parents des voyants, les assurant de son soutien au moment difficile. Monsieur Marteau était un homme fier qui répugnait à demander de l'aide, mais dans le cas présent, il ne pouvait faire autrement. En effet, il n'était pas sûr que l'hôpital pourrait prendre la malade tout de suite, et dans ce cas, il fallait trouver un lieu d'hébergement. Le baron demanda à deux dames de ses connaissances de bien vouloir accompagner les trois voyageurs. Il fut décidé que pour être reconnus, ceux-ci devraient porter un mouchoir noué à leur poignet. Avant de partir, Jacinthe voulut retourner une dernière fois à la Cova d'Airia. Sa mère l'installa sur le dos d'une ânesse et la conduisit au lieu des apparitions. La petite resta un long moment en prière, à genoux, autant qu'elle le pouvait. En se relevant, elle dit à sa mère « Notre-Dame, quand elle partait, passait au-dessus de ces arbres, et ensuite elle entrait au ciel si vite qu'il me paraissait que ses pieds restaient comme serrés dans une porte. » Jacinthe se demandait comment la Sainte Vierge pourrait la conduire au paradis. Monterait-elle aussi vite que la belle dame des apparitions? Quand le jour du départ arriva, ce fut le moment des adieux. Sœur Lucie rapporta dans son premier mémoire leur séparation. La brièveté du récit montre que ce souvenir, 15 ans plus tard, était toujours douloureux. Sœur Lucie écrivait. Son départ fendait le cœur. Jacinthe demeura longtemps les bras autour de mon cou, et elle me disait en pleurant, « Jamais plus nous ne nous reverrons. Prie pour moi, jusqu'à ce que j'aille au ciel. De là, je prierai beaucoup pour toi. Ne révèle jamais le secret à qui que ce soit, même si l'on te tue. Aime beaucoup Jésus et le cœur immaculé de Marie, et fais beaucoup de sacrifices pour les pécheurs. » Dans cette scène, on peut dire que les rôles sont inversés. C'est la malade qui encourage et stimule la bien portante. Ces dernières paroles guidèrent Lucie dans sa jeunesse. Elle était persuadée que Notre-Dame ne l'abandonnerait jamais et qu'elle avait au ciel ses deux cousins intercédant pour elle. Il semblerait qu'elle n'ait pas suivi la volonté de sa cousine quant au secret. En effet, elle l'a peu à peu dévoilé, mais elle le fit par obéissance à ses supérieurs. Et après avoir reçu une confirmation divine intérieure, elle ne le fit pas connaître par peur, et dans ce sens, elle suivit bien les consignes de Jacinthe. Ces adieux déchirants pour la petite malade étaient aussi bien douloureux pour Lucie. En quelques mois, elle avait perdu son père, son cousin François, et elle ne reverrait plus Jacinthe. Elle se trouvait bien seule, avec le poids des apparitions, cette grande mission de faire connaître le message de Fatima, sans bien savoir ce qu'elle pouvait révéler et comment le faire. Heureusement, Dieu allait mettre sur sa route des personnes providentielles. Au milieu du mois de janvier 1920, Jacinthe arriva à Lisbonne, accompagnée de son demi-frère et de sa mère. Tous les trois auraient été perdus dans cette grande ville s'ils n'avaient pas été guidés par deux dames informées de leur arrivée par le baron d'Alvayazere, un protecteur de la famille Marteau. La petite devait se rendre à l'hôpital Dona Estefania pour subir une intervention chirurgicale. Malheureusement, il n'y avait plus de lit de libre,
et Jacinthe devait attendre quelques jours avant de rentrer dans cet établissement. Il fallait trouver un hébergement pour Jacinthe et sa mère. Le fils aîné, quant à lui, rentrait à Fatima par le train du soir. Il n'était pas simple de faire accepter une malade contagieuse et les différentes maisons que ces dames visitèrent ne voulurent pas les recevoir. Remarquons que les deux personnes choisies par le baron étaient bien gentilles. Elles avaient accepté de perdre une journée entière pour s'occuper des deux voyageuses, mais leur charité s'arrêtait là. Elles n'envisageaient pas de recevoir chez elles la malade et sa mère. Au moment où la petite troupe commençait à perdre espoir, une personne enfin accepta de les héberger. Elle était la directrice de l'orphelinat Notre-Dame des Miracles. Elle avait pour nom Godinho. Elle avait été postulante chez les Clarisses de Lisbonne avant la Révolution. Après la dispersion des ordres religieux au Portugal, elle était restée dans la capitale et avait réuni autour d'elle quelques pieuses jeunes filles qui vivaient en cachette une vie religieuse. Elles appelaient leur directrice Mère Marie de la Purification. En 1913, cette petite communauté fonda un orphelinat. Les enfants accueillis prirent l'habitude d'appeler la directrice marraine, ce que fit rapidement Jacinthe. Madame Godinho connaissait les événements de Fatima et elle y croyait sans hésitation. Elle se sentit honorée de pouvoir héberger Jacinthe, qui avait vu plusieurs fois la Sainte Vierge. Elle fut généreuse, mais, il faut l'avouer, bien imprudente. Elle permit à Jacinthe de parler librement avec les orphelins de la maison, alors que le minimum de prudence eût été d'isoler la malade. D'ailleurs, elle fut réprimandée par des médecins pour ne pas avoir tout fait pour empêcher la contagion. Cette réserve faite, Madame Godinho fut pour Jacinthe son bon ange. Elle lui permit de passer ses quelques jours d'attente dans une atmosphère de paix, de prière et d'une grande charité. Un événement, apparemment banal, se déroula au moment où ces dames étaient reçues à l'orphelinat. Une femme entra. Elle souffrait des yeux et venait tous les jours à l'hôpital pour être soignée. Elle croyait, elle aussi, à la réalité des apparitions à Fatima. Quand elle apprit que la petite fille qui était devant elle n'était autre que Jacinthe, elle lui demanda de prier pour sa guérison. La malade ne dit rien. Elle se contenta de la regarder avec gravité, de sorte que la dame s'en alla toute triste, glissant dans la main de la petite un billet de 50 escudos, une forte somme pour des habitants d'Adjustrel habitués à compter en reis, somme équivalente au millième d'un escudos. Comme si le billet lui brûlait la main, Jacinthe le donna à la supérieure en lui disant « Acceptez cet argent, car vous aurez beaucoup de travail avec moi. » Quelques jours plus tard, Madame Godinho demanda à Jacinthe pourquoi elle n'avait pas répondu à la dame qui implorait son intercession. La petite lui avoua que sur le moment, elle avait si mal qu'elle n'eut pas la force de parler, fixant seulement toute son attention sur la demande qui lui avait été faite. Elle pria plus tard pour la guérison de cette dame. Cette prière fut exaucée, et cette personne, Doña Maria Amelia de Sande et Castro, connut une amélioration pour ses yeux. Elle fut reconnaissante envers sa bienfaitrice et intervint efficacement pour l'organisation de son enterrement. Ce petit épisode est réconfortant. Il montre que l'on ne saurait mesurer sur le moment l'efficacité de nos prières. Et c'est peut-être au moment où nous croyons que Dieu ne nous entend pas que vient sa grâce, son aide qui nous relève et qui nous permet de continuer à avancer dans son amour et dans l'aide à nos frères dans la peine.

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1: Au mois de janvier 1920, Jacinthe, dans l'attente d'une place à l'hôpital, fut hébergée dans un orphelinat de Lisbonne. L'établissement était accolé à la chapelle Notre-Dame des Miracles et il était même possible de passer de l'orphelinat au sanctuaire sans avoir à sortir. Cette disposition des lieux réconforta Jacinthe. Elle comprit dès son arrivée qu'elle pourrait se rendre à la chapelle aisément et passer de longues heures en adoration devant le tabernacle. Tous les jours, la messe était célébrée par un vieux prêtre sourd. Jacinthe, dès le début de son séjour à Lisbonne, voulut se confesser. Elle ne pouvait pas le faire dans la chapelle à cause de l'infirmité du desservant. Elle demanda à sa mère de la conduire dans une église voisine. Madame Olympia se rappela très bien de ce moment. Elle témoigna. Nous sommes allés, le jour n'étant pas encore levé, à l'église de l'Étoile. Ah Jésus, quelle grande église! Quand nous sommes sortis, la petite était toute consolée et n'arrêtait pas de me dire « Oh maman, quel bon père, il m'a demandé tant et tant de choses. » Madame Olympia aurait bien voulu savoir ce que le prêtre avait demandé à sa fille, mais respectant le secret de la confession, elle ne chercha pas à interroger la petite. On peut quand même essayer de deviner l'intention du confesseur. Il se pourrait qu'il voulût sonder sa pénitente pour pouvoir lui permettre de communier. En effet, Jacinthe, qui avait alors plus de 9 ans, n'avait pas fait sa première communion. Le curé de Fatima avait volontairement retardé ce moment si attendu par la petite, montrant ainsi une certaine hostilité envers les voyants. Heureusement, tout changea à Lisbonne, et Jacinthe, pendant son séjour à l'orphelinat, eut la joie de communier tous les jours. Comme elle marchait très difficilement, c'était sa mère qui la portait dans ses bras jusque devant l'autel. Ces moments où elle avait en elle le corps de son Seigneur furent des instants extraordinaires, éclairés d'une joie indescriptible. Ils cessèrent après son départ de l'orphelinat, car la malade ne put recevoir la Sainte Communion à l'hôpital, même la veille de sa mort. Sa participation à la Sainte Eucharistie ne diminua en rien son désir d'adoration devant le tabernacle. Pour cela, la supérieure de l'orphelinat l'installait à la tribune de la chapelle sur une chaise avec interdiction de s'agenouiller car son corps n'avait plus assez d'équilibre. Jacinthe, tout en priant, regardait les personnes qui entraient dans la chapelle. Si certaines étaient pieuses, d'autres avaient tendance à parler entre elles et provoquaient ainsi un brouhaha gênant. Un jour, Jacinthe se plaignit à la supérieure, Madame Godinho, qu'elle appelait marraine, comme les autres enfants de l'orphelinat. Elle lui dit « Marraine, il ne faut pas permettre que ces personnes se tiennent devant le Très-Saint-Sacrement de cette manière. À l'église, il faut se tenir tranquille et ne pas parler, si ces pauvres gens savaient ce qui les attend. » Et elle envoya la directrice vers ces personnes dissipées pour qu'elles se taisent. Madame Godinho descendit de la tribune, interpella les bavardes sans arriver pour autant à les faire taire. Elle remonta dépitée et dit à sa petite pensionnaire que ces personnes ne voulaient rien entendre. Jacinthe, d'un air grave, répondit « Patience, mais Notre-Dame est très contente de ma reine. » Ainsi, sa démarche, apparemment inutile, mais parce qu'elle avait été faite en toute simplicité et par esprit de dévotion, avait touché le cœur de Marie. Belle leçon pour nous. Puis la petite fille ajouta « Peut-être faudrait-il à Monseigneur le cardinal de Lisbonne que Notre-Dame ne veut pas que l'on parle à l'église. » Dans sa naïveté, Jacinthe pensait qu'il suffisait d'un rappel à l'ordre signé d'une autorité religieuse pour que les mauvaises habitudes de certains pratiquants cessent instantanément. Cette remarque toute simple de Jacinthe sur le bavardage dans les églises est riche en enseignements. Si ces pauvres gens savaient ce qui les attend. Ne nous trompons pas, une pratique de façade non seulement est inutile, mais peut conduire à la mort spirituelle, et dans ce sens est une faute grave. Soyons conscients de la grandeur des mystères de notre foi. Lors de son séjour à l'orphelinat de Lisbonne, Jacinthe aurait bénéficié de plusieurs apparitions de Notre-Dame. Toutefois, il faut être prudent dans les mots utilisés. Il semblerait qu'un grand nombre d'entre elles ne furent que des manifestations intérieures, on dirait aujourd'hui des paroles de connaissance. D'ailleurs, la petite fit bien la distinction entre ces deux types de manifestations surnaturelles. Un jour, elle avoua à la supérieure qu'elle avait eu une apparition en précisant « Cette fois, ce n'était pas comme là-bas, c'est-à-dire à Fatima, mais je savais bien que c'était elle. » Et la petite ne se trompait pas. En effet, on peut constater la réalité de ces conversations célestes par la progression stupéfiante de Jacinthe. Elle acquit en quelques jours une grande sagesse, bien au-delà de celle d'un enfant de son âge, et pourtant, elle ne reçut aucune instruction religieuse pendant sa maladie. Quand la supérieure, étonnée d'une réponse appropriée de la petite malade, lui demandait « Mais qui donc t'a appris tant de choses ?» celle-ci lui répondait « Cela me vient de Notre-Dame. » Puis elle ajoutait « Mais il y en a aussi que je pense toute seule. J'aime beaucoup penser. » Jacinthe n'avait pas 10 ans. On ne peut donc lui demander de prononcer des propositions philosophiques de haut niveau. Les phrases de la petite malade furent courtes, car elle savait qu'elle ne disposait que peu de force. Elle évitait donc tout bavardage et allait droit au but. Ce qui fait que ses propos étaient percutants. Sous une apparente simplicité, voire naïveté, ils ouvraient toujours à la méditation. En exemple, voici quelques sentences de Jacinthe sur des sujets divers. Les personnes qui servent Dieu ne doivent pas suivre la mode, car l'Église n'a pas de mode. Notre Seigneur est toujours le même. Si les hommes savaient ce que c'est que l'éternité, ils feraient tout pour changer de vie. Les hommes se perdent parce qu'ils ne pensent pas à la mort de notre Seigneur et ne font pas pénitence. Les guerres ne sont que les châtiments des péchés du monde. Il faut faire pénitence. Si les gens se corrigent, notre Seigneur viendra encore sauver le monde. Mais s'ils ne se corrigent pas, le châtiment viendra. Ces propos n'ont pas tous été dictés par Notre-Dame. Certains sont le fruit de la pensée personnelle de la voyante et ne sont pas toujours d'une grande rigueur dans l'expression, mais ils ont tous en eux une force de conversion. En plusieurs occasions, Jacinthe eut le don de prophétie. Elle annonça que ses deux sœurs, Florinda et Teresa, allaient mourir bientôt, ce qui fut le cas. La première décéda à l'âge de 17 ans et la seconde à 16 ans. Un jour, la supérieure que Jacinthe nommait affectueusement marraine écouta avec sa protégée un sermon brillant prononcé par un prêtre dont la réputation jusqu'alors était fort grande. Comme elle exprimait sa vive admiration, la petite malade lui dit « Marraine, quand on y pensera le moins, vous verrez comme ce prêtre est mauvais. » En effet, peu après, l'ecclésiastique perdit la foi et se mit à vivre d'une manière scandaleuse. Quand Jacinthe avait à condamner un péché, elle le faisait toujours avec une profonde gravité et une grande tristesse. Elle accompagnait le plus souvent ses dures critiques de paroles positives qu'elle adressait à la supérieure. « Ma reine, priez beaucoup pour les pécheurs, priez beaucoup pour les prêtres, priez beaucoup pour les religieux. » Toutes ces paroles furent conservées par les soins attentifs de la marraine, Madame Godinho. Elles sont très précieuses, car elles permettent de mieux connaître la personnalité de Jacinthe, complétant et nuançant le tableau que fit Lucie de sa cousine dans ses mémoires. De ces paroles de sagesse, nous pouvons en retenir une seule. Les hommes se perdent parce qu'ils ne pensent pas à la mort de notre Seigneur et ne font pas pénitence. Mon Dieu, fais que je n'oublie jamais de quel amour Jésus nous a aimés. Il est allé jusqu'à donner sa vie sur la croix. Fais qu'à son exemple, je puisse quitter mes mauvaises habitudes, que je regrette vivement mes fautes passées et que je reçoive ton pardon en confession. »

le docteur Eurico Lisboa, qui avait consulté Jacinthe à Fatima au début de l'année 1920, obtint enfin son admission à l'hôpital Dona Estefania pour le 2 février. La période d'attente prenait fin. Ce délai peut s'expliquer par un manque de place, mais ce n'était pas la seule raison. Madame Olympia, la mère de Jacinthe, avait longuement hésité avant de donner son accord pour l'opération. Son mari, se rendant compte que la présence de sa femme ne faisait qu'embrouiller les démarches administratives, lui demanda de rentrer à Fatima. La petite n'avait plus personne de sa famille à ses côtés. Ainsi se réalisait l'annonce que lui avait faite Notre-Dame avant son départ d'Aljustrel. Elle devait mourir sans ses parents. Heureusement, la supérieure de l'orphelinat, la marraine, comme Jacinthe aimait l'appeler, était présente. Elle l'accompagna à l'hôpital et l'installa dans son lit, placé dans la salle réservée aux enfants. Quand elle fut partie, Jacinthe se sentit abandonnée. Elle se trouvait plongée dans un milieu incroyant, voire hostile à la religion chrétienne. Elle était choquée par la tenue de certaines infirmières, arborant de profonds décolletés. Elle répétait en elle-même « Pourquoi cela, si elle savait ce que c'est l'éternité ?» Entendant des réflexions déplacées de médecins, elle ne pouvait s'empêcher de les plaindre. « Les malheureux, ils ne savent pas ce qui les attend. » Ses propres réflexions furent confirmées par une apparition de la Sainte Vierge, ou peut-être simplement une locution intérieure rappelant l'urgence de la conversion. Il ne fallait plus s'obstiner dans le péché, mais faire pénitence. Jacinthe avait le réconfort de nombreuses visites, celle de la supérieure de l'orphelinat, accompagnée de quelques dames croyantes, et surtout celle de son père, qui vint la voir une fois. Monsieur Marteau, qui ne voulait s'absenter qu'une journée de chez lui, ne resta que très peu de temps près de sa fille. Le 10 février, Jacinthe fut opérée. Elle eut beaucoup à souffrir, car on ne put l'endormir, son extrême faiblesse ne lui permettait pas de supporter le chloroforme. Les deux médecins qui la soignaient pratiquèrent seulement une anesthésie locale, encore très imparfaite à cette époque. La petite fut donc consciente tout au long de l'intervention. Elle se sentit profondément humiliée en se voyant nue et traitée comme un objet dans les mains des chirurgiens. Heureusement, Marraine put rester à côté d'elle et lui tenir la main. Les médecins furent satisfaits de leur travail. Ils avaient retiré deux côtes du côté gauche, laissant une plaie large comme la main. Dans son livre de témoignages sur les apparitions de Fatima, le révérend père Jean de Marchy écrivait « La petite souffrait beaucoup ». Et la douleur se ravivait chaque fois qu'il fallait panser la plaie. Cependant, son seul gémissement était « Aïe, aïe, ô Notre-Dame !» Elle ajoutait « Patience, nous devons tous souffrir pour aller au ciel. » Personne ne l'entendait se plaindre. Elle disait plus que jamais à Jésus, dans son héroïsme tranquille, « Maintenant, vous pouvez convertir beaucoup de pécheurs, parce que je souffre beaucoup. » Comme l'avait annoncé Jacinthe, l'opération ne fit qu'augmenter ses douleurs et la maladie continuait en elle son œuvre de mort. Dans ses derniers jours, elle eut le soutien de Notre-Dame, qui venait s'asseoir sur une petite chaise disposée près de son lit. La malade interdisait à quiconque de l'utiliser. Un jour, une infirmière, pour la taquiner, fit semblant de s'y asseoir, mais quand elle vit le visage de la petite, empreint d'une profonde tristesse et d'une grande contrariété, elle s'éloigna de la chaise et ne s'y approcha plus. Pendant tout son séjour à l'hôpital, aussi pénible que fut l'épreuve, en aucun moment Jacinthe se rebella, mais continuellement elle offrait ses douleurs en sacrifice pour la conversion des pécheurs. Son attitude arrivait à émouvoir les personnels les plus incroyants qui la côtoyaient. Admirons le courage et la patience de Sainte Jacinthe en ses 10 jours de présence à l'hôpital. Confions-lui tous ceux qui sont malades, tous ceux qui se trouvent seuls dans des maisons de soins et ceux qui agonisent sans avoir auprès d'eux le soutien d'un être cher. Jacinthe fut opérée dans un hôpital de Lisbonne par 2 chirurgiens spécialistes des enfants. Malheureusement, si l'intervention fut considérée médicalement réussie, elle ne put empêcher le développement de la pneumonie. Elle laissa à Jacinthe une large plaie du côté gauche qui la fit énormément souffrir pendant plusieurs jours. Elle supporta cette douleur intense avec beaucoup de courage. Elle savait que sa délivrance serait proche.
Le 16 février, Notre-Dame lui apparut de nouveau, et miraculeusement, fit disparaître ses douleurs et lui répéta qu'elle viendrait la chercher très rapidement. Jacinthe connut alors 4 jours de répit. Elle les employa en recevant des visites et en regardant des images pieuses. Parmi les différentes représentations de la Sainte Vierge, elle préférait celle de Notre-Dame du Sameiro, sanctuaire érigé en 1863 près de Braga. C'est un des pèlerinages les plus importants du Portugal et son église a été élevée au titre de basilique. Jacinthe disait que c'était l'image qui lui rappelait le plus la belle dame de la Cova da Ilha. En effet, la statue qui a été placée dans le cœur de la basilique et qui est l'œuvre d'un artiste romain est très proche de celle de Notre-Dame de Fatima, la couronne en moins. Cette image pieuse, si chère à Jacinthe, fut donnée après sa mort au docteur Lisboa, responsable de son transfert à Lisbonne. Le 20 février, le vendredi avant Carême, Jacinthe subitement se sentit mal. Le docteur Eurico Lisboa se rappela très bien de ce jour. Vers 18h, la petite désira recevoir les derniers sacrements. On appela le curé de la paroisse des Anges, qui l'entendit en confession vers 20h. On m'a dit que la petite insista pour qu'on lui apportât le viatique. Le prêtre, M. l'abbé Pereira dos Reis, la voyant apparemment bien, ne répondit pas favorablement à sa demande, lui promettant seulement de revenir le lendemain et de lui donner la Sainte Communion. De nouveau, la petite insista pour recevoir la communion, disant qu'elle allait bientôt mourir, mais ce fut en vain. De fait, vers 22h30, elle s'éteignait paisiblement, sans avoir pu communier. Seule, une jeune infirmière veilla à son chevet. Le lendemain matin, la nouvelle de la mort de la petite voyante de Fatima se répandit vite parmi ceux qui croyaient à la réalité des apparitions. L'une des premières prévenues fut Madame Amelia de Sande e Castro. Elle avait rencontré Jacinthe à son arrivée à l'orphelinat et lui avait demandé de prier la Sainte Vierge pour sa guérison. La petite, en proie à de vives douleurs, ne lui avait pas répondu, mais elle avait intercédé pour elle et sa prière fut exaucée. Madame Amelia avait senti une amélioration dans son état de santé. Elle acquit pour la défunte un vêtement blanc de première communion et une ceinture bleue, répondant ainsi au souhait de Jacinthe d'être ensevelie revêtue d'un habit marial aux couleurs de la Sainte Vierge. Le docteur Lisboa, pour éviter un défilé de dévots dans l'hôpital, décida de transférer le corps de la défunte dans l'église des Anges. Le curé de la paroisse, celui qui avait confessé la petite quelques heures avant sa mort, fit quelques difficultés. Il avait peur de paraître un partisan des apparitions et de ne pas garder la stricte neutralité imposée par les autorités ecclésiales. Il fallut l'intervention de quelques membres de la confrérie du Très-Saint-Sacrement pour que le curé finisse par accepter. Le petit cercueil arriva et fut placé sur 2 bancs dans un coin de la sacristie. Comme l'avait annoncé Notre-Dame, Jacinthe mourut en pauvre. Elle n'eut comme soutien que celui d'une jeune infirmière. En effet, sa famille était absente et Marraine, la supérieure de l'orphelinat, ne pouvait rester la nuit dans l'hôpital. Jacinthe n'eut comme dernier habit qu'un vêtement de première communion que l'on réservait pour les enfants pauvres de la paroisse. Elle n'aurait pas eu de tombe si le baron d'Alvaiazer n'avait pas concédé à prendre son corps dans son caveau familial situé dans le cimetière de Vila Nova de Olhem. L'enterrement fut fixé au mardi 24 février. Prions bien Sainte Jacinthe pour toutes les personnes qui meurent seules dans une grande misère matérielle.

0: Jacinthe mourut à l'hôpital dans la nuit du vendredi 20 février. Pour éviter tout désordre au sein de l'établissement clinique, son corps fut transféré dans la sacristie de l'église des Anges. Comme cela se fait au Portugal, la défunte fut déposée dans un cercueil ouvert. De nombreuses personnes se mirent à défiler dans la sacristie pour lui rendre un dernier hommage. Elles venaient avec des chapelets ou des images qu'elles faisaient glisser sur les vêtements de la défunte, puis passaient un moment en prière à côté du cercueil. Ce comportement irrita le curé. Il ne voulait pas que son église fût le lieu de pratique qu'il considérait comme superstitieuse. De plus, la défunte pouvait être encore contagieuse et il craignait l'intervention des autorités sanitaires. Lui, qui était d'un tempérament doux et conciliant, pour une fois, agit rapidement et fermement sans demander conseil. Il décida que le cercueil serait déposé dans la salle des archives dont la porte serait fermée à clé. Ce déménagement ne découragea pas les visiteurs qui demandèrent à un agent des pompes funèbres de leur ouvrir la porte. Cet employé resta toute la journée du 23 février dans l'église, organisant avec soin le défilé devant la dépouille de Jacinthe. Plus tard, dans une lettre, il témoigna de ce qu'il avait vu et senti. « Il me semble encore voir ce petit ange. Couché dans son cercueil, elle paraissait vivante, avec les lèvres et les joues d'une belle couleur rosée. J'ai vu beaucoup de morts, jeunes et vieux, et je n'ai jamais vu chose semblable. » Le parfum agréable qu'exhalait le corps ne peut s'expliquer naturellement. L'homme le plus incrédule ne pourrait en douter. Que l'on pense à l'odeur que dégagent souvent les cadavres et que l'on ne peut supporter sans répugnance. Or, la petite était morte il y avait 3 jours, et l'odeur qu'elle exhalait était celle d'un bouquet de fleurs variées. On peut ajouter que cette bonne odeur fut d'autant plus étonnante que Jacinthe avait des plaies purulentes qui, les derniers jours de sa vie, sentait mauvais. L'enterrement eut lieu dans l'église des Anges le mardi 24 février dans l'après-midi. Le cercueil fut accompagné par de nombreuses personnes jusqu'à la gare du Rossio. Il fut déposé dans un wagon pour son transfert au cimetière de Vila Nova de Ourém. Le docteur Eurico Lisboa prit une part active aux funérailles de Jacinthe. Pourtant, il était confrère de saint Vincent de Paul et il avait ce jour-là une réunion. Le mardi suivant, il s'excusa devant toute l'assemblée pour son absence, en expliquant qu'une œuvre de miséricorde l'avait retenu. Il s'était occupé de l'enterrement d'une voyante de Fatima. Cette déclaration provoqua un éclat de rire presque général. Pourtant, étaient présentes des personnalités catholiques importantes, dont son éminence, le cardinal de Lisbonne, qui présidait l'assemblée. Fatima appartenait encore à son diocèse, et il montra à cette occasion son hostilité envers les apparitions. Quelques années plus tard, le cardinal confia au docteur sa grande admiration pour Fatima et qu'il n'avait qu'un seul désir, celui de célébrer la messe à l'autel de la basilique qui était alors en construction. Ainsi, en 1920, les autorités ecclésiastiques restaient soit sceptiques, soit opposées aux apparitions, et cela malgré le miracle du soleil. Leur position ne fit qu'augmenter la tristesse des proches et des petits voyants. Monsieur Marteau, prévenu par le baron d'Alvaiazer, se rendit à Vila Nova de Ourém pour l'arrivée du cercueil de sa petite fille. Il témoigne « Tout était bien arrangé, très bien même. Je me suis mis à pleurer comme un enfant, je n'en pouvais plus, jamais je n'ai autant pleuré. Rien n'a servi. Tu as été ici 2 mois, à la clinique d'Ourém. Tu as été ensuite à Lisbonne, et là, tu es morte, toute seule. » On comprend la douleur d'un père. Toutefois, on aimerait lui dire « Non, tout cela n'a pas été inutile. » Ces 2 séjours à l'hôpital furent comme un long chemin de croix qui permit à Jacinthe de produire de nombreux fruits de sainteté. En ce centenaire des apparitions de Fatima, rendons grâce à Dieu pour les merveilles qu'il a accomplies en Jacinthe pendant les derniers mois de sa vie.
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Avec le missel regroupant les messes en l'honneur de la Vierge Marie, l'Église a voulu accompagner le peuple chrétien se rendant en pèlerinage dans les sanctuaires mariaux où honorons la Vierge Marie en célébrant sa mémoire le samedi. Nous avons vu que l'Église souhaitait ainsi non pas surcharger, ni fut ajoutée à l'année liturgique de nouvelles fêtes, mais d'insérer dans ce même temps liturgique la pratique de la foi, de l'espérance et de la charité à l'école de Marie. Avec cette messe en l'honneur de Sainte Marie, disciple du Seigneur, nous entrons dans la série de messes propres au temps du carême et de la Passion. Si tu veux être mon disciple, va, vends ce que tu as, donne-le aux pauvres, puis viens, suis-moi. Cet appel de Jésus au jeune homme riche résonne pour chacun de nous au début de sa marche spirituelle, mais prend une actualité plus vive au début de chaque carême, comme au début de chaque retraite spirituelle. Devenir disciple du Seigneur, tout un programme, et souvent une nostalgie. Nous aimerions devenir disciples, mais tant de choses nous retiennent loin du Seigneur. Ne nous décourageons pas. De même que le propre d'un chercheur est de chercher toute sa vie, le propre du chrétien, c'est de se convertir toute sa vie, de chercher à devenir toujours plus disciple. Saint Ignace d'Antioche est évêque de cette ville jusqu'à son arrestation et à son voyage forcé vers Rome. À chaque étape, il écrit aux églises d'Asie mineure, et on a encore la chance de conserver ses écrits, en particulier sa lettre aux Romains, où il écrit ses lignes de pourpre et d'or, de cent versets et de sainteté. Je suis le froment de Dieu, et je suis moulu par les dents des bêtes, afin d'être trouvé un pur pain du Christ. Maintenant, j'apprends dans mes chaînes à ne rien désirer. Pardonnez-moi, ce qui m'est profitable, moi je le sais. Maintenant seulement, je commence à être disciple. L'enfantement approche pour moi. Pardonnez-moi, frère, ne mettez pas d'obstacle à ce que je vive, ne désirez pas que je meure, laissez-moi recevoir la pure lumière. C'est arrivé là que je serai un homme. Le temps du carême est un chemin que parcourent les fidèles, en écoutant la parole de Dieu, en vaquant à la prière plus fréquemment, comme nous le rappelle la présentation de cette messe. Et voici Marie, comme celle qui écoute et qui pratique. L'antienne d'ouverture la salue dans cette double attitude comme mère du Verbe et disciple du Christ. Heureuse es-tu, Marie, en accueillant le message de l'ange, tu deviens mère du Verbe de Dieu. Heureuse es-tu, en méditant en silence l'annonce venue du ciel, tu deviens disciple du Verbe de Dieu. Cette double évocation de mère et de disciple va traverser toute cette messe et s'enracine dans l'Évangile, quand, de la foule, quelqu'un déclare à Jésus « Ta mère et tes frères sont là dehors, qui cherchent à te parler. » Matthieu chapitre 12, verset 7. Et Jésus, loin d'être atteint d'amnésie, répond dans un premier temps « Qui est ma mère et qui sont mes frères ?» Puis, tendant la main vers ses disciples, il ajoute « Voici ma mère et mes frères. Celui qui fait la volonté de mon Père qui est aux cieux, celui-là est pour moi un frère, une sœur et une mère. » Saint Augustin, commentant ce passage, écrit « Sainte Marie a fait, oui, elle a fait la volonté du Père, et par conséquent, il est plus important pour Marie d'avoir été disciple du Christ que d'avoir été mère du Christ. » La prière sur les offrandes mentionne encore Marie comme mère et disciple du Christ éternel, du Père. Et la préface paraphrase l'Évangile. Oui, il est juste de proclamer bienheureuse sa mère, la Vierge Marie, parce qu'elle l'a portée dans son sein. Encore plus bienheureuse est-elle d'avoir été disciple du Verbe incarné, d'avoir cherché en tout la volonté et de l'avoir faite fidèlement.

on pourrait y ajouter l'antienne de communion. Mais souvenons-nous que répéter ainsi le même thème, c'est une école de méditation. Entendons-nous bien, non pas réciter comme un perroquet, mais redire dans sa prière les mots qui nourrissent notre âme comme l'air visite nos poumons. Certains rejettent, on l'a dit, le chapelet trop rapidement, à cause de cette répétition. Et il est vrai que chez plusieurs, elle est trop mécanique. Le saint pape Jean-Paul II, dans sa lettre sur le rosaire, revient sur cette école de prière. C'est une méthode fondée sur la répétition. Cela vaut avant tout pour l'Ave Maria, répétée 10 fois à chaque mystère. Si l'on s'en tient à cette répétition d'une manière superficielle, on pourrait être tenté de ne voir dans le rosaire qu'une pratique aride et ennuyeuse. Au contraire, on peut considérer le chapelet tout autrement, si on le regarde comme l'expression de cet amour qui ne se lasse pas de se tourner vers la personne aimée. En Orient, poursuit-il, la prière du cœur est traditionnellement liée au rythme de la respiration, qui, tout en favorisant la persévérance dans l'invocation, assure presque une densité physique au désir que le Christ devienne la respiration, l'âme et le tout de la vie. C'est bien ainsi que l'Église comprend le verset de saint Luc, présentant Marie conservant tous ces événements dans son cœur et les méditant. C'est son école de prière qui, par elle, elle nous apprend à être disciples du Seigneur. Rappelons-nous les paroles de notre pape François, dans la joie de l'Évangile, où il s'étend longuement sur la préparation de l'homélie, des lignes écrites bien sûr pour les prêtres et prédicateurs, mais à la source de tout chrétien qui se met à l'école de la parole de Dieu. Je cite, « Cette attitude de vénération humble et émerveillée de la parole s'exprime en prenant du temps pour l'étudier avec la plus grande attention et avec une sainte crainte de la manipuler. Pour pouvoir interpréter un texte biblique, il faut de la patience, abandonner toute inquiétude et consacrer temps, intérêt et dévouement gratuit. Il faut laisser de côté toute préoccupation qui nous assaille pour entrer dans un autre domaine d'intention sereine. Ce n'est pas la peine de se consacrer à lire un texte biblique si l'on veut obtenir des résultats rapides, faciles ou immédiats. C'est pourquoi la préparation de la prédication demande de l'amour. On consacre un temps gratuit et sans hâte, uniquement aux choses et aux personnes qu'on aime. Et ici, il s'agit d'aimer Dieu qui a voulu nous parler. Terminons en reprenant le livre de Ben Sirac le Sage, au chapitre 51, donné comme première lecture de cette messe en l'honneur de Marie, disciple du Seigneur. Quand j'étais jeune et que je n'avais pas erré ça et là, aux yeux de tous, j'ai cherché la sagesse dans ma prière. Devant le temple, je priais pour la recevoir et jusqu'au bout, je la rechercherai. Depuis qu'elle était en fleur comme le raisin qui mûrit, elle a été la joie de mon cœur. Mon pied s'est avancé sur le droit chemin. Depuis ma jeunesse, je marchais sur ses traces. Il m'a suffi de tendre un peu l'oreille pour la recevoir et j'y ai trouvé de grandes leçons. Grâce à elle, je rendrai grâce à celui qui me donne la sagesse. Notre-Dame, disciple du Seigneur, priez pour nous.

Près de la croix de Jésus se tenait sa mère. Jean 19, 25. Il nous faudrait du temps et beaucoup de silence pour comprendre ce verset, pour l'intérioriser, pour le faire nôtre. Voici que nous entrons dans l'intimité d'un fils et de sa mère, d'un fils en proie aux pires souffrances, d'un fils en agonie, et de sa mère qui est là auprès de lui, présence aussi consolante que l'ange envoyé au jardin des oliviers pour consoler celui dont la sueur est devenue du sang. Le cœur d'une mère est un trésor que Dieu ne donne qu'une fois. Et combien d'exemples et de souvenirs peuvent remonter à notre mémoire? La mère d'un grand malade, la mère d'un condamné, la mère d'un disparu, la mère de celui qui sombre dans l'échec, détruit sa famille et se détruit lui-même. Douleur atroce que seul le poète peut adoucir par sa prose ou sa prière. Par le petit enfant qui meurt près de sa mère, tandis que les enfants s'amusent au parterre, je vous salue, Marie. Près de la croix de Jésus se tenait sa mère. Dans le missel, deux messes en l'honneur de la Vierge Marie, deux formulaires portent le même titre. Marie au pied de la croix, auquel on peut en ajouter une troisième sous le vocable de la recommandation à la Vierge Marie. Il semble que la liturgie ici se fasse plus lente, comme si elle ne peut pas passer auprès de la scène de la croix sans s'y arrêter, ou du moins sans un ralentissement de rythme. Jésus meurt et Marie est au pied de la croix. Dans ces trois messes, c'est le même évangile, composé juste de deux versets, et l'on pourrait se souvenir du soin que prend l'Église lors de la célébration de la Passion du Seigneur le Vendredi Saint, d'entrer et de quitter l'Église dans le silence. Ô vous qui passez sur le chemin, voyez s'il y a une douleur plus grande que la mienne. C'est Rachel qui pleure ses enfants et ne veut pas être consolée. Jérémie, chapitre 31, verset 15. L'antienne d'ouverture d'une de ces deux messes, contemplant Marie au pied de la croix, nous invite à entrer profondément dans ce cœur que la dévotion a souvent représenté, transpercé par sept glaives, les sept douleurs de Notre-Dame, en écho à la prédication de Siméon au temple. Vois, ton fils qui est là sera un signe de contradiction, et toi-même, ton cœur sera transpercé par une épée. Luc chapitre 2, verset 35. Ainsi, la présentation du Seigneur, qui est le quatrième mystère joyeux du rosaire, devient pour Marie l'introduction à cette marche dans la souffrance, ce pèlerinage de la foi, où la promesse de Dieu se réalise dans les ténèbres, de ce qui est le plus contraire à l'homme, la souffrance et la mort. Dans la dévotion populaire, sans doute nourrie par ces longues périodes où l'histoire fut douloureuse pour les peuples, les familles et les personnes, la présence de Marie, Notre-Dame des douleurs, Notre-Dame de pitié, la Pietà, fut la source d'une consolation au-delà des consolations humaines impossibles. C'est alors que nos églises catholiques reçurent ces témoignages silencieux des statues représentant Marie douloureuse, offrant son fils mort à ceux qui n'en pouvaient plus, et que s'élevait la voix sublime du Stabat Mater Dolorosa, ou celle plus populaire de cantiques comme celui-ci, réentendu lors de la veillée pour la vie 2012 en la cathédrale de Paris. Quand Jésus mourait au calvaire, rejeté par toute la terre, debout la Vierge sa mère souffrait auprès de lui. Qui pourrait savoir la mesure des douleurs que votre âme endure, ô mère, alors qu'on torture l'enfant qui vous est pris? Se peut-il que tant de souffrances ne nous laissent qu'indifférence, tandis que par nos offenses, nous lui donnons la mort? Marie, mère des douleurs, est contemplée dans son union avec son fils. Elle ne fait qu'un avec lui. Et la langue française permet la transcription de cette union dans la souffrance. Seigneur Dieu, pour restaurer la nature humaine déchue par le piège du démon, tu as associé à la passion de ton fils la compassion de sa mère.
passion et compassion, passion du Sauveur et compassion de sa mère. Précision des termes pour respecter l'ordre du salut et se souvenir que nous avons un unique Sauveur et Rédempteur, le Christ Jésus. Mais alors, comment comprendre le rôle de Marie au pied de la croix ? À juste titre, la liturgie nous invite à entendre la réponse dans son extension la plus large. Le Christ ne peut nous sauver sans nous. Et reprenant les paroles de saint Paul dans sa lettre aux Colossiens, répond « Ce qu'il reste à souffrir des épreuves du Christ, je l'accomplis dans ma propre chair pour son corps qui est l'Église. » Colossiens chapitre 1, verset 24. Cela est vrai pour chacun, et de manière éminente pour Marie. Ainsi, la contemplation du sacrifice du Christ ne reste pas dans une stérile curiosité d'un voyeurisme extérieur, mais invite chacun finalement à ce que nous appelons la conversion, participer de tout son être à l'amour du Christ pour l'humanité. Cet amour, la liturgie le traduit en ce qui concerne Marie dans sa vocation la plus intime, celle d'être mère. Marie va enfanter les enfants de Dieu en étant unie au Fils qui renouvelle toute création. La seconde préface s'y arrête. Ainsi, par un nouvel effet de ta grâce, celle qui était devenue mère par la puissance de l'Esprit-Saint a été associée à la passion du Christ. Elle qui avait enfanté sans douleur, elle a connu les plus vives souffrances pour notre nouvelle naissance. Cet enfantement douloureux des enfants de Dieu est largement développé dans le formulaire de la recommandation à la Vierge Marie, où l'Église se souvient des paroles de Jésus « Femme, voici ton fils ». Et la préface complète « Marie sera jamais la mère des croyants, qui ne cesseront de recourir à sa protection. En ses enfants, c'est son fils qu'elle aime, et eux, fidèles au conseil de leur mère, gardent les enseignements de leur maître et seigneur. » Mot traduisant spirituellement ce que saint Jean fit concrètement. Et à partir de cette heure-là, le disciple l'a pris chez lui. Jean 19, 27. Que cette méditation de Notre-Dame au pied de la croix soit un baume pour nos frères et sœurs souffrants. Terminons en priant. Seigneur Dieu, tu donnes aux membres du corps du Christ de compléter par les peines de cette vie la passion de leur chef, et tu as voulu que près de ton Fils mourant sur la croix se tienne debout sa mère douloureuse. Accorde-nous, à son exemple, d'être toujours auprès de nos frères souffrants pour leur apporter affection et réconfort. Notre Dame de pitié, priez pour nous.

Des quatre messes qui forment la section consacrée au temps pascal, nous ne méditerons que celle invoquant la Vierge Marie, source de lumière et de vie, Notre-Dame de clarté, Notre-Dame de vie. Les trois autres ont pour vocable la Vierge Marie à la résurrection du Seigneur, Notre-Dame du Cénacle et Notre-Dame reine des apôtres. Pourquoi les rassembler toutes dans une seule et même méditation? Fait que les quatre formulaires veulent souligner le parallèle entre Marie, Vierge et Mère, et l'Église, Vierge et Mère. Ainsi, l'antienne d'ouverture proclame « Nous te saluons, Vierge Marie, source de clarté, toi qui as enfanté le Christ, lumière et vie du monde. Tu es le modèle de la Mère Église qui fait renaître de l'eau sainte le peuple des croyants. Alléluia. » La présentation de cette messe développe le sens de cette antienne. Les pères enseignent à plus d'une reprise que les mystères du Christ que l'Église, Vierge et Mère, célèbre dans les sacrements de l'initiation chrétienne, ont été accomplis, en réalité, dans la Vierge Marie. L'Esprit qui sanctifie le sein de l'Église, c'est-à-dire la fontaine baptismale, pour qu'elle enfante les fils de Dieu, a sanctifié le sein de Marie, pour qu'elle donne naissance au premier-né d'une multitude de frères. Le même Esprit qui, le jour de la Pentecôte, est descendu en abondance sur la Vierge Marie, est répandu sur les néophytes quand ils sont confirmés. La chair et le sang que le Christ a offert sur l'autel de la croix pour la vie du monde et que l'Église présente à Dieu chaque jour dans le sacrifice eucharistique sont les mêmes que la Vierge Marie a donnés au Fils de Dieu pour notre salut. Isaac de l'Étoile, père abbé de l'ordre de Cîteaux au XIIe siècle, développa cette comparaison entre Marie et l'Église. Écoutons-le, justement. L'une et l'autre sont mères, l'une et l'autre sont vierges, l'une et l'autre ont conçu du Saint-Esprit. L'une a engendré sans aucun péché une tête pour le corps. L'autre a fait naître dans la rémission des péchés un corps pour la tête. L'une et l'autre sont mères du Christ, mais aucune des deux ne l'enfante tout entier sans l'autre. Aussi, c'est à juste titre que dans les Écritures divinement inspirées, ce qui est dit en général de la Vierge Marie, de la Vierge Mère qu'est l'Église, s'applique en particulier à la Vierge Marie. Et ce qui est dit de la Vierge Mère qu'est Marie en particulier, se comprend en général de la Vierge Mère qu'est l'Église. Et lorsqu'un texte parle de l'une ou de l'autre, il peut s'appliquer presque sans distinction et indifféremment à l'une et à l'autre. La préface de cette messe de Marie, source de lumière et de vie, va personnifier l'Église dans son engendrement et l'éducation qu'elle donne à ses enfants. Par un don merveilleux de ta bonté, tu as voulu que l'Église accomplisse dans ses sacrements ce qui s'est accompli en réalité dans la Vierge Marie. Comme Marie, rendue féconde par l'Esprit Saint, l'Église devient mère par l'eau sainte du baptême. Elle imprègne ses enfants de l'huile du salut pour que descende sur eux en abondance l'Esprit qui a comblé de grâce la Vierge Marie. Chaque jour, elle prépare la table à ses enfants afin de les nourrir du pain du ciel que la Vierge Sainte a produit pour la vie du monde, Jésus-Christ notre Seigneur. Pouvons-nous encore rappeler, même brièvement, que ce lien entre Marie et l'Église est développé largement dans le chapitre 8 de Lumen Gentium. Les pères du Concile ont en effet réfléchi sur ces liens qui unissent Marie et l'Église. C'est pourquoi, dit-il, elle est saluée comme un membre suréminent et absolument unique de l'Église, modèle et exemplaire admirable pour celle-ci dans la foi et dans la charité, objet de la part de l'Église catholique instruite par l'Esprit-Saint d'un sentiment filial de pitié, comme il convient pour une mère très aimante. Cette messe commémore donc le rôle maternel aussi bien de l'Église que de la Vierge Marie à l'égard des fidèles. Mais la maternité de Marie a précédé celle de l'Église, dont elle est le modèle. Est-ce ainsi qu'il faut comprendre les paroles du pape François, rappelant que « une femme, Marie,
est plus importante que les évêques. Il nous faut enfin nous arrêter sur le titre de Marie comme source de lumière et de vie. Marie comme créature ne peut être en elle-même source de lumière et de vie. Pour le comprendre, écoutons saint Paul dans sa seconde lettre aux Corinthiens qui déclare « En effet, le Dieu qui a dit que des ténèbres resplendissent la lumière est celui qui a resplendi dans nos cœurs pour faire briller la connaissance de la gloire de Dieu qui est sur la face du Christ. » Pour Marie, c'est encore dans le mystère de sa maternité du Verbe qui est lumière née de la lumière, qui est la vie est la lumière des hommes et la lumière lui dans les ténèbres, selon les mots du prologue de l'évangile de Jean. C'est au nom de cette maternité que l'on peut la saluer comme source de vie et de lumière. L'hymne marial Ave Regina Caelorum salue Marie comme la porte par laquelle la lumière fait lever sur le monde. Salve radix, salve porta, ex qua mundo lux est horta. Le verset de l'Alléluia de ce formulaire salue Marie de bienheureuse, car de toi s'est levé le soleil de justice. Un des deux évangiles proposés pour cette messe est le chapitre 12 de saint Jean, où Jésus déclare « Celui qui me voit, voit celui qui m'a envoyé ». Ce verset annonce la réponse de Jésus à Philippe lors du dernier repas. Philippe lui dit « Seigneur, montre-nous le Père, et cela nous suffit ». Jésus lui dit « Voilà si longtemps que je suis avec vous, et tu ne me connais pas, Philippe ? Qui me voit, voit le Père. Comment peux-tu dire « Montre-nous le Père » ? Jean chapitre 14, versets 8 et 9. Par sa maternité, Marie a vu la lumière se lever sur le monde. En veillant sur sa croissance selon l'humanité, elle a pu contempler ce visage si aimé de son enfant et s'unir à la contemplation du Père pour le Fils unique de toute éternité. Le Père des cieux et Marie peuvent ensemble dire en regardant Jésus « Tu es mon Fils bien-aimé, en qui j'ai mis tout mon amour. » Saint Louis-Marie Grignon de Montfort rappellera que Marie reflète la lumière du Père comme la lune reflète la lumière du soleil. Terminons par la prière. Père, remplis-nous de l'Esprit de ton Fils, afin qu'il dirige toutes nos activités comme il a sanctifié la vie de la Vierge Marie et qu'il éclaire les chemins de l'Église. Notre-Dame de clarté, Notre-Dame de vie, priez pour nous.

Après avoir médité le formulaire des messes propres au temps fort de l'année liturgique, avant et Noël pour l'incarnation, carême et temps pascal pour la rédemption, nous ouvrons aujourd'hui la première section des messes en l'honneur de la Vierge Marie, sous un vocable tiré de l'Écriture sainte. Et naturellement, nous avons choisi la messe célébrant Marie comme Ève nouvelle. Ève, dont l'étymologie biblique rappelle que son nom signifie « mère de tous les vivants ». Saint Paul, dans sa lettre aux Romains, chapitre 5, comme dans la première lettre aux Corinthiens, trace un parallèle entre Adam et Jésus-Christ. Le vieil Adam, qui a péché et entraîné sa descendance dans le péché et la mort, et le nouvel Adam, qui apporte la grâce et la vie. Ô heureuse faute qui nous valut un pareil rédempteur, chantons-nous à l'exultet de la vigile pascale. Le nom d'Ève ne réapparaît pas ni dans l'Ancien Testament, ni dans le Nouveau. Et pourtant, toute une tradition va rapporter Marie comme la nouvelle Ève. Pour les habitués des hymnes latines, nous pouvons nous souvenir que dans l'Ave Maristella, le jeu de mots se fait en inversant Eva qui devient Ave. Sumens illud Ave, Gabrielis ore, fundandos in pace, mutans Eve nomen. Saint Irénée, qui a vécu au IIe siècle, va être un des premiers, avec Saint Justin, à présenter Marie comme la nouvelle Ève. Le nœud dû à la désobéissance d'Ève, écrit-il, s'est dénoué par l'obéissance de Marie. Ce que la Vierge Ève avait noué par son incrédulité, la Vierge Marie l'a dénoué par sa foi. Comparant Marie avec Ève, les pères appellent Marie la mère des vivants. Et Saint Jérôme de déclarer « Par Ève la mort, par Marie la vie ». Le Concile Vatican II précisera ainsi que les saints-pères considèrent Marie comme apportant au salut des hommes non pas simplement la coopération d'un instrument passif aux mains de Dieu, mais la liberté de sa foi et de son obéissance. Curieusement, même si la messe porte le titre de Marie-Ève nouvelle, le nom d'Ève n'est pas cité dans cette messe, mais laisse toute la place au mot « femme ». Nous connaissons l'usage de ce mot par Jésus dans l'évangile de Saint Jean, au début avec les noces de Cana et à l'achèvement, quand Jésus s'adresse une dernière fois à sa mère, lui disant « Femme, voici ton fils ». La Bible chrétienne, dans son commentaire, part d'abord de la discrétion qui recommande aux sémites de ne pas faire montre des liens de parenté en public. Mais poursuit en disant « Ce titre évoque à la fois la femme, la nouvelle Ève, la femme du chapitre 12 de l'Apocalypse et l'heure de la femme de Jean 16, 21. La perspective s'élargit donc, embrassant toute l'histoire du salut. La Bible chrétienne, nous l'avons entendu, a utilisé le terme « l'heure de la femme ». Reprenons Jean, chapitre 16, verset 21. La femme sur le point d'accoucher s'attriste parce que son heure est venue. Mais lorsqu'elle a donné le jour à l'enfant, elle ne se souvient plus de ses douleurs. Cette heure de douleur, la voici au pied de la croix où Jésus livre les derniers secrets de son cœur. Jésus donc, voyant sa mère et se tenant auprès d'elle le disciple qu'il aimait, dit à sa mère, « Femme, voici ton fils. » Puis il dit au disciple, « Voici ta mère. » Dès cette heure-là, le disciple l'accueillit chez elle. Et la Bible chrétienne de nous livrer ce commentaire. Or ici, ce que voit Jésus n'est pas seulement sa mère ou le disciple, mais précisément l'une et l'autre, l'une près de l'autre. Si bien que la révélation va porter sur leur relation profonde, naturellement insoupçonnable. Au surplus, il est remarquable que l'évangéliste garde leur anonymat, alors qu'il vient au contraire d'appeler par leur nom Marie, femme de Clopas, et Marie de Magdala. Et le retrait du possessif « sa mère », remplacé par « la mère », tend à faire plus encore de Marie le type même de la mère et de Jean
le représentant de l'ensemble des chrétiens qui gardent le commandement de Jésus. Paul Claudel a écrit que Marie était plus jeune que le péché, et la liturgie lui donne raison quand elle salue dans la prière d'ouverture de cette messe Marie comme inauguration de la nouvelle création. La préface va prendre des accents lyriques en présentant Marie comme la femme nouvelle. En faisant de la Vierge Marie la mère du Christ, en l'associant à l'auteur de la nouvelle alliance, tu as fait d'elle la première créature du peuple nouveau. Conçue sans aucune tache et comblée de grâce, elle est vraiment la femme nouvelle, la première à obéir à la nouvelle loi. Elle est la femme heureuse de te servir, docile à la voix de l'Esprit-Saint et gardienne vigilante de ta parole. Elle est la femme bienheureuse parce qu'elle a cru, bénie en son enfant, exaltée parmi les humbles. Elle est la femme forte dans l'épreuve, fidèle au pied de la croix de son Fils, couronnée de gloire au terme de sa route. Élisabeth a salué Marie comme bienheureuse entre toutes les femmes. Célébrer Marie comme Ève nouvelle nous permet de saluer et de prier pour toutes les femmes, pour la grâce de la féminité et le don de la maternité. Comment ne pas reprendre aussi le message du Saint-Pape Jean-Paul II à Lourdes le 15 août 2004 ? De cette grotte, je vous lance un appel spécial à vous, les femmes. En apparaissant dans la grotte, Marie a confié son message à une jeune fille, comme pour souligner la mission particulière qui revient à la femme. Être dans la société actuelle témoin des valeurs essentielles qui ne peuvent se percevoir qu'avec les yeux du cœur. À vous, les femmes, il revient d'être sentinelle de l'invisible. Ensemble, prions. Seigneur, Père éternel, tu as donné à la Vierge Marie un cœur nouveau. Accorde-nous de nous livrer au souffle de l'Esprit-Saint et de ressembler toujours davantage à l'homme nouveau, le Christ Jésus. Sainte Marie, Ève nouvelle, prie pour nous.

Au 21 novembre, l'Église fête la présentation de la Vierge Marie au Temple. Cet événement ne se trouve pas dans les quatre évangiles canoniques, mais dans un autre texte, un évangile apocryphe, qui veut ainsi manifester les sentiments qui régnaient dans le cœur de Marie dès sa toute petite enfance. Elle ne pouvait qu'appartenir tout entière au Dieu très saint, et ce Dieu très saint était présent dans un lieu unique et sacré, le Temple de Jérusalem. Cette fête de la présentation de Marie au Temple va connaître un grand renouveau dans les séminaires du XIXe siècle. Mais, avec cette messe célébrant Sainte Marie, Temple du Seigneur, on comprend que l'on accède à une autre réalité. Le Temple du Seigneur, ce lieu encore inachevé au temps de Jésus, qui a nécessité 46 ans de terrassement, de construction et de décoration, qui abrite le Saint des Saints et l'Arche d'Alliance. L'Arche, rappelez-vous, était le signe visible de la présence agissante de Dieu au milieu de son peuple. La première lecture de cette messe reprend la dédicace du Temple par le roi Salomon, au chapitre 8 du premier livre des rois. Puis les prêtres transportèrent l'Arche à sa place, dans le sanctuaire qu'on appelle le Saint des Saints. Dans l'Arche, il n'y avait rien, sinon les deux tables de la loi que Moïse y avait placées. Quand les prêtres sortirent du sanctuaire, la nuée remplit le temple du Seigneur, et à cause d'elle, les prêtres furent obligés d'interrompre le service divin. La gloire du Seigneur remplissait le temple. Dans l'Évangile, on ne parle pas de l'Arche en tant que telle, mais nous savons tous les paroles que Jésus prononce sur le temple et que ses disciples eux-mêmes ne comprendront pas tout de suite. Jésus dit « Détruisez ce temple, et en trois jours je le relèverai. » Les Juifs lui dirent « Il a fallu 46 ans pour bâtir ce sanctuaire, et toi, en trois jours, tu le relèveras ?» Mais lui parlait du sanctuaire de son corps. Aussi, quand il ressuscita d'entre les morts, ses disciples se rappelèrent qu'il avait dit cela, et ils crurent à l'Écriture et à la parole qu'il avait dite. Jean chapitre 2, versets 18 à 22. La vérité sur le corps de Jésus, où habite la plénitude de la divinité, devient bonne nouvelle et renouveau complet de la conception des anciens sur le corps, celui-ci devenant l'objet même de la résurrection. N'oubliez pas que vous êtes le temple de Dieu et que l'Esprit de Dieu habite en vous, s'écrit saint Paul. Le temple de Dieu est sacré et ce temple c'est vous. Première lettre de Paul aux Corinthiens, chapitre 3. La lettre aux Hébreux ne cesse de parler d'un temple, non fait de main d'homme. Et l'Église a contemplé Marie dans le mystère de son corps devenu temple de l'Esprit-Saint. Dieu, qui a fait du sein de la Vierge Marie un temple pour ton Fils, lisons-nous dans la prière d'ouverture. L'évangile de cette messe est le récit de l'Annonciation, chef-d'œuvre de saint Luc, inspiré par l'Esprit-Saint. Et voici ce qu'écrit saint Luc. « L'Esprit-Saint viendra sur toi, et une puissance du Très-Haut te prendra sous son ombre. C'est pourquoi l'enfant sera appelé saint, il sera appelé fils du Très-Haut. » Ce verset 35 précise que cette puissance de vie va couvrir Marie de son ombre. « La puissance du Très-Haut t'ombrera, » dit la Bible chrétienne. Le choix que Luc fait de cette expression est de première importance, car elle montre que la présence divine descend sur Marie comme elle est autrefois descendue sur l'Arche d'Alliance. Tout juif qui lirait ce verset penserait nécessairement à la divine présence ou Shekinah. Et de fait, cette phrase ne pouvait signifier autre chose. La puissance créatrice du Saint-Esprit de Dieu va descendre sur Marie comme la gloire du Seigneur était autrefois descendue sur la tente du témoignage et l'avait remplie d'une divine présence. Ce temple du Seigneur se retrouve dans le dernier livre de la Bible chrétienne, l'Apocalypse, cité dès l'antienne d'ouverture. Écoutez la voix puissante qui vient du trône divin.
voici la demeure de Dieu avec les hommes. Le pape Benoît XVI a médité sur ce titre de Marie comme arche d'alliance, temple du Seigneur, et il nous enseigne. Le Nouveau Testament nous dit que la véritable arche de l'alliance est une personne vivante et concrète. C'est la Vierge Marie. Dieu n'habite pas un meuble. Dieu réside dans une personne, dans un cœur, Marie. Celle qui a porté dans son sein le Fils éternel de Dieu fait homme, Jésus, notre Seigneur et Sauveur. Marie est l'arche de l'Alliance, car elle a accueilli en elle Jésus. Elle a accueilli en elle la parole vivante, tout le contenu de la volonté de Dieu, de la vérité de Dieu. Elle a accueilli en elle celui qui est l'Alliance nouvelle et éternelle, qui a culminé dans le don de son corps et de son sang. Un corps et un sang reçus de Marie. Puisque bien des spécialistes ont rendu compte du rapport intime de l'Arche d'Alliance avec le récit de la Visitation, le pape Benoît continue. Élisabeth s'exclame « Car vois-tu, dès l'instant où ta salutation a frappé mes oreilles, l'enfant a tressailli d'allégresse en mon sein. »

en partageant la grâce de Dieu. Et ainsi, comme le dit la prière, Marie est réellement causa nostra laetitia, cause de notre joie, l'arche dans laquelle le Sauveur est réellement parmi nous. Chers frères et sœurs, nous parlons de Marie, mais dans un certain sens, nous parlons également de chacun d'entre nous. Nous aussi, nous sommes les destinataires de l'amour immense que Dieu a réservé, certes de façon absolument unique et irremplaçable à Marie. Le pape Benoît XVI a conclu en nous redisant que nous étions nous-mêmes temples de Dieu, et ainsi nous invite à conclure en reprenant, comme nous le faisons souvent, les termes de la préface qui reprennent ce mystère. Seigneur, pour te préparer une demeure dans nos cœurs, tu nous donnes ton Esprit Saint, qui nous purifie par sa lumière et nous sanctifie par sa présence. Par le mystère de l'incarnation de ton Fils, tu as fait de Marie, d'une manière unique, le temple de ta gloire. Elle est la demeure précieuse que ton Esprit a ornée de toutes les vertus, le palais du roi qui brille de la splendeur de la vérité, la cité sainte que réjouissent les flots de ta grâce, l'arche d'alliance nouvelle qui contient l'auteur de la nouvelle loi, Jésus-Christ notre Seigneur. Sainte Marie, temple du Seigneur, priez pour nous.

Dans cette première section de formulaire de messe en l'honneur de la Vierge Marie pour le temps ordinaire, trois messes veulent mettre en valeur le rapport de Marie à l'Église. Nous avons déjà noté ce parallélisme entre Marie et l'Église, mais il nous faut encore y revenir, puisque la liturgie y insiste. Ces trois messes portent le vocable de Marie, mère de l'Église, Marie, modèle de l'Église, et Marie, image de l'Église. Nous les unissons dans cette même et unique méditation. Marie, mère de l'Église, nous ramène à un événement marquant le déroulement du Concile Vatican II. Le 21 novembre 1964, au cours de la messe de clôture de la troisième session, le pape Paul VI déclare la Vierge Marie mère de l'Église, c'est-à-dire de tout le peuple chrétien, fidèle et pasteur, qui l'appelle mère très aimante. Et le pape décide que désormais, tout le peuple chrétien ajouterait encore à l'honneur de la mère de Dieu par ce nom très doux. Nous pouvons noter que le pape Paul VI a souhaité préciser qu'il mettait sous la protection maternelle de Marie les fidèles, mais aussi les pasteurs. Quelle réponse son successeur presque immédiat donna-t-il lui-même en prenant pour devise pontificale « Totus tuus Mariae » ? À l'heure de la nouvelle évangélisation de notre continent, à l'heure des restructurations des territoires paroissiaux, de la gestion de la pénurie de ministres ordonnés, de l'effacement dans bien des endroits de la vie consacrée, bon nombre d'évêques prennent le chemin des sanctuaires mariaux de leur diocèse pour confier à Marie la portion du peuple de Dieu qui leur est donnée. La préface de cette messe se termine par la contemplation de Marie, à la fois exaltée dans le ciel, tout en pérégrinant sur la terre auprès de l'Église. Oui, élevée dans la gloire du ciel, Marie accompagne et protège l'Église de son amour maternel dans sa marche vers la patrie jusqu'au jour de la venue glorieuse du Seigneur. Passons au troisième formulaire, honorant Marie comme image de l'Église. Dans le livre de l'Exode, Moïse avait contemplé le temple et il avait reçu consigne de transmettre aux artisans la construction de la tente de la rencontre comme l'image de ce qu'il avait vu. Ici, la liturgie va aimer comparer Marie à un miroir fidèle et parfait de la volonté du Seigneur. L'antienne d'ouverture salue Marie, miroir sans tache, en qui l'Église contemple l'image très pure de sa gloire à venir. Et l'antienne de communion reprend les mêmes termes. Vierge Marie, tu es le reflet de la lumière éternelle, le miroir sans tache de la gloire de Dieu, l'image de sa bonté. C'est en Marie que l'Église peut contempler sa vocation dans le cœur de Dieu, comme c'est en Jésus que nous contemplons le visage du Père. « Qui me voit, voit le Père », répond Jésus à l'apôtre Philippe. Cette contemplation fidèle et patiente porte en elle le fruit de nous transformer à l'image et à la ressemblance de qui nous sommes créés. La prière sur les offrandes demande que Dieu rende l'Église semblable, jour après jour, à l'image du Christ qu'elle admire et exalte en sa mère. Notons que la prière d'ouverture reprend mot pour mot une formulation de la Constitution conciliaire sur la Sainte Liturgie, tout à la gloire de Marie. Seigneur, tu donnes à l'Église d'admirer dans la Vierge Marie le fruit le plus beau de la rédemption. Que cette méditation aujourd'hui nous invite à donner attention aux images et aux icônes que nous voyons et honorons pour que la transformation de nos cœurs et de nos vies se fasse par le mystère de la prière et de la beauté. Enfin, le second formulaire est écrit pour honorer Sainte Marie, modèle de l'Église. La Constitution Lumen Gentium dit « De l'Église, comme l'enseignait déjà Saint Ambroise, la Mère de Dieu est le modèle dans l'ordre de la foi, de la charité et de la parfaite union au Christ. » Modèle peut paraître bien proche d'image,
Mais on peut s'inspirer du traité de la vraie dévotion de Saint Louis-Marie Grignon de Montfort pour comprendre que modèle, ici, est à entendre dans le sens d'un moule de sculpteur. Le père de Montfort a observé qu'un sculpteur passait beaucoup de temps à réussir une statue, mais s'il pouvait se fabriquer un moule parfait, alors son travail en bénéficierait. Le moule du chrétien, pour le père de Montfort, c'est la Vierge Marie. Mais nous devons nous souvenir que notre perfection n'est jamais passive et qu'elle demande toute notre habileté. Aussi, le titre de Marie, mis en exergue par cette messe, est celui de Marie, Notre-Dame des vertus. Et pour saint Thomas d'Aquin, la vertu est ce qui nous fait agir pour le bien. Au cours de cette messe, Marie est donc saluée comme modèle de la sainteté, puis parfait modèle de charité et d'humilité, et encore modèle du culte spirituel, et enfin modèle du culte authentique. Si nous nous posons la question de savoir comment Marie est ainsi notre modèle, la préface nous donne la réponse. Marie est, en effet, la Vierge qui écoute. Elle accueille avec joie ta parole et la médite en silence dans son cœur. Vierge en prière, elle exalte ta miséricorde dans son cantique de louange. Elle intercède en faveur des époux à Cana. Elle se joint à la prière unanime des apôtres. Vierge qui enfante, elle conçoit ton Fils par la puissance du Saint-Esprit et, au pied de la croix, elle devient la mère du peuple de l'Alliance nouvelle. Vierge de l'offrande, elle te présente dans le temple Jésus, le premier-né, et au pied de l'arbre de la vie, elle consent au sacrifice de son Fils. Vierge vigilante, elle attend, en veillant la résurrection du Christ et dans la prière l'effusion de l'Esprit-Saint. Terminons en donnant la parole à notre pape François, qui lors d'une audience d'octobre 2013 médite sur Marie, modèle pour l'Église. De quelle manière Marie est-elle pour l'Église un exemple vivant d'amour? La Vierge veut nous apporter à nous aussi, à nous tous, le grand don qu'est Jésus. Et avec lui, elle nous apporte son amour, sa paix, sa joie. Ainsi, l'Église est comme Marie. L'Église n'est pas un magasin, ce n'est pas une agence humanitaire. L'Église n'est pas une ONG. L'Église est envoyée pour apporter à tous le Christ et son Évangile. L'Église, comme Marie, apporte Jésus. Tel est le centre de l'Église, apporter Jésus. Marie, Mère de l'Église, modèle de l'Église et image de l'Église, priez pour nous et pour l'Église.

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0: Bonsoir à nos amis auditeurs. Vous êtes maintenant en direct du studio d'Ars, en compagnie des séminaristes du séminaire de la Société Jean-Marie Vianney, pour l'émission « Causerie avec un prêtre ». Ce soir, nous parlerons des apparitions de Lourdes. Je me présente, Olivier Gagnon. Nous passerons une heure ensemble en compagnie du Père Didier Gault. Nous ouvrons donc cette émission avec le Père Didier. Bonsoir, Père.
1: Bonsoir, mon cher Olivier.
0: Mon Père, vous êtes prêtre du diocèse de Belley-Ars et vous êtes actuellement curé de Hauteville. Alors, Père, ce soir, nous aborderons le thème des apparitions de Lourdes, un des plus grands lieux de pèlerinage en France, voire en Occident et même dans le monde.
1: Alors pour commencer, mon cher Olivier, pour introduire cette émission, je voudrais commencer par présenter la famille de Bernadette Soubirous. Ce n'était pas une famille pauvre, mais une famille misérable. Son père, François, était meunier et avait épousé Louise Casterotte, elle-même fille de meunier. Tous deux étaient originaires de Lourdes. Malheureusement, ils n'ont pas su gérer leurs affaires, vendant de la farine à crédit à ceux qui ne pouvaient pas payer et qui ne payaient jamais ce qu'ils devaient, ce qui leur a valu d'avoir affaire à une mauvaise clientèle. Ils ont ainsi conduit plusieurs moulins à la ruine, d'où ils ont été expulsés. C'est comme cela qu'en 1857, ils vinrent habiter le Cachot, qui était l'ancienne prison de Lourdes, désaffectée en raison de son insalubrité. Une pièce unique d'environ 4 mètres sur 4. Un bouge infect et sombre, écrira le procureur impérial du Tour au moment des apparitions. Ce local avait été acheté par un lointain cousin des Soubirous, André Sajous, qui, avec son épouse romaine, se sont dit « Puisqu'ils sont à la rue, il faut les loger. » L'état de misère était tel que lorsque deux sacs de farine ont été volés chez le boulanger Maison Grosse, il a accusé François Soubirous, qui a été arrêté et qui a fait 8 jours de prison, c'est-à-dire jusqu'à ce que la plainte du boulanger soit retirée. Maison Grosse a affirmé « C'est l'état de sa misère qui m'a fait croire qu'il pourrait être l'auteur du vol. » En janvier 1858, ils sont 6 à demeurer en ce lieu. François et Louise Soubirous et leurs 4 enfants, Bernadette, 14 ans, sa sœur Toinette, 12 ans, ses 2 petits frères, Jean-Marie et Justin.
0: Voilà, merci pour cette mise en contexte. Mais nous comprenons mieux maintenant la situation de la famille de Bernadette. Si vous pouviez nous parler des apparitions, un peu dans quel contexte ils vont arriver dans la vie de Bernadette.
1: Voilà, alors nous en arrivons, après cette brève introduction, aux apparitions elles-mêmes. 18 qui se sont déroulées entre le 11 février et le 16 juillet 1858. Alors il convient de dire que les apparitions de Lourdes, en ce 19e siècle, sont comme enchâssées entre d'autres apparitions. Tout d'abord celle de la chapelle de la rue du Bac à Paris. La Vierge est apparue en juillet et novembre 1830 à une jeune novice des Filles de la Charité, Catherine Labouré. C'est à elle que la Vierge demandera notamment à ce que soit frappée la médaille qui a reçu le nom de miraculeuse, une médaille qui est très populaire et surtout porteuse de grâce, encore aujourd'hui. Puis l'apparition de la Salette dans le diocèse de Grenoble, le 19 septembre 1846 à deux bergers, Maximin Giraud et Mélanie Calva, quand je dis bergers, des enfants bien évidemment. Et en 1871, l'apparition de Pontmain dans le diocèse de Laval à 4 enfants, 2 frères, Eugène et Joseph Barbedette, Françoise Richer et Jeanne-Marie Le Bossé. Nous sommes donc le jeudi 11 février vers 11h. Le temps est maussade, François Soubirous malade et couché. Louise, son épouse, s'apprête à préparer un maigre repas. Les petits s'amusent dans un coin du cachot. Bernadette s'écrie « Mon Dieu, il n'y a plus de bois !» À peu près au même instant arrive une enfant de 13 ans, Jeanne Abadie, surnommée Baloum. Après une brève concertation, Bernadette, sa sœur Toinette et Baloum partent chercher du bois. Louise fait beaucoup de recommandations à Bernadette, à cause de son asthme, et la revêt de son capulet, qui est une sorte de petite cape blanche que l'on pose sur la tête. Il y en a des noirs, nous le verrons plus tard. Ce capulet avait été acheté d'occasion. Mais je ne vais pas trop m'attarder sur les détails. Les trois jeunes filles, donc, suivent le gave et parviennent devant une grotte, la grotte de Massabielle. Elles aperçoivent au fond de la grotte du bois et des ossements d'animaux qui ont été déposés par les eaux du gave. Pour parvenir sous la grotte, elles doivent traverser un canal d'eau. Toinette et Balloum le traversent après s'être déchaussées. Bernadette, quant à elle, leur demande sans succès de jeter de grosses pierres afin de les rejoindre sans avoir à se mouiller les pieds avec cette eau glacée. Elle demande même à Balloum de la porter sur son dos. Mais Toinette et Balloum laissent Bernadette pour compte et partent ramasser du bois sous la grotte et aux abords de la grotte. Je laisse maintenant la parole à Bernadette qui nous rapporte elle-même ce qui s'est passé. Je fus un peu plus loin, voir si je pouvais passer sans me déchausser. Impossible. Je revins devant la grotte et je commençai à me déchausser. À peine si j'avais ôté le premier bas, j'entends comme un bruit, comme si c'eût été un coup de vent. Et alors là, fait extraordinaire, Bernadette, qui a regardé autour d'elle, a constaté que les peupliers de la prairie se dressaient, immobiles. Elle commence à enlever le deuxième bas, et même bruit. Elle lève les yeux, et dans une niche à droite de la grotte, à environ 3 mètres du sol, elle voit, auréolée d'une lumière douce, une dame qui lui sourit, une dame toute vêtue de blanc, une robe blanche, un voile blanc, une ceinture bleue et une rose jaune sur chaque pied, couleur de la chaîne de son chapelet. De fait, la dame portait un chapelet blanc, au bras droit. Bernadette se frotte les yeux, croyant rêver, mais la dame est toujours là, avec son sourire. Elle veut faire le signe de la croix, mais sa main est tombée. Alors voyez-vous, c'est quand la dame fait elle-même le signe de la croix que Bernadette parvient à le faire. Elle récite le chapelet et dira que la dame faisait courir les grains du sien sans remuer les lèvres. De loin, Toinette et Balloum, qui ramassent du bois, voient la silhouette de Bernadette en prière. Balloum, qui est un peu effronté, hausse les épaules et dit « Elle est folle de prier là, c'est bien assez de prier à l'église. » Le chapelet est terminé, la dame fait signe à Bernadette de s'approcher. Elle n'ose pas. C'est alors que l'apparition disparaît tout d'un coup. Les deux autres fillettes reviennent et Bernadette les interroge. « Avez-vous rien vu ?» Elles répondent négativement. Mais intriguée ajoute « Et toi, qu'as-tu vu ?» Bernadette leur répond « Rien ». Et peut-être, regrettant d'avoir trop parlé, détourne l'attention en faisant remarquer, en traversant le canal, « Elle n'est pas froide, votre eau, elle est chaude comme de l'eau de vaisselle. » Intriguée, sur le chemin du retour, Toinette et Balloum vont continuer de questionner Bernadette, qui va leur raconter ce qui s'est passé à la grotte, en leur demandant de garder le secret. Or, de retour au cachot, Toinette va très vite tout raconter à sa mère, qui à son tour va questionner Bernadette. Elle va devoir recommencer son récit. Louise répond en haussant les épaules, « Tu t'es trompée, ce n'était rien du tout. Tu as cru voir quelque chose et tu n'as rien vu. Ce sont des lubies, des enfantillages. » Et les coups de bâton se mirent à tomber sur les deux filles. Un ordre est donné à Bernadette. « Quoi qu'il en soit, n'y retourne plus, je te le défends. » Le samedi 13 février, l'abbé Pommian, aumônier de Lourdes, est au confessionnal. Il reçoit de l'avant-dernière pénitente cette confidence. « J'ai vu quelque chose de blanc ayant la forme d'une dame. » Il interroge cet enfant, dont il vient d'apprendre le nom, lui donne quelques conseils et lui demande « Me permettez-vous d'en parler à monsieur le curé ?» Bernadette autorise sans la moindre difficulté. La réponse de l'abbé Marie-Dominique Peyramal, curé de Lourdes, sera « Il faut attendre ». Le dimanche 14 février, qui précédait le mercredi des cendres, c'est un peu comme en ce moment, Bernadette se sent pressée intérieurement d'aller à la grotte. Mais la défense de Louise demeure. Deux amis de Bernadette s'en vont avec elle trouver sa mère, qui, par tous les arguments, cherche à convaincre sa fille de renoncer à aller à Massabielle. Mais comme aucun de ces arguments n'est vraiment valable, elle finit par céder. Les fillettes vont ensuite solliciter la permission du père de Bernadette, qui travaille chez un certain Cazenave, qui exploite la diligence de Bagnères. Sa réponse est sèche, c'est un non catégorique. Cazenave, qui a assisté à cette scène, intervient. « Laissez faire les petites, une dame avec un chapelet, ce n'est toujours rien de mauvais. » N'osant pas contredire son patron, François donna la permission sollicitée. Voilà donc tout un groupe de filles qui se mettent en route pour la grotte. Mais pas n'importe comment. En effet, Bernadette veut s'assurer que l'apparition vient de Dieu et non du diable. Elles ont fait le détour à l'église, où elles ont rempli une petite fiole d'eau bénite, afin d'en asperger la dame si elle vient. Arrivées à la grotte, le petit groupe commence à égrener le chapelet. À la fin de la première dizaine, Bernadette dit à ses compagnes « Voici la clarté !» Puis, « La voilà, le chapelet passé au bras droit, elle vous regarde. » Écoutons-la encore raconter ce qui s'est passé ensuite. Je me mis à lui jeter de l'eau bénite, tout en lui disant si elle venait de la part de Dieu de rester, sinon de s'en aller, et me dépêchais toujours de lui en jeter. Elle se mit à sourire, à incliner la tête, et plus je la rosais, plus elle souriait et inclinait la tête, et plus je lui voyais faire ses signes. Et alors, saisi de frayeur, je me dépêchais aussi de l'asperger, et je fis cela jusqu'à ce que la bouteille fût épuisée. Toutes celles qui ont accompagné Bernadette seront elles-mêmes apeurées par une pièce poussée volontairement par Balloum. Balloum qui, comme je l'ai dit, est assez effronté et donc pousse un peu au désordre, si je puis dire, à la provocation. Et cette pierre est tombée à la proximité de Bernadette. Quelqu'un les entendra s'écrier « Sauvons-nous, ça nous suit !» C'est après cet acte un peu stupide que Toinette retrouve Bernadette, les yeux grands ouverts, le visage blanc comme de la cire, absorbée par la vision. Elle est à genoux, les mains jointes, elle est comme retirée du monde extérieur et reste totalement imperméable à ce qui lui est dit. Prise de panique, les filles vont chercher le meunier Antoine Nicolo, qui exploite le moulin de sa vie à proximité de la grotte. Il sera témoin de cette extase. Il ira jusqu'à dire qu'il était ravi en voyant Bernadette dans cet état, tout comme sa mère et sa tante. C'est ainsi que Bernadette, toujours en extase, est conduite au moulin de sa vie. Arrive alors Louise Soubirous, que certaines filles sont allées chercher. Elle arrive avec son bâton, le bâton du 11 février. Louise, dit à Bernadette en la grondant, « Vilaine, tu fais courir tout le monde. » Bernadette lui répond, « Je ne dis à personne de me suivre. » Louise lève le bâton pour frapper sa fille. À cet instant, la mère du meunier Nicolo intervient. « Mère Soubirous, si vous l'aviez vue comme moi je l'ai vue, vous ne penseriez pas à la battre. Un ange que je vous dis. » La pauvre Louise fond en larmes et s'écroule sur une chaise. Puis, se ressaisissant, d'un ton fâché, elle dit « C'est des illusions, je ne veux plus qu'elle y aille. » Ce soir du dimanche 14 février, la nouvelle commence à se répandre dans la ville de Lourdes. Le lendemain, lundi gras, Bernadette, à l'hospice École de Lourdes, où elle est scolarisée, l'hospice était tenu par les sœurs de la Charité de Nevers, est accueillie par une semonce de la supérieure, Mère Ursule Farde. « Tu as fini tes carnavalades ?» Et elle continue sa leçon de morale. « C'est une illusion, comme en rêve, il ne faut pas s'y arrêter. » Un peu plus tard, toujours à l'hospice, la riche chocolatière de Lourdes désignera Bernadette à sœur Anastasie en lui disant « Tenez, la voilà la drôle !» et en même temps la gifla violemment. Nous noterons au passage que la chocolatière est venue demander pardon à Bernadette lorsqu'elle est partie pour le couvent de Nevers. La sœur Anastasie se contentera de la secouer fortement en lui disant « Drôle, drôle, si tu y retournes, tu seras enfermée. » Bernadette est la risée de ceux qui l'environnent.
0: Alors, père, je vous propose de faire une petite pause après cette explication des premières apparitions. Et nous écouterons un chant de Lourdes et nous reviendrons ensuite avec la continuité des apparitions.

0: 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Ce soir, causerie avec un prêtre. Alors, Père, nous en étions restés à la fin de la deuxième apparition. Nous en arrivons maintenant à la troisième apparition.
1: Voilà, c'est cela. Nous arrivons à la troisième apparition. Donc, malgré la défense de Louise, le mardi 16 février, Jeanne-Marie Millet, qui l'emploie, veut accompagner Bernadette à la grotte pour, dit-elle, éclaircir cette affaire. Elle pense qu'il s'agit de l'âme d'Elisa Latapie, une jeune fille de Lourdes décédée récemment, qui vient demander des prières. Louise n'ose pas opposer de refus. Rendez-vous est pris pour le jeudi 18 février. Très tôt, par souci de discrétion, le 18 février, Madame Millet vient frapper à la porte du cachot, accompagnée d'Antoinette Perret, dont le père est huissier à Lourdes. Sur le chemin, Bernadette ne les attend pas et arrive la première à la grotte. Quand elles arrivent à leur tour, ces deux femmes s'agenouillent. Antoinette éclaire un cierge béni qu'elle a apporté. On commence à réciter le chapelet. Presque aussitôt, Bernadette murmure « Elle y est ». Antoinette, comme convenu, sort d'un sac une écritoire, une feuille blanche, une plume et de l'encre. Et donne tout cela à Bernadette, qui doit répéter à l'apparition la formule qu'on lui a apprise. « Madame, si vous avez quelque chose à me communiquer, voudriez-vous avoir la bonté d'écrire qui vous êtes et ce que vous désirez ?» Et là, pour la première fois, l'apparition parle et répond. Alors, moi je le dis en français, mais là, elle parlait en patois, parce que Bernadette ne parlait pas le français. Donc elle parlait dans le patois de Lourdes. Mais je ne peux pas vous le dire en patois, je ne le connais pas. Donc l'apparition répond « Ce que j'ai à vous dire, je n'ai point besoin de l'écrire. Faites-moi seulement la grâce de venir ici pendant 15 jours. Je vous le promets, dit Bernadette. » À cette parole, la dame répond par un engagement solennel. « Et moi, je vous promets de vous rendre heureuse, non point dans ce monde, mais dans l'autre. » Madame Millet et Mademoiselle Perret ont fini par s'impatienter. Et quand Bernadette revient vers elle, Antoinette Perret lui dit « Bernadette, demande-lui comme je t'ai dit. » Bernadette s'étonne, et elle deux, quand elle dit « J'ai demandé bien fort. » Elles lui font encore demander si elles peuvent revenir. La dame répond « Elles peuvent revenir avec vous, elles et d'autres encore. Je désire y voir du monde. » Sur le chemin du retour, Bernadette dit à Antoinette « La dame vous a regardé longtemps. » Madame Millet, vexée d'être évincée, reprend. C'était le cierge qu'elle regardait. Mais Bernadette confirme à Antoinette. Non, c'était bien vous. La dame vous a regardé et a souri. Madame Millet s'est faite menaçante en disant à Bernadette, si tu mens, le bon Dieu te punira. On entre maintenant dans la quinzaine des apparitions. Le vendredi 19 février, Bernadette, qui a passé la nuit chez Madame Millet, frappe à la porte du cachot. Sa mère, Louise, sort. Elles sont quatre à partir en direction de Massabielle. La marraine de Bernadette, qui est la sœur aînée de sa mère, tante Bernarde, a décidé de les accompagner. Arrivés sur place, un petit groupe les attend. Après à peine trois « Je vous salue Marie », la figure de Bernadette change. Ses yeux ne vacillent plus. Elle sourit. La pâleur de son visage, la fixité de son regard impressionne. Prise de peur, Madeleine Pontic s'est écriée « Elle se meurt !» Tante Bernarde pleure et saisit sa filleule. L'apparition cesse, Bernadette retrouve ses couleurs. Le retour au cachot est joyeux. Ce fut une apparition silencieuse. La dame s'est contentée de sourire. Le samedi 20 février, vers 6 heures, Bernadette, toujours sous l'autorité de Madame Millet, qui était un peu une dame envahissante, revêtue comme la veille d'un capulet noir, se dirige avec quelques personnes vers Massabielle. Bernadette prie depuis une quinzaine de minutes, le regard tourné vers l'excavation en haut du rocher. Mais il ne se passe rien. Puis les femmes murmurent. À présent, elles voient. Bernadette salue. Elle sourit. Ses paupières ne se baissent pas, même quand elle incline la tête. Un quart d'heure passe. Bernadette se relève. C'est fini. Ce fut encore une apparition silencieuse. Dans Lourdes, commence à courir le bruit que c'est la Sainte Vierge qui apparaît. Au cachot, la famille Soubirous tient conseil avec perplexité quand surgit Tante Bernarde. Elle a réfléchi. L'accaparement de Bernadette par Madame Millet ne peut plus durer. Bernadette réintègre donc le cachot, ce qui est bien au regard des événements qui vont suivre. Le dimanche 21 février, bien avant 6 heures, Bernadette frappe au volet de Tante Basile, une autre sœur de Louise, qui habite la rue du Baous à proximité de la rue des Petits Fossés où se trouve le cachot. C'est elle qui a suggéré de partir tôt pour éviter les curieux. Mais ce n'est pas une réussite. Quand elles arrivent à la grotte, pas moins de 100 personnes attendent et vont contempler l'extase silencieuse de Bernadette. Toutes ces personnes se retirent heureuses. Et cette fois, on l'affirme haut et fort, c'est bien la Sainte Vierge qui apparaît à Bernadette. Il n'est plus question d'Élisa la Tapie ou des âmes du purgatoire. Un groupe de femmes fait savoir à Bernadette que l'abbé Penn, vicaire à Lourdes, veut la voir. Elle obéit et va devoir refaire le récit des premières apparitions, un récit déformé par ceux qui l'ont déjà entendu. Nous sommes le matin. Bernadette ne se doute pas qu'une rude épreuve l'attend l'après-midi. À la sortie des vêpres, tandis qu'elle quitte l'église, le garde champêtre Calais l'attrape par son capuchon, lui intime. « Tu vas me suivre !» Il l'emmène chez le commissaire Dominique Jacomet. Sur son passage, des gens lui disent, plein de compassion, « Pauvre Bernadette, on va te mettre en prison. » Elle répond, « Je n'ai pas peur. S'ils m'y mettent, ils m'en sortiront. » Bernadette arrive chez le commissaire, qui se montre plutôt aimable et qui consigne toutes ses paroles. Mais le ton va changer quand il dit à Bernadette qu'il va lui relire ses propres déclarations. Il fait dire notamment à Bernadette que la dame portait une ceinture blanche et que ses cheveux tombaient en arrière comme un voile. Bernadette lui tient tête en affirmant « Ce n'est pas ce que j'ai dit » ou encore « Monsieur, vous m'avez tout changé ». Jacomet va se montrer agressif. Il va insulter violemment Bernadette avec des mots grossiers et humiliants. Mais cela ne l'ébranle pas pour autant. Jacomet affirmera lui-même que Bernadette se défendait bien. Son père François, qu'on est allé chercher, arrive. Il parvient à entrer chez le commissaire. Il y avait beaucoup de monde sur le perron qui attendait. Donc c'est pour ça que c'est un peu difficile de se frayer un passage. Donc il parvient à entrer chez le commissaire qui lui dit « Père Soubirous, je suis content de vous voir. J'allais vous envoyer chercher, car cette comédie ne peut plus durer. Je sais tout maintenant. La petite elle-même est fatiguée de ces gens qui courent après elle. Elle en a assez qu'on la force d'aller là-bas. » François Soubirous est abasourdi. Le commissaire lui fait promettre que Bernadette n'ira plus à la grotte. Et pour que la pression porte, il lui rappelle ce qu'il en coûte d'aller en prison. François défend donc à sa fille de retourner à la grotte. Le lundi 22 février, Bernadette se rend tristement à l'école, son père ayant renouvelé la défense de la veille. Elle est accueillie par une nouvelle semonce de la supérieure de l'hospice, mère Ursule Farde, qui lui dit en substance « Alors c'est fini, cette fois les carnavalades ?» La matinée est longue pour Bernadette, et son esprit ne cesse de voler vers Massabielle. À midi, elle rentre prendre un frugal repas au cachot. Et tandis qu'elle reprend la route de l'école, elle est comme entraînée par une force irrésistible sur le chemin de la grotte. Deux gendarmes la rejoignent et la suivent. Ils ont reçu mission de consigner tous ses faits et gestes. À la grotte, le maréchal des logis, Adolphe d'Anglas, qui l'observe de près, lui tape sur l'épaule et lui dit d'un ton ironique que lui dira amical « La vois-tu ?» Et il ajoute « Tu vois comme moi. » Bernadette est cependant imperturbable. Mais rien ne se passe ce jour-là à la grotte. Les commentaires vont bon train. Certains disent « Ce sont des bêtises. » D'autres « C'est à cause des gendarmes. » Bernadette pleure. Elle fait pitié et murmure « Je ne sais pas en quoi j'ai manqué à cette dame. » En rentrant en ville, le maréchal des logis d'Anglas rencontre avec complaisance et satisfaction. Les ailes de mon chapeau ont fait s'envoler l'apparition. Mais comme il craint que Bernadette retourne à la grotte, Il tient conseil avec le maire Anselme Lacadé et le procureur impérial Vital du Tour. Quant à Bernadette, le soir, pour la deuxième fois, se glisse dans le confessionnal de l'abbé Pomian qui lui dit « On n'a pas le droit de t'en empêcher ». François et Louise, émus par la peine de leur enfant, lèvent leur défense d'aller à la grotte. Le mardi 23 février, Bernadette, accompagnée par un petit groupe de fidèles, part pour Massabielle. Il est environ 5h30. On pense être tranquille à la grotte, mais une centaine de personnes les a précédées, principalement des femmes qui prient le chapelet. Ce jour-là, la dame paraît. L'apparition se termine vers 7h. Bernadette ne dit rien du colloque, car la dame lui a appris une prière secrète. Bernadette la dira fidèlement tous les jours de sa vie. Jean-Baptiste Estrade, un notable de Lourdes, dira « J'étais venu incrédule, je me retire croyant ». Le docteur Dozous demeure sceptique et émet des réserves. Nous noterons encore que la dame va confier 3 secrets à Bernadette entre le 23 et le 25 février en lui disant « Je vous défends de dire cela à personne ». Bernadette a été fidèle à cette consigne toute sa vie, ce qui lui a valu des remontrances de la part de sa maîtresse des novices, Mère Marie-Thérèse Vauzou, au couvent Saint-Gildard de Nevers. Bernadette a simplement précisé que ses secrets ne concernaient ni le monde, ni l'Église, mais elle seule.
0: Alors, merci beaucoup pour le détail de ces apparitions. Nous ferons une nouvelle pause musicale et nous reviendrons ensuite pour continuer le récit des apparitions.

0: 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Ce soir, causerie avec un prêtre. Alors, Père, nous en étions restés aux apparitions du 23 février et nous sommes rendus maintenant aux apparitions du mercredi 24 février.
1: Voilà, c'est ça, mon cher Olivier. Donc, le mercredi 24 février, des personnes en plus grand nombre encore accompagnent ou attendent Bernadette à la grotte. Comme à son habitude, Bernadette prit le chapelet dans l'attente de la dame. Quand elle paraît, son visage devient d'une pâleur telle qu'une femme gémit « Mon Dieu, elle va mourir !» Ce jour-là, le visage de Bernadette est tantôt joyeux, tantôt triste. Et elle se déplace à genoux sous la grotte et se baisse pour embrasser la terre. Sa tante Basile est tellement émue qu'elle fait un malaise. Un cri ramène Bernadette au monde extérieur qui dit à sa tante « Ma tante, ce n'est pas bien de vous mettre en pareil état. » Elle regarde à nouveau vers la niche. L'apparition dure encore quelques instants, puis la dame disparaît. Fanny Niccolo, l'institutrice de Lourdes, lui demande « T'a-t-elle parlé ?» Bernadette lui dit « Tiens, vous étiez si près de moi et vous n'avez pas entendu ?» Ce jour-là, par trois fois, la dame apprend un mot nouveau à Bernadette. « Pénitence, pénitence, pénitence. » Elle lui dit « Priez Dieu pour la conversion des pécheurs. » C'est elle aussi qui lui a demandé de monter à genoux, ce sont les mots de la Vierge, enfin de la Dame, parce qu'on ne connaissait pas encore son identité, de monter à genoux et baiser la terre en pénitence pour les pécheurs. Dans Lourdes, ce soir-là, on parle de la grotte un peu plus qu'hier et avec une ferveur croissante. Le jeudi 25 février, les premières personnes convergent vers la grotte dès 2h du matin. Bernadette arrive à l'heure habituelle, accompagnée de ses trois tantes. Elle s'agenouille, commence à dire le chapelet, la dame apparaît. De nouveau, Bernadette marche à genoux et de temps à autre se baisse pour embrasser la terre. Après lui avoir révélé le troisième secret, la dame dit à Bernadette « Allez boire et vous lavez à la fontaine et mangez l'herbe qui pousse à côté. » L'enfant se dirigea naturellement vers le gave sans perdre de vue la dame, qui d'une parole et d'un geste l'arrête. « N'allez point là, je n'ai point dit de boire au gave, allez à la fontaine, elle est ici. » Et du doigt lui indique le fond de la grotte, à gauche de la niche des apparitions. Bernadette regarde avec répugnance le sol boueux. Néanmoins, elle se courbe sur ce sol humide et se met à gratter, forme un petit trou, puise de cette boue qui se fait liquide, la porte vers son visage, mais la rejette avec dégoût, une fois, deux fois, trois fois. Enfin, la quatrième fois, elle boit de cette eau sale avec effort. Elle puise encore pour s'en barbouiller la figure. Ceux qui la voient faire sont consternés. C'est du délire. On la croit devenue folle. Le journal Le Lavedan, qui est un journal local, devait la déclarer atteinte de catalepsie. Nous noterons au passage que c'est d'ailleurs dans les mêmes termes que dans une lettre datée du 26 février, le maréchal des logis d'Anglas présentera Bernadette ainsi au lieutenant Bourriot de la gendarmerie d'Argelès. Tante Bernarde essuie le visage de sa filleule avec un mouchoir et lui administre une bonne gifle pour lui apprendre à faire des comédies pareilles. Quelques minutes plus tard, Bernadette, sans se soucier de la foule, se retire, entraînée, en hâte, par ses tantes confuses et humiliées. Elle ne se prive pas de la sermonner sur la route. « Mais qu'est-ce que tu penses de faire des choses comme ça ?» Elle répond que tout ce qu'elle a fait, elle l'a fait sur l'ordre de la dame. Nous remarquons que Bernadette est un modèle d'obéissance, et cette obéissance se confirmera non seulement à Lourdes pendant les apparitions, mais aussi à Nevers quand elle sera religieuse. Ce même jour, Bernadette est convoquée pour un nouvel interrogatoire, non pas chez le commissaire Jacomet, mais chez le procureur impérial du Tour. Elle répond au procureur avec la même assurance qu'au commissaire. Sa mère qui l'accompagne pleure quand le procureur dit vouloir lui faire passer la nuit en prison. Bernadette la console par ces mots. Vous êtes bien bonne de pleurer parce que nous allons en prison. Nous n'avons rien fait de mal. Mais je n'en dirai pas plus à propos de cet interrogatoire, si ce n'est que le procureur raturait sa déposition en faisant des croix. En sortant de chez lui, Bernadette demanda en riant à ceux qui l'attendaient « Quand on n'écrit pas bien, est-ce qu'on fait des croix ?» Monsieur le procureur faisait toujours des croix. « Que tu es enfant !» dit sa mère en essuyant ses larmes. Le vendredi 26 février, Bernadette se retrouve dans une situation identique à celle du lundi 22 précédent. Comme le commissaire, le procureur lui a défendu sous menace de retourner à la grotte. Et pourtant, Bernadette veut y aller absolument.

0: Qu'est-ce que je lui ai fait ? Tandis que Louise murmure, on va nous mettre en prison. Le samedi 27 février, Bernadette arrive à la grotte à 7 heures. Elle refait toujours les mêmes gestes, et aujourd'hui la dame est apparue. Ce jour-là, la dame renouvelle son invitation à la pénitence. Aller baiser la terre par pénitence pour les pécheurs. Et elle aurait ajouté, si cela ne doit pas trop vous coûter de répugnance ni de fatigue. Par deux fois, d'un geste, Bernadette invite la foule à en faire autant. La dame encore donne ce message, allez dire au prêtre de faire bâtir ici une chapelle. Le dimanche 28 février, Bernadette s'est livrée à des exercices de pénitence semblables à ceux des jours précédents. On compte 1150 personnes à la grotte, parmi lesquelles le chef d'escadron Renault de la gendarmerie de Tarbes. Il a été guidé sur les lieux par le gendarme Mallet, le gendarme Mallet qui était à Lourdes, gendarme à Lourdes. Le commandant a quitté la grotte sans livrer son sentiment, mais en donnant des consignes à la gendarmerie. Vous enverrez un gendarme tous les matins à la fameuse grotte, il vous rendra compte et vous me rendrez compte de ce qui s'y fera, du nombre de personnes qui s'y réunissent, de quoi est composée la foule. Les autorités s'inquiètent à l'approche du dernier jour de la quinzaine. Après le commissaire Jacomet, après le procureur impérial du Tour, c'est le juge Ribes qui va interroger Bernadette. Nous ne connaissons pas grand-chose de cet interrogatoire qui a eu lieu à l'hospice des Sœurs de Nevers, si ce n'est qu'une religieuse toute en larmes est venue au secours de Bernadette, interpellant le juge en ces termes. « Je vous en prie, messieurs, laissez-nous la petite. Ne la faites pas mourir. » Et comme le commissaire était là, le juge s'est adressé à lui en disant « Que voulez-vous y faire ? Nous n'avons rien à y mordre avec elle. » Le lundi 1er mars, pour la première fois, François Soubirous accompagne sa fille à la grotte. Ça fait donc 161 ans aujourd'hui que François Soubirous a été témoin pour la première fois des apparitions de Lourdes. On remarque aussi la présence d'un prêtre, l'abbé Glaire, curé d'Omex, qui a accompagné un groupe de ses paroissiens. Il est venu un peu inquiet, car l'abbé Peyramal a défendu aux ecclésiastiques de se rendre à la grotte. Au terme de l'apparition, il devait dire notamment « J'avais observé Bernadette avec un soin scrupuleux. Quelle différence entre ce qu'elle était et ce que je la vis au moment de l'apparition. Oh, qu'il faisait bon être là. Je me croyais au vestibule du paradis. » Au cours de cette même apparition, les personnes présentes à la grotte crurent que la dame bénissait les chapelets. De fait, Bernadette, à sa demande, prit le chapelet d'une pieuse personne et commença à prier avec ce chapelet en présence de l'apparition qui lui demanda « Qu'est devenu votre chapelet ?» Bernadette le tira de sa poche et le lui présenta. La dame lui dit en souriant « Servez-vous de celui-là. » Le mardi 2 mars, pas moins de 3000 personnes attendent Bernadette qui arrive à 7 heures. En raison de la foule, elle a de la peine à se frayer un passage et à faire les gestes habituels. Ce jour-là, la dame renouvelle son message du 27 février. « Vous irez dire au prêtre de faire bâtir ici une chapelle. » Et cette fois, elle aurait ajouté « Au plus court, quand même elle serait toute petite. » Et d'y venir en procession. Bernadette, déjà fort mal reçue par l'abbé Peyramal, eut le courage d'aller trouver deux fois le même jour, le matin et le soir, son curé. Le soir, elle est accompagnée par ses tantes Basile et Lucille. L'abbé Peyramal s'en prend à elles deux. « C'est malheureux d'avoir une famille comme ça qui met le désordre dans la ville. Retenez-la, ne la laissez plus bouger. » Une fois la colère retombée, il dira cependant à Bernadette de demander à la dame de faire fleurir l'églantier qui pousse le long de la grotte. C'était une manière d'authentifier l'apparition.
1: Merci beaucoup, Père. Nous ferons une dernière pause musicale afin de ensuite nous expliquer les dernières apparitions de Lourdes.

0: causerie avec un prêtre. Alors, père, nous en étions restés aux apparitions du 2 mars et nous arrivons maintenant aux apparitions du 3 mars.
1: Voilà, c'est ça. Voilà, donc le mercredi 3 mars, la dame n'est pas apparue le matin. Bernadette repart les yeux pleins de larmes. Mais dans la matinée, elle se sent pressée intérieurement de retourner à la grotte. Elle y retourne donc l'après-midi. La dame est là, elle lui dit: Vous ne m'avez pas vue ce matin, parce qu'il y avait des personnes venues ici pour voir la contenance que vous auriez en ma présence, et qui n'en étaient pas dignes, car ayant passé la nuit à la grotte, elles l'ont déshonorée. Bernadette s'en va de nouveau chez l'abbé Peyramale et lui dit: La dame a souri quand je lui ai dit que vous demandiez un miracle, quand je lui ai dit de faire fleurir le rosier. Elle a souri de nouveau, mais elle tient toujours à sa chapelle. Le jeudi 4 mars, dernier jour de la quinzaine, est plein d'effervescence. Dès 5 heures, le commissaire Jacomet est à la grotte. Les brigades de Saint-Pé et d'Argelès ont rejoint celles de Lourdes. Le lieutenant Bourriot a établi un service d'ordre. Sur le chemin de la grotte, le gendarme Mallet, dans l'exercice de ses fonctions, est remué par le passage de la voyante. Il dira simplement: Ça me fit un effet. Le soir, il devait retourner à la grotte en habit civil, donc moins voyant, pour y prier. Bernadette arrive vers 7 h, 7 h 15. Comme habituellement, elle prie le chapelet. La dame paraît. Bernadette est tantôt triste, tantôt souriante. Elle devait dire à ceux qui l'interrogeaient à ce propos: Je suis triste quand la dame est triste, je souris quand elle sourit. La dame descend par un trou au-dessous de la niche. Bernadette a dit que c'était comme si elle se laissait couler. Elle s'est donc, la dame, d'une certaine manière, mêlée à la foule. Bernadette devait dire plus tard à sa cousine Jeanne Weder: Si vous aviez étendu tant soit peu la main, vous l'auriez touchée. L'apparition s'achève après quelques colloques, mais elle n'a pas dit son nom. Ce sera la déception de l'abbé Peyramale qui attend Bernadette avec émotion. Ce sentiment de déception va prévaloir chez tous ceux qui attendaient. En revanche, ce sera le triomphe de ceux qui n'ont cessé de se poser en adversaires de la grotte. 3 semaines passent et nous arrivons au jeudi 25 mars, fête de l'Annonciation. Très tôt le matin, Bernadette se réveille, pressée intérieurement de devoir se rendre à la grotte. La permission est accordée. Un peu avant 5 h, elle est sur le chemin de Massabielle. Surprise en arrivant, avec ses parents qui l'accompagnent, elle découvre plusieurs dizaines de personnes, dont le commissaire. La dame est là aussi. La dame qui a fait signe à Bernadette descend à nouveau près d'elle, et donc près de la foule. Bernadette demande: Mademoiselle, voulez-vous avoir la bonté de me dire qui vous êtes, s'il vous plaît? La dame sourit. Bernadette insiste. Mademoiselle, j'ai besoin de savoir qui vous êtes, s'il vous plaît. La dame sourit toujours. Pour la troisième fois, Bernadette demande: Mademoiselle, j'aimerais tant savoir qui vous êtes, s'il vous plaît. À ce moment-là, la dame ouvre les mains, puis les joint à la hauteur de son cœur, et levant les yeux au ciel, dit dans le patois de Bigorre: Que soy era immaculada conceptio, en français: Je suis l'Immaculée Conception. Sans plus attendre, après un bref salut, Bernadette se retire et se dirige en hâte vers le presbytère, dont elle pousse la porte et dit à l'abbé Peyramale: Que soy era immaculada conceptio. L'abbé Peyramale traite Bernadette d'orgueilleuse. Elle ne peut pas porter ce nom-là. Puis, réalisant ce qui vient de lui être dit, il attaque: Tu me trompes, tu ne sais pas ce que ça veut dire. Bernadette réfute cette objection en précisant: J'ai répété tout le long du chemin. L'abbé Peyramale, sentant monter des sanglots en lui, se contente de dire à Bernadette, décontenancée: Rentre chez toi, je te verrai un autre jour. Bernadette va ensuite le dire à l'abbé Pommian, l'aumônier de l'hospice de Lourdes, qui a été témoin de bien des étapes, si je puis dire, des phases de ces apparitions. Il lui répond qu'il en parlera à monsieur le curé. Bernadette l'apprendra un peu plus tard dans la journée. C'est bien la Sainte Vierge qui lui est apparue. La journée se termine pour elle dans la joie. Il y aura encore deux apparitions. Tout d'abord, le mercredi 7 avril, à nouveau, Bernadette entend toujours le même appel intérieur. Elle se rend très tôt à la grotte, il est environ 5 heures, où prie une foule de 1000 personnes. Il y a parmi ces gens le docteur Dozous qui n'y croit pas, mais qui reste curieux. Bernadette est à la 2e dizaine de chapelets. Elle sourit, salue, son visage s'est transfiguré. Antoinette Tardivaille, la sacristine, éprouve un saisissement. Notre-Dame est là! Bernadette est donc à genoux. Le cierge qu'elle tient glisse dans ses mains. La flamme lui lèche les doigts. Quelqu'un crie « Mais elle se brûle !» Le docteur arrête l'intervention de celui qui veut la secourir. Le médecin constatera que la flamme est passée durant une dizaine de minutes entre ses doigts, sans lui causer aucune brûlure. Au terme de l'apparition, il saisit les deux mains de la voyante et constate « Il n'y a rien. Il est conquis à la cause de la grotte. » Antoinette Tardivaille veut en avoir le cœur net. Dans l'après-midi, elle invite Bernadette à reprendre son attitude recueillie en baissant les yeux. Elle glisse une bougie entre ses doigts, et Bernadette retire ses mains précipitamment dans un cri « Je me brûle !» D'autres veulent renouveler cette expérience. Bernadette s'éclipse au plus vite. Du 7 au 16 juillet, Bernadette s'efface. Elle est même oubliée. Des personnes continuent d'aller de temps en temps prier à la grotte. Il y a même de nouvelles visionnaires qui se basent sur des stalactites. L'abbé Peyramale, si dur avec Bernadette, leur fera un accueil favorable. Quant aux autorités civiles, elles se durcissent. Le 15 juin, des barrières sont dressées devant la grotte. Elles sont démolies par les fidèles le 17. Et cela va se continuer plusieurs fois. Le vendredi 16 juillet, fête de Notre-Dame du Mont-Carmel, l'appel intérieur se fait entendre, mais la grotte est interdite. C'est vers 20h que Bernadette se rend non pas sur la rive gauche du Gave, qui se situe aux abords de la grotte, mais sur la rive droite, du côté de la prairie. Le soleil commence à disparaître. Bernadette descend avec sa tante Lucille et n'est reconnue par personne. Comme à son habitude, Bernadette s'est agenouillée, et à peine le chapelet est-il commencé que la joie et la pâleur transfigurent son visage. La dame est là. Ce fut une apparition silencieuse. Bernadette s'est levée, c'est fini. Bernadette a seulement dit « Jamais je ne l'ai vue aussi belle ». Quelqu'un lui a demandé « Comment pouvais-tu la voir ? Le gave est si large et les barrières sont si hautes. » Bernadette a répondu « Je ne voyais qu'elle ». Ce fut la dernière apparition de la Sainte Vierge à Bernadette sur la terre. Bernadette qui ne cessera de répéter « La Sainte Vierge est si belle que quand on l'a vue sur la terre, on a hâte de mourir pour la revoir. »
0: Merci Père pour ces explications des apparitions, c'est très nourrissant et on comprend bien maintenant pourquoi c'est un grand lieu de pèlerinage. Avant de terminer, en quelques secondes, si vous nous avons une question qui nous vient de Marie-Thérèse, qui voudrait savoir pourquoi on met si longtemps à reconnaître une apparition.
1: Eh bien, je n'ai pas tous les critères, mais il y a une prudence de la part de l'Église. Parce que vous savez, le démon peut singer des apparitions et peut faire croire que c'est la Sainte Vierge ou le Christ qui apparaît, parce que le Christ apparaît aussi. Et donc, il faut quand même être très prudent et ne pas s'emballer trop vite. Je crois que pour être certain, il faut avoir pour être certain d'une apparition, il faut attendre le jugement de l'Église. Mais ça peut attendre très longtemps. Celle du Lot, par exemple, où Benoît Trancurel a vu plus de 400 fois la Sainte Vierge, je crois que ça dure à peu près 4 siècles. Donc, voilà, ça prend du temps. Certaines, c'est plus rapide. Celle de Lourdes, c'était 4 ans. C'est au mois de janvier 1862 que Monseigneur Laurence, évêque de Lourdes, a promulgué l'authenticité des apparitions de Notre-Dame de Lourdes et s'est proposé de lui bâtir un sanctuaire.
0: Voilà, merci beaucoup et merci Père Didier pour cette explication des apparitions de Lourdes. Et c'est ainsi que s'achève notre émission Causerie avec un prêtre.

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Lorsqu'un peintre dessine la très sainte Vierge, il la représente toujours avec un merveilleux sourire. Et lorsque la sainte Vierge apparaît elle-même en direct, c'est un fait qu'elle apparaît presque toujours avec un sourire qui émerveille le voyant ou les voyantes de l'apparition. Ce fut le cas par exemple pour Bernadette. Le 16 juillet 1858, Bernadette était persuadée que la Sainte Vierge allait lui apparaître une dernière fois, et effectivement, elle se rend de l'autre côté du Gave, là où se trouve actuellement le Carmel de Lourdes, parce que les gendarmes avaient barricadé l'entrée de la grotte pour éviter toute manifestation publique, et la Sainte Vierge est apparue à Bernadette en multipliant ses sourires pour lui dire adieu. Mais alors me direz-vous, comment se fait-il qu'on ne voit jamais la Sainte Vierge sourire sur une icône? Eh bien voilà, nous nous sommes habitués à méditer successivement les mystères joyeux, douloureux et glorieux de notre rosaire. Et donc nous considérons spontanément la naissance de Jésus comme un événement joyeux, tandis que la sainte face du Sauveur défigurée par la couronne d'épines nous paraît résumer à elle seule toute sa passion douloureuse. Cette dichotomie entre mystère joyeux et douloureux n'existe pas dans l'esprit des peintres d'icônes. Lorsqu'ils composent une nativité, ils placent le nouveau-né dans une grotte toute noire pour évoquer le Saint-Sépulcre, où on le déposera à la fin de sa vie. Et le berceau est un autel sur lequel se trouve la future victime du calvaire. Et les langes du bébé annoncent le linceul d'où surgira le ressuscité. La Vierge de tendresse dite de Vladimir n'est pas plus souriante que l'enfant qu'elle porte. Son visage grave nous rappelle ce que nous avons fait de son Jésus. Nos péchés l'ont crucifié. Et donc nos frères d'Orient sont tout étonnés de voir la statue qui se trouve à Notre-Dame de Paris, une Vierge cambrée du XIVe siècle, tenant fièrement son enfant dans les bras. Les Orientaux disent « c'est une maman trop humaine, une maman fière de son bébé ». Nous nous disons « mais non, c'est la Mère de Dieu qui nous montre son enfant ». Bref, nos frères d'Orient n'aiment pas mettre un sourire sur les lèvres de Jésus ou de Marie, car c'est oublier que Jésus un jour sera crucifié. Mais à l'inverse, lorsqu'il représente Jésus crucifié sur une icône, le Jésus crucifié ne donne jamais l'impression de souffrir. C'est le grand prêtre de l'épître aux Hébreux, offrant pour toujours à son Père le sacrifice rédempteur. Il donne presque l'impression d'être déjà glorifié. Songez par exemple au crucifix de la petite église de Saint-Damien, devant lequel saint François d'Assise a entendu Jésus lui dire « Va Francesco et rebâtis mon église qui est bien près d'être en ruine ». Et vous savez que saint François a pris cette demande à la lettre et qu'il s'est fait maçon, qu'il s'est mis à réparer toutes les petites chapelles aux alentours d'Assise. Eh bien, pourquoi le crucifié n'est-il pas présenté douloureux? Parce qu'il ne faut pas oublier qu'actuellement il est glorifié dans le ciel et qu'il ne cesse d'offrir son sacrifice dans le ciel avant de le répercuter sur les autels de la terre. Voilà. Il n'empêche que les icônes continuent à aider des milliers de chrétiens à vivre en présence du Christ. Une icône, c'est toujours un visage qui nous regarde. Et même s'il ne sourit pas sur l'icône, vous pouvez imaginer Jésus ou la Vierge Marie vous sourire. Car on voit toujours, en tout cas, les deux yeux d'un personnage dessiné sur une icône. Car une icône, ce n'est pas un spectacle à regarder, c'est quelqu'un qui nous regarde, qui pose sur nous un regard hiératique sans doute, mais plein de tendresse. Et donc, devant une icône, vous pouvez reprendre l'un des chants que vous aimez bien et qui célèbre ce sourire de Jésus, ce sourire de Marie posé sur nous.

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Auditrices et auditeurs de Radio Espérance, je vous salue et vous présente, comme tous les mardis, le martyrologe romain de ce 23 septembre. J'en donne d'abord la lecture, suivie de quelques commentaires. 1. Mémoire de Saint Pie de Pietrelcina, prêtre capucin, qui exerça très longtemps un ministère pastoral de miséricorde, de prière et de pénitence dans le monastère, le même monastère toujours, de Saint-Jean-le-Rond, San Giovanni Rotondo, dans les Pouilles, au sud de l'Italie. Il y fit construire la maison du soulagement de la souffrance et y mourut en 1968, vraiment configuré au Christ en croix. 2. Commémoraison des saints Zacharie et Élisabeth, les parents de saint Jean-Baptiste, précurseur du Seigneur. Quand Élisabeth reçut chez elle Marie, sa cousine, elle fut remplie de l'Esprit Saint et salua la Mère du Seigneur, bénie entre toutes les femmes. Le prêtre Zacharie, rempli de l'esprit des prophètes, à la naissance de son fils, proclama la louange de Dieu, du Dieu rédempteur, et annonça la venue prochaine du Christ, soleil levant. 3. À Rome, commémoraison de Saint Lin, Linus, pape, au 1er siècle, comme le rapporte Saint Irénée, les bienheureux apôtres Pierre et Paul lui remirent la charge de l'Église fondée dans cette ville et l'apôtre Saint Paul fait mention de lui. 4. À Misène, en Campanie, en 305, Saint Sossus, diacre et martyr. Selon ce que rapporte le pape Saint Symmaque, Sossus voulut soustraire son évêque à la mort, mais fut massacré avec lui et obtint au même prix la même gloire. 5. Dans les marches d'Ancône, en Italie, au 5e siècle, commémoraison de Saint Constance, sacristain de l'église d'Ancône, plus illustre encore par son humilité que par ses miracles. 6. Dans l'île d'Iona, en Écosse, en 704, Saint Adaman, prêtre et abbé, doté d'une connaissance excellente des Écritures et très zélé pour l'unité et la paix, il réussit par sa parole à persuader un grand nombre en Écosse et en Irlande de suivre l'usage romain pour la célébration de la fête de Pâques. 7. En Afrique, après 881, les saints martyrs André, Jean, Pierre et Antoine, capturés à Syracuse par les Maures, déportés et suppliciés. 8. À Venise, en 1187, le bienheureux Pierre Acotanto, moine, qui refusa par humilité la charge d'abbé et préféra vivre reclus dans le cloître. 9. À Bologne, en Émilie, en 1523, la bienheureuse Hélène Dugioli, après son mariage, vécut en admirable concorde avec son époux. Devenue veuve, elle mena une vie exemplaire. 10. Commémoraison des bienheureux Christophe, Antoine et Jean, martyrs à Tlaxcala, au Mexique. Au temps de la première évangélisation des Amériques, ils adhérèrent avec joie à la foi chrétienne et à cause de cela, ils furent battus à mort par certains de leurs compatriotes en 1529. 11. À Kingston, sur la Tamise, en 1588,
le bienheureux Guillaume Way, ou Flower, prêtre et martyr. Sous la reine Élisabeth Ier, il fut condamné à mort parce que, prêtre, il était rentré en Angleterre et fut soumis au supplice de la pendaison. 12. À Montréal, au Canada, l'an 1851, la bienheureuse Émilie Tavernier, religieuse. Après la mort de son mari et de ses enfants, elle se dévoua auprès des indigents et fonda la Congrégation des Sœurs de la Providence pour le service des orphelins, des vieillards et des aliénés. 13. Dans la région de Valence, en Espagne, durant la persécution menée contre l'Église catholique au cours de la guerre civile en 1936, 5 bienheureux martyrs. À Beniza, Vincent Ballester Farr, curé. À Benicalap, Sophie Jiménez, mère de famille, sa sœur religieuse Marie de la Purification et Marie-Joseph del Rio Mesa, toutes deux vierges du Carmel de la Charité. Et à Gondi, Ascension de Saint-Joseph Calasanz, Laurette Marco, vierge de l'Institut des Sœurs des Écoles Religieuses. 14. À Cracovie, en Pologne, en 1940, la bienheureuse Bernardine Marie Jablonska, vierge, fondatrice de la Congrégation des Sœurs Servantes des Pauvres, qui eut toujours le souci des pauvres et des malades. 15. À Varsovie, en 1944, le bienheureux Joseph Stanek, prêtre de la Société de l'Apostolat catholique et martyr, arrêté la veille alors qu'il venait négocier la capitulation des insurgés de Varsovie, il fut pendu en soutane devant 200 personnes. Et ailleurs, d'autres saints, martyrs, confesseurs de la foi, ainsi que des saintes vierges, selon la formule consacrée édite à l'issue du martyrologe. Nous voici en présence d'une belle liste de saints et de bienheureux qui ne sont pas tous très connus de nous, bien entendu, parce que nous ne sommes pas voisins des pays où ils ont exercé leur notoriété de saints, mais nous pouvons les prendre en exemple, comme nous le demande l'Église catholique, nous pouvons les prendre comme intercesseurs, comme nous le suggère très fortement l'Église catholique, et nous pouvons les prendre dans la communion des saints comme des aides et des amis qui nous permettent de transiter nous-mêmes dans les propres événements qui marquent notre vie, y compris les événements plus difficiles qui marquent certains d'entre nous peut-être. Alors nous avons une mémoire liturgique aujourd'hui, ça n'est pas le cas tous les jours, c'est le cas environ 180 fois dans l'année, où il y a un des saints vénérés ou des bienheureux vénérés qui sont inscrits dans la liste du missel romain avec une messe propre et qui est proposé à l'attention des ministres de l'Église pour être célébré chaque jour, ici ou là. Et dans beaucoup d'autres cas, les saints n'ont pas une mémoire liturgique tout à fait universelle, ils ont une mémoire liturgique locale, avec une messe propre, avec des textes particuliers, c'est ça que ça veut dire, une messe propre de ce saint-là, et qui est célébrée localement dans tel diocèse, dans telle communauté religieuse, ou dans tel groupe catholique pour telle ou telle raison. Aujourd'hui, donc, une mémoire universelle, et Dieu sait si elle est connue. Il s'agit de Padre Pio de Pietrelcina, cet homme qui a vraiment bousculé le XXe siècle.
je dis vraiment bousculé, parce que cet humble frère prêtre capucin qui exerçait son ministère à San Giovanni Rotondo dans les Pouilles d'Italie a obtenu une notoriété absolument considérable dans l'Église catholique, mais bien au-delà de l'Église catholique, dans beaucoup d'autres secteurs religieux et aussi chez beaucoup de gens qui ont été frappés par le charisme particulier de cet homme très humble, très simple, et qui vivait parfaitement bien sa règle de moine capucin, sans rien faire d'extraordinaire, hormis qu'il faisait bien ce que lui demandait la règle, autant qu'il le pouvait, parce que, surtout vers la fin de sa vie, il fut tellement sollicité par des multitudes de gens qui venaient en pèlerinage de son vivant pour participer à la célébration de la Sainte Messe qu'il accomplissait, et aussi, s'il le pouvait, les gens demandaient à recevoir de lui la Sainte Absolution et quelques conseils. C'est une histoire qui ressemble beaucoup, à cet égard, à celle du Saint Curé d'Ars et de d'autres saints confesseurs comme Saint Léopold Mandic à Padoue, à peu près à la même époque de maintenant, à la même époque que Pietrelcina, que Padre Pio de Pietrelcina. Et ce charisme se manifestait par des stigmates. Il portait dans ses mains, en particulier, les stigmates de la passion de notre Seigneur. Et à certains moments de la célébration de l'Eucharistie, ou à certains moments de l'année liturgique, ces stigmates lui permettaient de s'unir intensément aux souffrances du Seigneur Jésus qui a subi et qui a vécu la bienheureuse passion pour le pardon des péchés de la multitude et pour le salut de tous les hommes. Cela, il nous arrive de l'oublier un peu. Eh bien, cela nous a été rappelé d'une manière sensationnelle par le témoignage de ce bon moine qui célébrait avec une grande intensité spirituelle les saints mystères de la foi et qui ensuite se tenait à la disposition de quantités de gens venus de partout, de tous horizons, pour lui demander conseil et pour lui demander le pardon des péchés. Et cet homme a donné à beaucoup des conseils qui les ont fortement éclairés, comme ce fut le cas notamment dans la région de Lyon ou dans la région de Saône-et-Loire où je fus évêque du temps du Saint-Curé d'Ars, où beaucoup de gens, y compris de Saône-et-Loire, dans certaines familles on m'en a parlé, dans certaines paroisses on m'en a parlé, on m'a raconté des faits authentiques qui s'étaient passés à ce moment-là, où par exemple un paysan qui était très ennuyeux pour l'avenir, y compris de la gestion de ses biens et d'une gestion juste en fonction de ses enfants, de sa descendance, venait faire un pèlerinage vers le curé d'Ars pour participer à la Sainte Eucharistie célébrée tous les jours d'une manière aussi très charismatique, le Saint Curé d'Ars, et ensuite pouvoir se confesser et pouvoir lui demander, y compris un conseil quelquefois d'ordre administratif ou d'ordre matériel. Et très souvent, cela portait des fruits bénéfiques. Il en fut de même à San Giovanni Rotondo,
avec un concours extraordinaire de population. Et un peu partout dans le monde, depuis plusieurs années avant sa mort, avant 1968, on avait organisé dans le monde entier, en particulier dans les rangs de la jeunesse, des groupes de prières autour de la figure du Saint Padre Pio, qui n'était évidemment pas alors canonisé. Il mourut en 68 et il a été béatifié et canonisé sous Saint Jean-Paul II. Et je me souviens du jour de sa canonisation. Je n'étais pas à Rome parce que j'étais dans mon diocèse pour mon ministère, mais à travers ce que l'on a pu voir et entendre ce jour-là, il y eut une foule considérable, de l'ordre du million de personnes venues de partout. Et ce fut une fête de l'Église catholique assez extraordinaire. C'était d'ailleurs à peu près à la même époque qu'a eu lieu un phénomène semblable au moment de la canonisation de Saint José Escriba de Balaguer, le fondateur de l'Opus Dei. Mais là, attention, en France, l'Opus Dei n'est pas très bien vu parce que c'est une affaire espagnole avec une ligne de conduite qui n'est pas toujours comme le souhaitent les Gaulois ou les Français. Et ils trouvent que c'est trop directif, que c'est trop affirmatif, que c'est trop clair, que c'est trop incitateur et indicateur dans une direction. Et on n'aime pas beaucoup. Mais il y eut quand même à peu près le même nombre de personnes venant du monde entier pour la canonisation de cet autre grand prêtre, grande figure de l'époque actuelle, José Escriba de Balaguer, celui qui avait passé sa vie à faire comprendre autour de lui le sens de l'action catholique, de la véritable action catholique, c'est-à-dire du lien entre la foi et la vie. Entre la foi et la vie professionnelle, entre la foi et la vie familiale, entre la foi et la vie sociale, etc. Et c'était très proche dans l'objectif, par exemple, avec la ligne de l'action catholique française, qui a été vécue là, dans le milieu et la dernière partie, ou les derniers trois quarts, disons, plutôt, du XXe siècle. C'était la même ligne, mais ça n'était pas vécu tout à fait dans la même tonalité. Ici, c'était d'une tonalité beaucoup spirituelle. Il ne s'agissait pas de se rendre au monde. Et c'est exactement aussi ce qui s'est passé pour le padre Pio de Pietrelcina, qui a porté ce témoignage de la transcendance de Dieu et de la confiance en la transcendance de Dieu, en même temps que de la compassion pour tout ce qui est malheureux autour de soi. Voilà pourquoi il a établi cet hôpital, un hôpital très moderne, très actuel, à San Giovanni Rotondo pour le soin des malades. Il a poursuivi son témoignage de spiritualité par ce témoignage de miséricorde à l'égard notamment des pauvres malades. Et il est mort en 68, nous dit le martyrologe, vraiment configuré au Christ en croix. Et il a supporté beaucoup de difficultés durant sa vie. Ça n'a pas été facile. Ça n'a pas été facile, même pas au point de vue de son contact
avec les autorités, avec certaines autorités suprêmes de l'Église catholique universelle. On l'a même dénoncé pour ceci, pour cela, parce qu'il faisait des choses qui sortaient un peu des clous habituels. Et puis finalement, ces dénonciations se sont montrées tout à fait futiles et n'ont pas été retenues par l'Église catholique qui a prononcé positivement sa béatification et sa canonisation. Si vous allez en pèlerinage à Saint Giovanni Rotondo, vous verrez comment ces frères capucins ont établi une nouvelle basilique avec sa sépulture, son tombeau, un peu clinquant, un peu étincelant, mais c'est comme ça. Et on peut en tout cas se recueillir auprès de cette grande figure et on peut le prier de loin, c'est ce que je vous souhaite. Nous avons une commémoration de saints de l'Ancien et du Nouveau Testament à la jonction des deux, Zacharie et Élisabeth, les parents de Saint Jean-Baptiste. Alors voilà deux figures de la foi de l'Ancien Testament finissant, de ces pauvres de Yahvé qui mettaient toute leur confiance en Dieu. C'est ce que proclame Élisabeth en saluant la bienheureuse Marie, bénie entre toutes les femmes, et c'est ce que proclame Zacharie dans le fameux cantique du Benedictus que nous célébrons chaque matin dans la prière des Laudes, où il rappelle la mission du précurseur et il annonce le Christ soleil levant sur toute l'humanité. À Rome, on fait mémoire du successeur de Saint-Pierre. Il s'agit de Saint-Lin, dont le nom est prononcé dans le canon romain de la première prière eucharistique. Il est prononcé tout de suite après celui des apôtres. La tradition veut qu'il ait été établi à la suite de Pierre parce qu'il aurait été connu par Pierre et par Paul. Paul, ce serait, d'après une vénérable tradition, ce serait cet homme, l'un dont Paul mentionne le nom dans sa lettre à Timothée, je crois. On ne sait pas grand-chose sur ce qu'il a fait. On sait qu'il a été, il a assumé le pontificat depuis les années 67 jusque dans les années 60, 80 et quelques. En Campanie, au IVe siècle, un diacre martyr qui avait voulu venir au secours de son évêque pour l'empêcher d'être arrêté à cause de la persécution, et il a contribué à célébrer cette palme du martyr comme son évêque, en Campanie, du côté de Naples. Dans les marches d'Ancône, on a une commémoration tout à fait locale. Vous connaissez peut-être pas ce Saint Constance qui était un humble sacristain de la vieille église d'Ancône. Mais c'est une figure extrêmement vénérée dans la marche d'Ancône et dans cette région. Parce que cet homme très humble a semé beaucoup de miracles. Au nord, dans une île d'Écosse qui s'appelle l'île de Iona, un saint Adamman, qui est un prêtre, un abbé, zélé, instruit, et il a fait progresser le lien entre les traditions particulières de ces églises d'Irlande et d'Écosse en communion avec l'église de Rome. En Afrique, des saints martyrs qui ont été capturés par les Maures, c'est-à-dire les musulmans qui étaient venus s'implanter dans le nord de l'Afrique et qui faisaient des razzias. Ils ont fait une razzia
importante en Sicile. Ils ont emporté ces trois hommes, Jean, Pierre et Antoine, qui ont été ensuite suppliciés. À Venise, Pierre Acotanto est un moine qui a vécu très humblement et il a préféré la vie humble du cloître plutôt que la charge d'abbé. À Bologne, la bienheureuse Hélène Duguoni, une veuve qui a mené une vie exemplaire de charité, de prière et d'attention aux autres. Des martyrs au Mexique, durant la première évangélisation du Mexique, un martyr, comme souvent, prêtre sous la reine Élisabeth, parce que prêtre catholique, pendu à Tyburn, une bienheureuse au Canada qui, après sa vie de famille, à la mort de son mari et de ses enfants, a fondé une congrégation pour venir au secours des orphelins, des vieillards et des aliénés, les Sœurs de la Providence, les martyrs espagnols, dont vous avez entendu le nom, et la bienheureuse Jablonska, une fondatrice en Pologne, de même que un prêtre de la Société de l'Apostolat catholique polonais, martyr, en 1944. Voilà que ces hommes, ces femmes, nous viennent en aide sur notre route, au nom du Père et du Fils et du Saint-Esprit.

Enseigne-moi, Seigneur, le chemin de tes ordres. À les garder, j'aurai ma récompense. Psaume 118, 33.

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1: Les pères de l'Église ont bien des fois employé l'image du jardin clos pour désigner les vertus de Marie. D'où vient cette image et que signifie-t-elle? Dans le Cantique des Cantiques, ce bijou poétique enchâssé dans l'Ancien Testament, l'époux qualifie sa bien-aimée de jardin clos. Il la voit comme un jardin vierge, luxuriant et parfumé, intact, tout de beauté et de bonté. Nous comprenons alors pourquoi Marie a été comparée à un jardin clos. Elle seule, en effet, est née sans péché pour rester ferme dans le bien jusqu'au martyre du cœur. Et elle peut donc être considérée comme un jardin très pur dans lequel aucune trace de mal n'est jamais entrée. Cette mère forte et bonne nous appelle à elle et nous demande de l'accueillir dans notre vie. Nous sentons dans la foi que c'est le bon choix à faire, car nous avons réellement besoin d'une telle mère. Nous qui ne sentons que trop bien comment nous sommes fragiles et à quelles erreurs, à quels péchés notre cœur est enclin. Avec Marie, cependant, nous devenons forts et capables de voir clair au milieu de nos ombres pour y faire face sans nous culpabiliser et pour les surmonter par un chemin de réconciliation qui nous remet en harmonie avec nous-mêmes et avec tout ce qui nous entoure.
0: À présent, nous nous unissons en prière avec le monde entier en renouvelant notre consécration à Marie.
2: Vierge Immaculée, Mère de Dieu et de l'humanité, je t'accueille comme don de Jésus sous la croix et je me confie entièrement à toi. Je t'offre toute ma vie, ce que je suis, ce que j'aime

0: et ce que j'ai, afin que resplendisse en moi la beauté du Christ. Aide-moi à être docile à l'Esprit et à vivre avec joie ma vocation dans l'Église, afin de collaborer à ta mission maternelle et d'orienter vers Dieu le cœur de tout homme. Toi qui as guidé Saint Maximilien Kolb pour aimer sans mesure, enseigne-moi à être témoin de l'Évangile et à faire de ma vie un don. Je te confie les personnes que je rencontrerai et je t'offre le travail, les joies et les souffrances de cette journée. Ô Marie, conçue sans péché, prie pour nous qui avons recours à toi et pour ceux qui n'ont pas recours à toi.
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1: Celui qui trouve un ami trouve un trésor, dit le proverbe. Mais ce n'est pas simplement une question de chance. Vivre l'amitié signifie avant tout combattre l'égoïsme en nous. Si l'amitié est sincère, si elle est vécue avec l'humilité de demander pardon et de l'accorder, alors elle donne la force de guérir les blessures. Et après une crise, elle devient plus forte qu'avant. Son fondement naturel est la réciprocité. Celui qui espère recevoir doit être prêt à donner. Un bon ami te rend meilleur. Mais il existe un niveau d'amitié supérieur lorsque, dans une relation, nous sommes prêts à donner davantage que ce que nous pouvons recevoir. L'amour du prochain est l'essence même de l'amitié chrétienne. À l'amitié naturelle, qui est déjà bien difficile à pratiquer, Jésus ajoute d'autres exigences. Il nous demande tout d'abord d'aimer les autres comme nous-mêmes, puis d'aimer même ceux qui nous maltraitent. Enfin, il se propose lui-même en modèle de l'amour dont tous les hommes doivent faire preuve les uns pour les autres. Aimez-vous les uns les autres comme je vous ai aimé. Nous nous sentons souvent incapables d'un tel amour. C'est pourquoi nous nous confions à Marie, pour apprendre d'elle la gratuité du don et la générosité, afin de vivre de vraies et sincères amitiés, en allant toujours au-devant de l'autre, le cœur ouvert.
0: À présent, nous nous unissons en prière avec le monde entier en renouvelant notre consécration à Marie.
2: Vierge Immaculée, Mère de Dieu et de l'humanité, je t'accueille comme don de Jésus sous la croix et je me confie entièrement à toi. Je t'offre toute ma vie, ce que je suis, ce que j'aime et ce que j'ai, afin que resplendisse en moi la beauté du Christ. Aide-moi à être docile à l'Esprit et à vivre avec joie ma vocation dans l'Église, afin de collaborer à ta mission maternelle et d'orienter vers Dieu le cœur de tout homme. Toi qui as guidé Saint Maximilien Kolb pour aimer sans mesure, enseigne-moi à être témoin de l'Évangile et à faire de ma vie un don. Je te confie les personnes que je rencontrerai et je t'offre le travail, les joies et les souffrances de cette journée. Ô Marie, conçue sans péché, prie pour nous qui avons recours à toi et pour ceux qui n'ont pas recours à toi.
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Jésus menaça le vent et dit à la mer, « Silence, tais-toi !» Le vent tomba, il se fit un grand calme. Marc 4, 39.

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0: Bonjour, bien chers amis, auditeurs de Radio Espérance, la radio qui nous aide à vivre l'espérance contre toute espérance. Je ne sais pas si vous vous en souvenez, mais je vous avais parlé de l'apparition récente, au mois de mai, d'un ouvrage de référence, le Dictionnaire encyclopédique de Marie. Oui, il est paru au mois de mai, le mois marial par excellence, et je me suis sentie presque obligée de l'avoir chez moi. Eh bien, ça y est, je l'ai, et je me plonge dedans avec délice. Et comme je sais que vous ne l'avez pas acheté, pas encore, je vais vous faire part de mes découvertes. Voici que je tombe à la lettre S sur la Syrie. Et il nous est dit... Dès les premiers temps, dès les trois premiers siècles de notre ère, les communautés chrétiennes qui étaient présentes en Syrie rivalisaient dans leur dévotion envers Marie avant la conquête musulmane qui eut lieu, comme vous le savez, vers le 8e siècle. Cet héritage commun fait la richesse du culte marial. Alors, évidemment, un culte marial, vous avez un astérix, petit signe en forme d'étoile qui vous invite à vous renseigner sur ce qu'est le culte marial. Et là, vous avez à la lettre C des pages et des pages que je vais vous résumer. Quelle est donc la nature de ce culte marial? Le Concile, dernier en date, donc Vatican II, affirme, tel qu'il a toujours existé dans l'Église, le culte qu'on voue à la bienheureuse Vierge Marie a un caractère absolument unique. Il n'en est pas moins essentiellement différent du culte d'adoration qui est rendu au Verbe incarné ainsi qu'au Père et à l'Esprit-Saint. Fermez les guillemets. Et Jean-Paul II en décrit la source de ce culte. Et je le cite, « En disant à Jean du haut de la croix, voici ta mère, Jésus lui demande de se comporter comme un fils envers sa mère. Puisque le disciple remplace Jésus auprès de sa mère, il est invité à l'aimer vraiment comme sa propre mère. C'est comme si Jésus lui avait dit « Aime-la comme moi-même je l'ai aimée ». Et comme dans le disciple, Jésus voit tous les hommes, la requête d'aimer Marie comme une mère vaut pour tous. C'est un testament qu'il laisse à tous les hommes. Il a fondé ainsi, à ce moment-là et par ces trois mots, le culte marial de l'Église. Je ferme les guillemets parce que cette très belle citation est donc de Jean-Paul II. Il faut une petite précision là. Ce culte n'est pas un culte de latrie, un culte d'adoration, nous l'avons dit, mais un culte d'hyperdulie. Ce culte d'adoration, c'est un devoir de justice envers Dieu. C'est un culte, le seul culte suprême, c'est le plus grand des cultes. Le culte de Duli, c'est la Duli, c'est en grec douleia, la soumission. C'est un culte qui est dû au saint. Et le culte d'Hyperduli, ça vient de hyper, au-delà, au-dessus, et douleia, la soumission. Donc c'est un culte qui réclame un hommage particulier, une affection. Une obéissance particulière envers la Vierge. Le culte de Duli, c'est une vénération, en fait. Ce n'est pas l'adoration, c'est la vénération. Mais l'hyperduli, c'est un peu plus. On fait plus que vénérer la Vierge. Et Jean, je reprends la citation de Jean-Paul II, Jean s'est empressé de faire la volonté de son maître. À partir de ce jour, nous dit l'Évangile, il prit Marie chez lui et lui a témoigné. Ça, c'est Jean-Paul II qui le dit, une affection filiale qui répondait à son affection maternelle, inaugurant ainsi une relation d'intimité spirituelle qui contribuait à approfondir celle qu'il avait déjà avec le maître et dont il retrouvait les traits caractéristiques sur le visage de sa mère. Fermez les guillemets. Autre citation, elle est du cardinal Newman. « Toutes les églises consacrées à Notre-Dame » Tous les autels placés sous son invocation, toutes les images qui la représentent, toutes les litanies en son honneur, tous les Ave Maria qu'on prononce en souvenir de celui de l'archange, nous rappellent qu'il y eut un Dieu qui n'a pas craint de s'enfermer dans le sein très pur de la Vierge Marie. Donc voilà toutes les manifestations du culte marial, les églises, les autels, les invocations. Mais me direz-vous, pourquoi parler de la Syrie ? Eh bien parce que c'est d'actualité et que ça élargit nos horizons au-delà de nos petits problèmes locaux-régionaux. Et puis, voyons, question à 1000 euros, où donc Saint-Paul, ce géant, où donc est-il tombé terrassé par ce Jésus qu'il persécutait terriblement ? Est-ce que c'est à Tarse, d'où il était originaire ? Tarse est en Turquie maintenant ? Pas du tout. Est-ce que c'est à Jérusalem, où il était allé après ça, pour voir et pour connaître Pierre et les premiers piliers de l'Église ? Non, non, c'est aux portes de Damas qu'il se rendait pour arrêter les premiers chrétiens de Syrie. Donc, dès l'an 50 ou 60 de notre ère, c'est-à-dire au 1er siècle, il y avait des chrétiens en Syrie. Ce sont nos ancêtres. Le chef de cette église, à Damas, c'était Anani, qui habitait la rue droite. Eh bien, il paraît que cette rue droite existe toujours. On peut y aller, on peut marcher sur la rue droite où saint Paul a été conduit. Et notre encyclopédie nous dit, malgré le mauvais état de conservation des monuments chrétiens, nombre basiliques de la Vierge ont été retrouvées. Elles datent de l'époque byzantine, qui commença, comme tout le monde le sait, en 325, grâce à la décision de l'empereur Constantin de laisser les chrétiens tranquilles. Jusque-là, ils étaient affreusement persécutés. À Amide, une ville de Syrie, les chrétiens avaient bâti leur église, vouée à Sainte-Marie, sur l'emplacement d'une synagogue. C'est assez étonnant. Et au nord-est de Hama, une ville qui maintenant a 250 000 habitants et qui est sur la rivière de l'Oronte, on a retrouvé trois sanctuaires de la Vierge. Celui d'El-Azimi, celui de Hawa et celui de Rouweda. El-Azimi, dont l'église date de 390, rivalise avec Éphèse, la ville célèbre d'Asie mineure, enfin qui était en Grèce à l'époque. C'est le plus ancien sanctuaire syrien parmi les premiers dans l'histoire de la chrétienté. Moi, ça m'impressionne beaucoup. Parce que vraiment, l'Église est née en Syrie, en fait. Et nous rapporte encore l'abbé Le Tourneau dans son encyclopédie, l'étude du monachisme syrien a révélé le nom de plusieurs couvents ayant Sainte-Marie pour protectrice. Et les écrits de deux pères de Syrie, Saint-Éphrem et Saint-Jean Damascène, révèlent une très grande dévotion envers Marie. Bon, moi je ne suis pas spécialiste dans les pères de l'Église, et très peu sur ceux de Syrie, mais le peu que je connaisse de Saint-Éphrem m'a suffi pour le prendre en affection. C'est lui, Saint-Éphrem, qui nous affirme depuis des siècles, j'ouvre les guillemets, quand nous aurons surmonté nos passions, détruit en nous toute affection naturelle déréglée et vidé notre esprit de toute préoccupation inutile au salut, alors le Saint-Esprit, trouvant notre âme dans le repos et communiquant à notre intelligence une puissance nouvelle, mettra la lumière dans nos cœurs comme on allume une lampe déjà pourvue de mèches et d'huile. C'est beau, c'est dit poétiquement, et c'est tout un programme de vie intérieure. Donc cette phrase m'avait attirée vers lui, et après je me suis rendu compte qu'il disait des choses très très belles. Mais qui était donc ce saint que certains appellent Éphrem de Nisib et d'autres est saint Éphrem le Syrien ? Là encore, un astérix, oui c'est masculin, astérix, comme celui de Astérix et Obélix, mais ça ne s'écrit pas de la même manière à la fin. Saint Éphrem, donc, n'était ni un patriarche, pourtant père de l'Église, mais ni un patriarche, ni un évêque, ni même un prêtre. C'était un diacre. Et il est donc docteur des églises de langue syriaque. Il est né vers 306 dans la ville de Nisib. C'est une ville qui est en Mésopotamie, pas très loin de Mossoul, et qui était à l'époque syrienne, parce que la Syrienne s'étendait de la Mésopotamie à la Méditerranée. Le Liban était syrien. Enfin, on disait Assyrie à l'époque. Donc c'est une ville située au nord de l'Irak actuel. Il aurait eu une mère chrétienne, et son père, lui, était prêtre, mais de religion païenne. Il aurait été baptisé à l'âge adulte, et à partir de ce moment-là, il était très attiré par la solitude, par le désert, pour prier dans la solitude. Et malgré ça, malgré lui, il fut très apprécié par son évêque, Jacques de Nisib, et de ses successeurs, pour son érudition et pour ses écrits. En 363, à la mort de Julien l'Apostat, empereur de Byzance, son successeur, Jovien, céda Nisib à la Perse. Donc tous les chrétiens, un peu effrayés par les Perses, ont émigré. Et saint Ephrem a émigré vers Édesse, comme beaucoup d'autres chrétiens. Il s'est réfugié là-bas. Édesse était donc à l'époque en territoire romain. C'est une ville qui a changé de nom actuellement. C'est une ville de Turquie, du sud de la Turquie. C'est une ville touristique qui est nommée Sanli Urfa, ce qui signifie Urfa la Glorieuse. Il y a une très belle citadelle, il paraît, tout ça. Et c'est donc à Édesse que saint Ephrem a poursuivi son œuvre de construction et d'évangélisation. En 373, il est mort, victime de son dévouement au cours d'une épidémie de peste. Donc vous voyez, il y en a toutes les raisons pour le canoniser. Donc ni évêque ni prêtre, il n'avait pas de responsabilité d'une chrétienté, mais aux côtés des évêques, il a pendant près de 50 ans illustré magnifiquement la fonction qui incombe au diacre, devenant tour à tour animateur de la liturgie, maître de chant. Du coup, il faisait beaucoup de poèmes, beaucoup d'hymnes poétiques, collecteur des offrandes pour les pauvres, les malades, les étrangers, et de surcroît, modèle de vie ascétique et contemplative. Eh bien, saint Ephrem a écrit des discours et des hymnes sur la Vierge Marie qui attestent l'ancienneté de la dévotion envers la Mère de Dieu et qui sont magnifiques. Voici une prière de saint Ephrem à la Vierge qui peut-être pourra nous aider en ces derniers jours de mai. « Ô très sainte Mère de Dieu, dit-il, ô vous la seule femme qui soit absolument pure tant d'âme que de corps, daignez me regarder, moi l'abominable, qui ai noirci mon âme et maculé mon corps avec les souillures de ma vie de passion et de gloutonnerie. Redressez mes pensées aveuglées et errantes, remettez de l'ordre dans mes sens, libérez-moi de tout mal, accordez à mon esprit, enténébré et abruti, la sobriété et le discernement, afin que je puisse être digne de vous louer et de vous glorifier, ô vous, la seule vraie mère de lumière, et de glorifier le Christ, notre Dieu. Toute la création, visible et invisible, vous bénit et vous glorifie avec lui et en lui. » Ephrem nous dit encore l'encyclopédie, est le premier a évoqué les sentiments maternels de Marie auprès du berceau de son fils. Jusque-là, c'était un peu sec, on n'y pensait pas. Et c'est lui, le premier aussi, à rapporter l'apparition de Jésus ressuscité, apparition à sa mère. Et le plus ancien témoignage de l'Assomption de Marie se trouve chez saint Ephrem. Pour lui, il ne fait pas de doute que le corps de la très sainte Vierge n'a pas connu la corruption après la mort. Vous voyez, il y avait déjà des traces de cette foi en l'Assomption de Marie. Et pourtant, le dogme n'a été édicté qu'en 1950. Il semble qu'il ait eu aussi l'intuition de la conception immaculée de Marie. Ce qui est le dernier mystère du rosaire, dernier mystère glorieux. Le couronnement de Marie est représenté pour la première fois en France à la cathédrale de Senlis, vers 1185. Mais ce couronnement figure au tympan de Notre-Dame de Paris, où on voit Marie couronnée par un ange qui partage le trône avec son fils. À cette dernière représentation, nous dit l'auteur de l'encyclopédie, nous pouvons appliquer ces mots de saint Éphrem. Salut, ô Marie, douce enfant de Sainte-Anne. De nouveau, l'amour me mène jusqu'à toi. Comment pourrais-je décrire ta démarche pleine de sérieux, ton vêtement, le charme de ton visage, cette sagesse que donne l'âge, unie à la jeunesse de ton corps. Ton vêtement était plein de modestie, sans luxe, mais sans mollesse. Ça me fait penser, là je fais une petite parenthèse à la prière de saint Éphrem, à ce que dit saint Pierre dans sa magnifique première épître. Il conseille les femmes et il dit « Femmes, ce qu'il vous faut, ce n'est pas la beauté extérieure, cheveux tressés, raffinement de coiffure, bijoux d'or, belles toilettes, mais au fond de vous-même, une âme qui ne perd jamais sa douceur et son calme. Voilà ce qui est précieux aux yeux de Dieu. » Et on dirait là, enfin ça c'est de moi, hein, mais on dirait que Saint-Pierre nous donne un portrait de Marie. « Ô Marie, ta démarche, poursuit Saint-Éphrem, était grave, ta conduite austère, quoique tempérée par la joie. Ton âme restait humble au milieu des contemplations les plus sublimes. Ta parole était agréable, car elle manifestait la douceur de ton âme. » Voici donc ce que disait le diacre éphèmre au IVe siècle. Eh bien, récemment, Jocelyne Couiry, cette indomptable, disait des choses très belles aussi sur la Vierge. Le jour de ses 60 ans, le 22 mai 2013, elle qui fut longtemps la femme résistante pendant la terrible guerre du Liban, a déposé les armes. Elle passe ses journées à Jounieh, au Liban, au centre Jean-Paul II, structure sociale qu'elle a fondée, au service de la vie, de la famille et de la société. Elle nous dit « Je peux résumer ma vie par ces mots, un cheminement avec la Vierge ». C'est dans le tunnel obscur de la guerre que la jeune fille, effectivement, va découvrir la présence de Dieu. Et elle ajoute « On a besoin de Marie, cette figure maternelle qui est vivante. Elle doit être présente dans toutes les maisons, dans les cités et dans l'église. » Je ne sais pas si je l'avais dit, mais elle avait été convoquée au synode sur le Moyen-Orient en l'an 2000. Et Jocelyne se demandait ce qu'elle allait pouvoir dire en 2 minutes, car elle n'avait que 2 minutes pour parler. Et elle a dit « J'ai simplement proposé de consacrer le Moyen-Orient à Marie. » Et ce sera chose faite 2 ans après, en juin 2013, par le patriarche d'Antioche et du Moyen-Orient. Donc le Moyen-Orient et le Liban ont été consacrés au cœur immaculé de Marie au cours d'une cérémonie solennelle à Notre-Dame du Liban. « Quand Marie est là, constate Jocelyne, la bénédiction revient. Les solutions pacifiques arrivent. La violence s'évanouit. Et chacun se retrouve dans ses droits. Sa demande a été retenue et 3 ans après, donc, on consacrait le Liban à Marie. Il faut ajouter que le 13 octobre de la même année, le pape François a consacré le monde au cœur immaculé de Marie, au pied de la Vierge de Fatima, qu'il avait fait venir de Fatima à Rome. Et ce qui est impressionnant dans la consécration du Moyen-Orient et du Liban, c'est que ça a été un trait d'union entre les chrétiens et les musulmans, qui étaient unis dans la même prière. Car effectivement, la Sainte Vierge est mère de la réconciliation, de l'unité. Dans le Coran, il paraît qu'on parle de Marie dans plusieurs sourates, et elle est décrite comme la plus noble de toutes les femmes. Et c'est pourquoi les musulmans nourrissent envers Marie une très grande vénération. On saute encore à une autre lettre dans notre encyclopédie, mais la lettre Z. C'est dans les dernières pages, je suis tombée dessus. Et on y trouve Maurice Zindel, qui lui est un prêtre quand même contemporain par rapport à saint Éphrem, puisque presque 17 siècles les séparent. Et Maurice Zindel avait lui aussi un grand amour de la très sainte Vierge. Pour lui, il y a dans l'amour maternel quelque chose de merveilleux. Mais, disait-il, l'amour maternel de la très sainte Vierge, qui est incomparable, qui est unique et qui nous enveloppe tous personnellement, nous appelant chacun par notre nom, cet amour-là nous révèle l'amour maternel de Dieu dont il procède. Ça, je trouve très intéressant. Très intéressant parce qu'on ne parle jamais de l'amour maternel de Dieu. Et pourtant, l'amour maternel humain, quand une femme s'occupe de son enfant, elle reflète un peu quelque chose de plus intéressant, enfin à mon avis, à mon humble avis. Elle nous révèle l'amour de Dieu. Et donc ce versant maternel de Dieu. Et là, Maurice Zindel insiste, tout ce qu'il y a de maternité dans le cœur de Marie jaillit du cœur de Dieu, qui est encore plus maternel qu'elle-même. Et cela pour que nous apprenions que Dieu est notre mère. Il est notre père, mais il est aussi notre mère, pour que nous le connaissions au féminin et pas seulement au masculin. Marie nous révèle la maternité de Dieu, qui est plus mère que toutes les mères. Et quand nous ne savons plus que dire, quand la prière est dans notre bouche comme du sable, il reste ce cri à l'adresse de Dieu, ce cri qui dit tout et qui donne tout, « Maman !» Ce cri peut jaillir de notre cœur vers Marie, car pour nous, dans l'inconscient, c'est une femme qui est justement la révélation de cette maternité de Dieu. Ce cri va jaillir de notre cœur vers Marie, et à travers le cœur de Marie, il montera comme une fusée vers le cœur de Dieu. Terminons par une prière de Mère Teresa, qui elle aussi aimait tendrement la très sainte Vierge Marie. Elle nous dit « Demandons à la Vierge Marie de rendre nos cœurs doux et humbles comme l'était celui de son Fils. Il est si facile d'être orgueilleux, dur, égoïste. Oui, c'est si facile, mais nous avons été créés pour de plus grandes choses. Comme nous pouvons apprendre de Marie, elle n'était si humble que parce qu'elle était tout à Dieu. Elle était emplie de la grâce. Dites à la Vierge de dire à Jésus, ils n'ont pas de vin, ils ont besoin du vin de l'humilité et de la douceur, de la bonté et de la gentillesse. Et elle nous répondra certainement, faites tout ce qu'il vous dira. » Enfin, pour terminer, dans l'esprit de notre radio, Mère Teresa nous dit, Marie est la mère, elle est l'espérance de l'humanité. Je vous dis une très bonne semaine et nous nous retrouverons la semaine prochaine.
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Devant le Seigneur, splendeur et majesté, dans son sanctuaire, puissance et beauté. Psaume 95, 6.

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1: Saint Éphrem le Syrien affirme « Regarde le monde, il a eu deux yeux, Ève, l'œil gauche, l'aveugle, Marie, l'œil lumineux, celui de droite. Par la faute de l'œil gauche, le monde plongea dans les ténèbres et devint obscur. Mais par Marie, l'œil droit, le monde s'illumina de la lumière céleste qui habitait en elle, et les hommes retrouvèrent l'unité. Il nous faut toujours partir du début pour comprendre où nous nous trouvons et vers où nous allons. Nous reconnaissons dans cette phrase de saint Éphrem une allusion au salut qui, grâce au « oui » de Marie, a pu entrer dans un monde qui, sinon, aurait été voué à demeurer dans l'obscurité. Avec un grand sens poétique, saint Éphrem nous parle d'un œil lumineux qui a rendu espoir aux hommes. En effet, Marie a un autre nom, transparence de Dieu. Nous éprouvons un fort désir d'honnêteté et de transparence, tandis que nous avons souvent du mal à nous regarder dans les yeux. Marie vient alors à notre aide, car elle nous apprend à regarder en nous, à nous examiner à la lumière de Dieu et à résoudre tous nos conflits intérieurs. En dénouant ces nœuds, notre moi authentique apparaît et nous apprenons à nous accepter et à nous aimer. Nous pouvons alors nous tenir devant les autres avec un regard limpide. L'autre n'est plus un obstacle ou un danger, mais un don, une joie.
0: À présent, nous nous unissons en prière avec le monde entier en renouvelant notre consécration à Marie.
2: Vierge Immaculée, Mère de Dieu et de l'humanité, je t'accueille comme don de Jésus sous la croix et je me confie entièrement à toi. Je t'offre toute ma vie, ce que je suis, ce que j'aime et ce que j'ai, afin que resplendisse en moi la beauté du Christ. Aide-moi à être docile à l'Esprit et à vivre avec joie ma vocation dans l'Église, afin de collaborer à ta mission maternelle et d'orienter vers Dieu le cœur de tout homme. Toi qui as guidé saint Maximilien Kolb pour aimer sans mesure, enseigne-moi à être témoin de l'Évangile et à faire de ma vie un don. Je te confie les personnes que je rencontrerai et je t'offre le travail, les joies et les souffrances de cette journée. Ô Marie, conçue sans péché, prie pour nous qui avons recours à toi et pour ceux qui n'ont pas recours à toi.
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1: Si nous devions définir notre société par un état d'âme, nous dirions peut-être que nous nous trouvons dans une société triste et désorientée. Nous ne savons plus trouver des signes d'espérance autour de nous. Or, la vie humaine est inconcevable, sans tension vers l'avenir, sans projet, sans attente, sans patience et persévérance. La crise générale, la défiance envers tout et tout le monde, suscite au contraire un climat de pessimisme et de négativité. L'espérance humaine vacille, mais il ne doit pas en être ainsi de l'espérance chrétienne. Elle vient de Dieu. Elle ne se développe pas en fonction de notre vie, de nos calculs, de nos prévisions, mais elle nous est donnée par le Seigneur. Nous oublions souvent cette vérité et nous la considérons comme quelque chose en plus qui s'ajoute au reste. Et pourtant, l'espérance nous est aussi nécessaire que l'air, l'eau ou le pain. C'est vivre totalement abandonné dans les bras de Dieu. Comme elle est fondée sur sa fidélité, elle ne vacille pas, elle ne change pas avec le temps. C'est cette espérance qui habitait le cœur de Marie lors de ce samedi saint où tout semblait perdu. Sa lampe allumée ne s'est pas éteinte. Elle continue aujourd'hui encore à briller dans l'Église et dans le monde pour porter lumière et chaleur à nos jours.
0: À présent, nous nous unissons en prière avec le monde entier en renouvelant notre consécration à Marie.
2: Vierge Immaculée, Mère de Dieu et de l'humanité, je t'accueille comme don de Jésus sous la croix et je me confie entièrement à toi. Je t'offre toute ma vie, ce que je suis, ce que j'aime et ce que j'ai, afin que resplendisse en moi la beauté du Christ. Aide-moi à être docile à l'Esprit et à vivre avec joie ma vocation dans l'Église, afin de collaborer à ta mission maternelle et d'orienter vers Dieu le cœur de tout homme. Toi qui as guidé Saint Maximilien Kolb pour aimer sans mesure, enseigne-moi à être témoin de l'Évangile et à faire de ma vie un don. Je te confie les personnes que je rencontrerai et je t'offre le travail, les joies et les souffrances de cette journée. Ô Marie, conçue sans péché, prie pour nous qui avons recours à toi et pour ceux qui n'ont pas recours à toi.
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1: Le oui de Marie a permis l'incarnation du Verbe. Elle a porté le Seigneur Jésus dans son sein. Une totale disponibilité à la volonté de Dieu nous permet d'accueillir la présence de Jésus en nous. Accueillir constamment la volonté de Dieu nous permet de garder sa présence en nous, suivant ainsi l'exemple de Marie. La participation à la messe, à la prière liturgique et individuelle, l'adoration eucharistique, le chapelet, la prière du cœur, tout comme la pratique assidue des vertus de Marie, permettent aux croyants d'adhérer en permanence à la volonté de Dieu et de garder la présence de Jésus dans son cœur. Comme pour Marie, accueillir la volonté de Dieu signifie lui permettre d'habiter dans notre cœur. Saint François d'Assise, après sa conversion, gardait la volonté de Dieu et la présence divine en lui par la prière continuelle. Il était presque gourmand des trésors qui lui avait été révélé. Marie s'est fiée complètement au projet et à la force de Dieu. Nous aussi, nous sommes aujourd'hui appelés à faire le même pas. Que de saints, à l'exemple de Marie, ont fait de la confiance en Dieu l'élément fondateur de leur parcours spirituel.
0: À présent, nous nous unissons en prière avec le monde entier en renouvelant notre consécration à Marie.
2: Vierge Immaculée, Mère de Dieu et de l'humanité, je t'accueille comme don de Jésus sous la croix et je me confie entièrement à toi. Je t'offre toute ma vie, ce que je suis, ce que j'aime et ce que j'ai, afin que resplendisse en moi la beauté du Christ. Aide-moi à être docile à l'Esprit et à vivre avec joie ma vocation dans l'Église, afin de collaborer à ta mission maternelle et d'orienter vers Dieu le cœur de tout homme. Toi qui as guidé Saint Maximilien Kolb pour aimer sans mesure, enseigne-moi à être témoin de l'Évangile et à faire de ma vie un don. Je te confie les personnes que je rencontrerai et je t'offre le travail, les joies et les souffrances de cette journée. Ô Marie, conçue sans péché, prie pour nous qui avons recours à toi et pour ceux qui n'ont pas recours à toi.
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0: Aujourd'hui, en cette fête de l'Ascension, nous sommes venus à Notre-Dame de Pontmain, en Mayenne, où la Vierge Marie est apparue à quatre enfants le 17 janvier 1871. Alors, Père Bernard Dullier, vous êtes avec nous en cette fête de l'Ascension, vous êtes recteur de ce sanctuaire et vous nous faites l'honneur de nous consacrer du temps au micro de Radio Espérance pour nous entretenir sur l'apparition de Pontmain. Alors je dis un petit peu qui vous êtes. Vous êtes donc, vous avez été ordonné prêtre en 1971 et vous êtes depuis 2009 recteur de ce sanctuaire marial de Notre-Dame de Pontmain. Mais ce qu'il est intéressant de souligner, c'est qu'avant d'avoir été ordonné prêtre, vous êtes entré en 1967 chez les missionnaires Oblats de Marie Immaculée. Et ce n'est pas sans raison, peut-être que vous avez débarqué, pour ainsi dire, à Notre-Dame de Pontmain. Alors je vous laisse maintenant nous parler de cette apparition.
1: Eh bien, merci de m'accueillir au micro de Radio Espérance. Cette apparition, donc, comme vous l'avez dit, a lieu le 17 janvier 1871. Une seule apparition, une apparition où la Vierge ne parle pas, mais où il va se produire des choses, va se dérouler des événements tout au long de cette apparition, une apparition qui va durer 3 heures et demie. Mais je crois que pour comprendre cette apparition, il faut remonter un peu avant. Pour la comprendre, non pas comme un fait historique seulement, ce qu'est toute apparition, mais pour la comprendre comme étant quelque chose qui concerne chacun de nous aujourd'hui. Et c'est cela qui est important dans une apparition. Sans cela, on fait un bon cours d'histoire et c'est tout. Mais ce qui est important, c'est de découvrir que ce qui s'est passé à Pontmain il y a 141 ans nous concerne nous aujourd'hui et que le message de Marie à ses enfants est un message pour nous aujourd'hui aussi. Alors pour cela, il faut d'abord bien situer ce village de Pontmain. En arrivant ici, vous avez été frappé de sa petitesse. À l'époque de l'apparition, Pontmain est encore plus petit. Le bourg ne comporte qu'une centaine d'habitants. Pontmain est un village dont on a l'habitude de dire qu'il est au bout du monde. Aujourd'hui, il y a des routes, même si parfois ce n'est pas très bien indiqué, s'il vaut mieux un GPS pour arriver à Pontmain. À l'époque de l'apparition, il n'y a pas de route ici. Il n'y a que de très mauvais chemins. Les carrioles s'aventurent difficilement sur ces mauvais chemins. Pontmain n'est pas commune, mais dépend de la commune de Saint-Hélier, qui est à 8 km d'ici. Pontmain n'est pas paroisse. On a l'habitude de dire que c'est le bout du monde et à ce moment-là, même si aujourd'hui Pontmain dépend du diocèse de Laval, à cette époque-là, le diocèse de Laval n'existe pas. On dépend du Mans. On est loin de l'évêché. Et les gens disent que l'évêque du Mans a l'habitude d'envoyer dans ce coin de Mayenne les prêtres dont il ne sait pas quoi faire ailleurs. Ce qui vous dépeint un peu ce village. Par ailleurs, c'est un village très pauvre. Nous sommes ici sur une très mauvaise terre au niveau agricole, terre acide, donc il faut travailler dur pour pouvoir survivre. Pays de petites gens, pays pauvre, il n'y a pas d'école, pas de curé, je vous l'ai dit, pas de maire. De plus, la Révolution française a marqué cette région. Les prêtres sont partis en 1792. Quelques prêtres sont revenus après, mais très peu nombreux. Et Pontmain n'a plus de prêtres. Plus de prêtres résidents, cela veut dire que pour les sacrements, il faut aller à Saint-Hélier. Je vous l'ai dit, 8 km d'une très mauvaise route. Alors, au début, on y va. Puis au bout d'un certain temps, on n'y va plus. Donc ici, il n'y a plus de mariage. Plus de baptême, plus de sépulture. On enterre les gens civilement. Il faut comprendre ce contexte d'extrême pauvreté matérielle et spirituelle. Ça, c'est la première chose. Ce n'est pas anodin que Notre-Dame apparaisse dans ce lieu si pauvre. Ça veut sans doute dire quelque chose. Le Magnificat Il s'est penché sur son humble servante, sur sa pauvre servante. La deuxième chose qui est importante à noter, si on veut comprendre pour Pombin, c'est une personnalité très importante, sans doute ignorée de beaucoup de catholiques, même ici à Pombin, où nous essayons de faire ressurgir cette personne, mais où elle est un petit peu oubliée, c'est l'abbé Michel Guérin. L'abbé Michel Guérin sera le curé au moment de l'apparition. Mais c'est une personnalité qui mérite qu'on s'y arrête un peu. Il est né à Laval pendant la Révolution française, d'une famille pauvre. Il a beaucoup de mal pour faire son séminaire parce que son père est mort et qu'il doit assurer la subsistance de sa mère et de sa sœur. Donc il rentre au séminaire, il en sort, il rentre, il en sort, ce qui va faire des études ecclésiastiques assez chaotiques. Et lorsqu'il est ordonné prêtre, en 1834, son supérieur de séminaire note sur les notes marginales en vue de l'ordination, sujet pieux, mais intelligence médiocre. Du coup, son évêque l'envoie là où on envoyait les prêtres dont on ne savait pas quoi faire, donc dans ce bout de diocèse, il l'envoie comme second vicaire à Saint-Hélier. Aussitôt débarqué à Saint-Hélier, Michel Guérin apprend qu'il y a un décès à Pombin. Et comme Pombin dépend de Saint-Hélier, bien Michel Guérin décide de venir à Pombin faire la sépulture. Ça fait longtemps qu'on n'a pas vu de prêtre ici. On est tous surpris de voir débarquer un curé. Et on est heureux. Mais Michel Guérin, lui, est stupéfait de ce qu'il découvre, de la pauvreté matérielle, spirituelle. Quand il rentre le soir à Saint-Hélier, il écrit à son évêque, Monseigneur Bouvier, l'évêque du Mans, pour lui demander l'autorisation de venir habiter Pombin, tout en dépendant toujours de Saint-Hélier, mais de venir habiter ce village pour être au milieu de ces pauvres gens. Et il décrit l'état du village. Il le décrit la pauvreté tellement bien que Monseigneur Bouvier va refuser. Parce que le village dont on vient de lui parler est tellement pauvre qu'il pense qu'il n'a pas les moyens de nourrir un prêtre. Mais Michel Guérin va insister. Et Michel Guérin fait partie de ces gens qui ont, je crois, l'entêtement des doux. Donc il va insister gentiment, sans trop violenter son évêque, pendant 2 ans. Jusqu'à ce qu'en 1836, de guerre lasse, Monseigneur Bouvier lui dise « Bon ben, allez donc à Pombin, puisque vous le voulez, mais si vous mourrez de faim, tant pis pour vous. » Et Michel Guérin arrive ici en novembre 1836. Il restera à Pombin jusqu'à sa mort. Il est mort 1 an après l'apparition, 1872. On va assez vite se rendre compte qu'il n'est pas du tout un prêtre médiocre. Et assez vite, on va lui proposer des charges plus importantes. Mais il va toujours les refuser. Il veut rester au milieu de ces petites gens, comme il les appelle avec grand amour. Lorsqu'il arrive à Pombin, dans l'homélie qu'il fait en prenant possession de l'Église, il dit à ces petites gens, « Désormais, entre vous et moi, c'est à la vie et à la mort. » Et il restera là. Alors cet homme est tout simple, mais c'est un homme profondément enraciné dans la foi et dans la spiritualité, dans la prière. Formé à l'école française, sa spiritualité, c'est à Jésus par Marie. Il a donc une très grande dévotion mariale, mais je dirais une saine dévotion mariale, Marie conduisant au Christ. Et c'est cela qu'il va inculquer à ces petites gens. C'est cela qu'il va vouloir leur faire découvrir tout doucement, petit à petit. Il arrive ici, la première chose qu'il va apprendre aux gens ou réapprendre aux gens, c'est à prier. Et d'abord à prier le chapelet, tout simplement. Le chapelet, dit-il, on peut le prier à la maison, on peut le prier en famille, on peut le prier quand on va au champ, on peut le prier quand on est à l'église. La prière du chapelet est pour lui extrêmement importante. Et il organise le mois de Marie. Et il se réjouit de voir que presque tous les soirs, pratiquement tout le village est là pour prier le chapelet. sauf le gababin, nous en reparlerons tout à l'heure, qu'il ne réussit pas à amener dans son église, pas une seule fois. Dévotion mariale, la deuxième chose qu'il fait après le chapelet, c'est de vouloir que Marie soit la reine, ici, de ce village. Alors il demande à une dame qu'il a connue à Laval, une bourgeoise qui a de l'argent et qui est extrêmement généreuse et qui va beaucoup aider Michel Guérin, il demande d'acheter une statue de la Sainte Vierge. Et il fait placer cette statue dans le clocher de son église, mais en haut du clocher ajouré, si bien qu'on peut voir cette statue de tous les coins de Pontmain, de toutes les maisons, de tous les champs. Ainsi, vous pourrez toujours voir la Sainte Vierge, dit-il à ses petites gens, en installant cette statue. Une statue où la Vierge a une robe bleue, parsemée d'étoiles d'or, avec une étrange couronne, une couronne plus haute devant que derrière, sans fleurons. Et puis ensuite, eh bien, il y a l'église matérielle, qui est en ruine. Lorsqu'il fait l'inventaire avec le vicaire général du mobilier de l'église, il n'y en a pas pour 3 sous. Tout mérite d'être brûlé, tout le mobilier mérite d'être brûlé, car tout est vermoulu, il n'y a plus d'ornement, il n'y a plus rien. Le toit tombe, les murs sont en ruine. Alors Michel Guérin va faire réparer cette église. Mais comme il n'a pas beaucoup d'argent, eh bien, il va dire aux gens, on n'a pas de sous, mais on a des bras. Alors l'église, on va la réparer ensemble. Vous allez amener des pierres, vous allez amener du bois, puis on va réparer l'église. Et il fait ainsi réparer cette église. Et il va passer toute sa vie sacerdotale à l'embellir, à la faire décorer. Quand son évêque, qui viendra pour une confirmation, s'étonnera d'une telle beauté dans une église d'un tout petit village aussi pauvre, Michel Guérin lui répondra avec un brin d'humour, « Monseigneur, même les pauvres ont droit à la beauté. » Réparer l'église, donc, matérielle, mais aussi l'église spirituelle. Catéchèse, les sermons. Nous avons la chance de posséder les sermons de Michel Guérin, car il les écrivait, on les a tous. Et on constate que ces sermons sont toujours, d'abord, enracinés dans l'Évangile. Et ensuite, qu'il est d'une extraordinaire ouverture, pas un brin de jansénisme chez Michel Guérin. Il ne prêche ni l'enfer, ni très rarement les péchés capitaux, les communions indignes ou choses de genre. Mais il prêche la miséricorde. Il prêche la tendresse de Dieu. Tout cela... Ce n'est pas anodin parce que peu à peu, cela va préparer son petit peuple, ses petites gens, à ce qui va se produire le 17 janvier 1871. Le cardinal Billet, qui a été, avant d'être à Aix puis à Lyon, qui a été ici évêque de Laval, disait que Michel Guérin avait préparé l'apparition de la Vierge. Et je crois que c'est vrai. Il aime les belles liturgies, il aime les fêtes. Fête liturgique, il est heureux quand il peut instituer l'adoration du Saint-Sacrement, quand il peut instituer les 40 heures, le mois de Marie. Il est d'une simplicité touchante, Michel Guérin. Sa grande joie, c'est quand des enfants, pendant le mois de Marie, vont cueillir des fleurs dans les champs et viennent les déposer au pied de la statue de la Vierge dans son église. Il note ça sur son journal, combien ça le touche. C'est rien et pourtant, c'est tellement important. Voilà donc cette personne extrêmement importante ici, Michel Guérin va se battre pour ses petites gens. Il va d'abord dire assez vite à son évêque que ce qu'il voudrait, c'est que Pontmain devienne paroisse. Il voudrait avoir les coudées franches, ne plus dépendre de Saint-Hélier pour que les gens ici se prennent en main au niveau spirituel. Monseigneur Bouvier va accepter et 4 ans plus tard, en 1840, Pontmain devient paroisse. Mais il va devoir se battre aussi pour que ces petites gens grandissent humainement. Pour Michel Guérin, et ça c'est assez extraordinaire, en plein XIXe siècle, il n'y a pas de coupure entre matériel et spirituel. L'homme ne peut grandir spirituellement que si matériellement il tient debout, il tient la route. Alors la première chose qu'il va vouloir faire, c'est une école. Il n'y a pas d'école à Pontmain et il est bien persuadé que ces petites gens ne s'en sortiront pas s'ils ne savent ni lire ni écrire. Alors il veut une école. Il demande à Madame Morin-Dutertre, donc cette grande bienfaitrice dont j'ai déjà parlé, de lui donner un bout de champ, ce qu'elle fait. Et puis il va dire à ses gens, « Bon, ben maintenant l'école, on va la construire ensemble. » Vous allez amener les pierres de vos champs, ce sera votre école pour vos enfants. Et donc on construit l'école, ça prendra 2 ans, mais on va construire l'école. Puis l'école sans institutrice, ça ne sert à rien. Alors il va écrire à une congrégation religieuse, les sœurs du Christ Rédempteur, les sœurs de Rilley, qui est un Fougères, c'est pas très loin de Pontmain, la congrégation est née à Fougères, et il va écrire à Mère Générale pour lui demander 2 institutrices pour son village. Mais il ajoute dans sa lettre, je vous préviens, je n'ai pas un sou à leur donner pour les payer. Et Mère Générale va donner 2 institutrices. Quelques mois plus tard, il va réécrire à Mère Générale en lui disant, vous avez des infirmières aussi dans votre congrégation, et ici il y a beaucoup de malades. Alors, vous ne pourriez pas me donner aussi une sœur infirmière, mais je n'ai toujours pas un sou pour la payer. Et Mère Générale va accepter et donner une sœur infirmière. Il va aussi, et alors moi j'aime beaucoup cela parce que ça fait bien rire les gens quand je dis cela, mais il va vouloir qu'il y ait un bureau de tabac à Pontmain. Alors le bureau de tabac, c'est pas du tout, ben, bien sûr c'est peut-être pour vendre du tabac. On dit que Michel Guérin prisait, c'est peut-être vrai, donc c'était peut-être aussi un peu pour lui qu'il voulait ce bureau de tabac. Mais c'est pas d'abord pour lui. C'est parce qu'à cette époque-là, il y avait le fameux papier timbré, donc un papier avec une taxe sur ce papier et sur lequel on devait faire tous les actes administratifs, en particulier payer les baux, les champs, les locations, etc. Et ce papier timbré, il fallait le chercher à Saint-Hélier, 8 km à pied. Pour simplifier la vie de ces petites gens, il va demander qu'il y ait un bureau de tabac à Pontmain. Le sous-préfet refuse, Michel Guérin écrit au préfet. Le préfet refuse, Michel Guérin écrit au ministre. Et finalement, de Guerlas, il obtient son bureau de tabac à Pontmain. Voilà, ça c'est des petits exemples de cette personnalité qui va tout faire pour que son village existe, se développe. On le voit lorsqu'il va y avoir des difficultés, des catastrophes. Il y a des catastrophes naturelles à certains moments. Il va y avoir des orages, des récoltes inondées, etc. Il va essayer d'obtenir de l'argent pour aider ces gens. Et il ne va reculer devant rien. Il va même écrire à la reine Marie-Amélie. La reine ne répond pas, alors il réécrit une deuxième fois, en disant que sans doute sa première lettre s'est perdue. Et la reine va verser de l'argent. Voilà, cette personnalité donc de Michel Guérin, sa spiritualité, sa dévotion à la Vierge, la place du Christ, conduisant ces petites gens vers le Seigneur, et puis cette volonté que ces petites gens puissent grandir humainement aussi. Je termine sur Michel Guérin en disant que cette personnalité est tellement importante et je crois vraiment tellement marquante que les évêques du Mans et les évêques de Laval ont décidé d'engager son procès de béatification. Je termine en disant que Michel Guérin est à peu près le contemporain du curé d'Ars. Ça le situe dans la chronologie de l'Église de France. Donc ça c'était la deuxième chose dont je voulais parler. La première chose c'était l'état de Pontmain. Deuxième chose, c'est ce personnage, c'est assez extraordinaire. Et la troisième chose, eh bien, c'est le contexte immédiat de l'apparition. Venons-en donc maintenant à l'apparition, 1871. Nous savons donc que nous sommes en pleine guerre franco-prussienne, une guerre qui semble s'éterniser, dont on n'arrive pas à voir le terme, le bout. Cette guerre qui a marqué la chute de l'Empire, Napoléon III, proclamation de la République. Les troupes prussiennes, rien ne semble pouvoir les arrêter. Le roi de Prusse se fait proclamer empereur d'Allemagne à Versailles. Les troupes prussiennes font le siège de Paris, avec un hiver très dur dont les gens ont gardé la mémoire. C'est le fameux hiver où on mangeait des rats, etc. Donc, et aussi tout ce qui se passe à l'intérieur de Paris, ce qui va aboutir à la Commune, quelques mois plus tard. Mais les troupes prussiennes ne se sont pas contentées de faire le siège de Paris. Elles déferlent sur tout l'ouest de la France. Au début de janvier, la dernière armée française, l'armée de la Loire, est écrasée au Mans. Les Prussiens prennent le Mans et continuent vers l'ouest. Et vers le 15 janvier, ils sont arrivés devant Laval. S'ils prennent Laval, plus rien ne les empêchera de déferler vers la Bretagne. Et donc d'occuper aussi l'ouest de la France. Pontmain est sur la route. La rue principale de Pontmain s'appelle rue de Bretagne, aujourd'hui encore. Donc, si les Prussiens prennent Laval, les gens de Pontmain savent très bien que 2 jours après, ils les voient chez eux. avec tout ce que la guerre peut véhiculer comme bruit, comme peur, comme chose vraie ou fausse, mais que l'on colporte. Que les Prussiens tuent, que les Prussiens pillent, que les Prussiens violent, que les Prussiens qui sont des protestants mettent le feu aux églises catholiques, qu'ils pendent les prêtres, etc., etc. Voilà tous les bruits qui circulent à ce moment-là. Il faut regarder les journaux de l'époque pour voir toute la peur qui est véhiculée à travers cette invasion prussienne. Donc cette peur, bien sûr, elle est à l'aval. À l'aval, elle est palpable parce que les derniers réfugiés, les derniers soldats qui ont été blessés sont là, à l'aval. Ils sont soignés dans la cathédrale, transformés en hôpital. Et eux aussi disent que les Prussiens sont terribles, que ce sont des barbares, des hulans. L'autre peur que l'on a à Pontmain, toujours à cause de cette guerre, c'est que tous les jeunes gens du bourg et de tous les bourgs environnants, les 38 jeunes gens, sont partis à la guerre et que l'on n'ait sans aucune nouvelle d'eux. On ne sait pas s'ils sont morts, s'ils sont vivants, s'ils ont été blessés, prisonniers, on ne sait rien. Et donc on est inquiet pour eux, bien sûr, plus qu'inquiet. Là aussi, il y a des bruits qui circulent. Il serait mort, il serait tué, etc. Et puis enfin, par-dessus tout, il y a une menace d'épidémie qui sévit à Saint-Hélier et qui menace de se répandre, l'épidémie de choléra que l'on ne sait pas soigner. On n'a pas les moyens de la soigner et puis de toute façon, à Pontmain, on est trop pauvre. Donc si jamais le choléra arrive, eh bien la population va être décimée. Donc toutes ces peurs-là, se sont abattus peu à peu sur les gens de Pontmain, au début du mois de janvier. Et ce sont des gens terrorisés, des gens abattus, écrasés, sans espérance. Le dimanche 15 janvier, l'après-midi, le bourg se réunit, comme tous les dimanches, dans l'église paroissiale de Pontmain, pour les vêpres. À peu près tout le bourg est là, sauf le gars Babin, toujours lui, qui n'est toujours pas là. Et on va chanter les vêpres. Et à la fin des vêpres, depuis le début de la guerre, les évêques de l'Ouest de la France avaient demandé que, dans chaque paroisse, à la fin des vêpres, on chante un cantique qui nous venait de Saint-Brieuc, qui avait été composé pour la circonstance, pour la guerre. Et le refrain de ce cantique, c'était, et c'est toujours, « Mère de l'espérance, dont le nom est si doux, protégée, protégez votre France, priez, priez pour nous. » Les vêpres se terminent et on devrait chanter le cantique. Et le chantre n'entonne pas le cantique. Michel Guérin est tout surpris, se retourne et interpelle le chantre. « Et notre cantique, mes enfants ?» Et le chantre lui répond « Non, monsieur le curé, on ne chantera pas. Pourquoi vous ne chanterez pas ?» On ne chantera pas parce que ça ne sert plus à rien de prier. Le bon Dieu, il nous a abandonnés. Il ne nous exauce pas. Ça ne sert plus à rien de prier. Le bon Dieu nous a abandonnés. Il ne nous exauce pas. Auquel d'entre nous, il n'est jamais arrivé de dire cela ou de le penser, un petit peu ou beaucoup. Michel Guérin est très attristé. Il insiste. Il entonne lui-même le cantique, quelques personnes le chantent, les larmes aux yeux, le cœur n'y est pas. L'office se termine de cette manière-là, sur la désespérance de ces petites gens. Nous étions le dimanche. Le lundi, il ne se passe rien, la vie reprend son cours, avec son lot de peur, de crainte, encore aggravé parce qu'il y a un tremblement de terre. Ce qui n'est pas très fréquent dans ce coin de France, un tremblement de terre qui fait que les gens sont encore plus inquiets, encore plus apeurés. Et puis vient le mardi 17, dans une grange de Pontmain, qui existe encore aujourd'hui, avec l'église paroissiale, c'est le lieu de Pontmain, grange louée par la famille Barbedette, une famille de Pontmain. Trois enfants, l'aîné est à la guerre, fait partie de ces 38 jeunes gens dont on n'a pas de nouvelles. Les deux plus jeunes, Eugène, 12 ans, et Joseph, 10 ans, travaillent dans la grange avec leur père. Ils font un travail très pénible. Ce qu'on appelle ici, dans ce coin du Maine, très proche de la Bretagne, piler les ajoncs. Ce qu'on appelle les ajoncs marins ici. C'est une très belle plante qui fait de magnifiques fleurs jaunes au printemps, mais qui est pleine d'épines. Et dans les pays pauvres, c'est ce que l'on donne en hiver au bétail. Mais bien sûr, pour que le bétail ne se blesse pas, il faut écraser les épines avec des maillotches en bois. C'est un travail fatigant pour des gamins de 10 ans, 12 ans. Leur père les aide à couper les ajoncs, et ils font ce travail-là, il est 5 heures du soir, il gèle à pierre fendre, il a neigé. Il y a beaucoup de neige par terre, il fait nuit, on est en plein hiver. La porte de la grange, le portillon de la petite porte de la grange s'ouvre et arrive une femme que l'on connaît bien à Pontmain, on l'appelle la Jeannette. Ici, les gens sont connus par leur prénom précédé du « le » ou « la » ou bien encore par leur diminutif. La Jeannette, Jeanne d'été, est peut-être la femme la plus pauvre de Pontmain. Elle est veuve, sans enfant. La seule chose qu'elle a réussi à faire pour ne pas mourir de faim, c'est un métier que personne ne veut remplir. Elle est l'ensevelisseuse, comme on dit ici. C'est-à-dire que c'est elle qui fait, quand il y a des morts, qui fait les toilettes funéraires et qui habille les morts. Elle vient de Saint-Hélier, où elle a préparé un mort, et elle dit qu'elle a des nouvelles de la guerre. Le travail s'arrête. Le père et la Jeannette discutent. Les deux garçons ne s'intéressent pas à ce que la Jeannette a à dire. Ce qui les intéresse, eux, c'est qu'ils peuvent arrêter le travail et se reposer un petit peu. Eugène sort pour voir le temps qu'il fait. Est-ce qu'il va encore neiger ? Et il voit, dit-il, un ciel constellé d'étoiles, avec 3 grandes étoiles plus brillantes que les autres, qu'il n'avait jamais vues. Au-dessus du toit du buraliste, la maison du buraliste, elle est juste en face de la grange. Le buraliste s'appelle Augustin Guidecoq, on l'appelle ici le Gustin. Et alors, il se met à crier, « Oh, il y a quelque chose au-dessus du toit du Gustin !» Il y a quelque chose, précise pas. Son père et la Jeannette sortent, quelque chose au-dessus du toit du Gustin, c'est pas croyable ça, en plein hiver. Il voit rien. Alors le père dit à son gars, « Je vois rien, mon pauvre gars. T'as la berlue ?» Et le petit frère sort à son tour, Joseph. Et Joseph, lui, il bat des mains en disant, « Oh, il y a une belle dame au-dessus du toit. Comment tu la vois ?» Et les deux garçons se mettent à la décrire. Elle a une robe bleue, avec plein d'étoiles d'or. Et elle a une couronne sur la tête. Et puis surtout, les 3 choses les plus importantes qui vont traverser toute l'apparition, du début à la fin de l'apparition, elle nous tend les bras, elle nous sourit et elle nous regarde. Elle nous tend les bras, elle nous sourit et nous regarde. Plus tard, quand il interrogera les enfants, Monseigneur Vicard, l'évêque, dira à Eugène, « Mais tu n'as pas eu peur en voyant cette dame au-dessus du toit ?» Et Eugène répond, « Oh non, Monseigneur, elle avait un tel sourire, on ne pouvait pas avoir peur. Alors une dame au-dessus du toit, en plein hiver, quand même de quoi surprendre. » Alors le père Barbedette envoie chercher sa femme. On disait à Pontmain que c'était la mère Barbedette qui portait la culotte dans la famille, que ce n'était pas le mari. Alors il envoie chercher sa femme. La mère Barbedette, elle arrive. Et puis le père lui dit, « Les gars, ils affabulent, ils voient quelque chose au-dessus du toit. » Elle regarde et ne voit rien. Alors elle envoie son fils aîné, Eugène, chercher ses lunettes. Il revient avec les lunettes de la mère Barbedette, elle chausse ses lunettes, et à ce moment-là, Eugène se met à dire « Oh, la dame, ça la fait bien rire !» Mais même avec ses lunettes, la mère Barbedette, elle voit rien. Alors du coup, elle agresse violemment ces 2 garçons. « Vous êtes des petits feignants. Vous dites ça pour pas travailler, hein ?» Retournez donc travailler, vous êtes des menteux et des feignants. Et les 2 gars retournent travailler, la mère Barbedette retourne à sa soupe, la Jeannette s'en va. On finit de piler les ajoncs, et puis il faut sortir de la grange pour aller manger la soupe. Alors le père dit à ses gars, voyait-il encore quelque chose ? Oh oui, la belle dame, elle est toujours là, elle nous sourit toujours. On va manger la soupe. Et la mère Barbedette, elle est quand même pas très à l'aise. Elle sait que ces garçons n'ont pas l'habitude de mentir, que ce n'est pas des feignants. Depuis le début de la guerre, ils ont fait tout le travail que leurs grands frères faisaient. Donc une fois que la soupe est avalée, Elle leur dit, allez donc dehors, voir si vous la voyez encore. Et puis si vous la voyez, vous direz 5 pater et 5 ave, ça fait toujours pas de mal. Et les gars sortent et ils voient toujours la belle dame qui leur sourit toujours. Et ils disent leurs 5 pater et leurs 5 ave, ils reviennent en disant, elle est toujours là. Alors la mère Barbedette, elle a une idée. On va aller chercher les sœurs. Et elle ajoute, parce que s'il y a quelque chose, les sœurs, elles le verront. Elles sont bien plus pieuses que nous. Alors on envoie chercher les sœurs. Mais toujours en disant aux sœurs, les gars, ils voient quelque chose sur le toit. Mais on ne précise pas ce qu'ils voient. Les sœurs, je vous l'ai dit, elles étaient 3. La supérieure n'est pas là ce jour-là, sœur Timothée. Elle est à la maison mère. Elle se pardonnera jamais de ne pas avoir été là le soir de l'apparition. Elle écrira plus tard à l'évêque, « Moi, Monseigneur, si j'avais été là, j'aurais vu. » Il y a 3 petites filles qui sont pensionnaires à l'école, et voilà que les 3 gamines arrivent avec les 2 sœurs. La première des gamines qui arrive ne voit rien et ne verra rien. Les 2 suivantes, Jeanne-Marie et Françoise, dès qu'elles arrivent à l'angle de la maison Guidecoq, elles se mettent à dire, « Il y a une dame sur le toit. » Et alors les 2 filles et les 2 garçons se mettent à discuter comment ils la voient, etc. La sœur institutrice dit, « Il faut les séparer, il ne faut pas qu'ils puissent parler entre eux. » Et puis il faut aller chercher monsieur le curé. Et on envoie chercher le bon abbé Guérin. Mais tout ça, ça a fait du bruit dans le village. Alors finalement, ce n'est pas seulement l'abbé Guérin qui arrive, mais tout le village. Tout le village, c'est 80 personnes. Tout le monde est là. On ouvre les grandes portes de la grange. Ceux qui ont froid se mettent dans la grange. On va chercher une chaise pour l'abbé Michel Guérin. Les autres restent debout. Les courageux se mettent dehors avec les enfants. Les 4 enfants sont là le long de la grange, dehors. Sœur Marie-Édouard dit à monsieur le curé, « Faut parler à la dame, monsieur le curé. » Et Michel Guérin répond, « Je ne la vois pas. Qu'est-ce que je pourrais lui dire ?» On va plutôt prier, mes enfants. Et voilà que va commencer la veillée de prière. Alors, vous voyez, je crois que là, il y a 2 choses importantes qui se sont produites. D'abord, le temps qui s'est écoulé entre le moment où Eugène Barbedette, en sortant, voit la dame et le moment où monsieur le curé va inviter à prier. Au moins 1 heure, toutes ces allées et venues, ces gens qu'on est allés chercher, on a mangé, etc. 1 heure, au moins. Pendant laquelle la dame attend patiemment qu'on veuille bien sérieusement s'occuper d'elle et savoir pourquoi elle est là. Qu'est-ce qu'elle vient faire? Qu'est-ce qu'elle vient dire? Est-ce que ça, c'est pas une image de la patience de Dieu qui patiemment attend qu'on veuille bien s'occuper de lui, qu'on veuille bien l'écouter? Et puis, il y a une 2e chose à Pontmain. C'est que c'est tout le village qui va se rassembler. Monsieur le curé Guérin avait beaucoup peiné pour rassembler toute sa paroisse dans son église. Eh bien, ce soir-là, le village est là. Et tout à l'heure, il y aura même le gars Babin qui va venir, qui n'avait pas mis les pieds à l'église depuis 30 ans. Tout le village est rassemblé. Et le village ne regarde pas les 4 gamins. Les 4 gamins sont devant, les gens sont derrière. Tout le monde est tourné vers la belle dame, ceux qui la voient comme ceux qui ne la voient pas. Marie est bien au centre. Alors on va commencer la veillée de prière. On va la commencer par ce que tout le monde sait, le chapelet. Et dès qu'on commence à réciter le chapelet, voilà quelque chose qui se fait, disent les enfants. Et quoi donc? Oh, il y a comme une auréole autour de la belle dame qui apparaît. Mais une auréole pas tout à fait ronde, comme ce qui entoure la statue de la Vierge à l'église. Nous, les savants, on appelle ça une mandorle. C'est cette auréole ovale en forme d'amande qui souvent, sur le tympan de nos cathédrales, entoure le Christ dans son ascension, précisément aujourd'hui, ou la Vierge dans son assomption. Ça veut dire que le personnage qui est dans cette mandorle, il est au ciel. C'est un personnage proche de Dieu, ou Dieu lui-même. Et voilà qu'autour de cette belle dame, voilà une mandorle qui apparaît. Et puis, au rythme de la prière, la dame grandit. Et elle sourit de plus en plus au rythme de la prière. Et il y a de plus en plus d'étoiles qui se piquent sur sa robe. Eugène Barbedette va dire, c'est comme une fourmilière. Oh, c'est peut-être pas très théologique, mais c'était lui, sa manière d'exprimer ce qui se passait. Il y avait tellement d'étoiles d'or sur sa robe que ça fourmillait. Est-ce que la prière, c'est pas ce qui va nous permettre de découvrir la beauté de Dieu, de découvrir le sourire de Dieu, pouvoir parler avec Dieu, lui prendre la main, lui laisser nous prendre la main? C'est pas d'abord savoir si on va être exaucé ou pas exaucé, c'est d'abord lui parler et lui laisser nous parler. Il est important ce temps où il ne se passe rien d'autre que le fait que la dame devienne de plus en plus belle. Les enfants battent des mains. Il y en a un qui dit « on voudrait avoir des ailes pour aller vers elle ».

blanches, au rythme des litanies de la Sainte Vierge, des lettres vont apparaître. Des grandes lettres d'or. À Pontmain, Marie ne parle pas. Mais il y a un message qui va s'inscrire dans le ciel. Et les enfants vont épeler les lettres, les unes après les autres. Elles vont se former lentement. Sœur Vitaline sépare à nouveau les enfants pour voir s'ils affabulent pas, s'ils ne se racontent pas des histoires, s'ils ne sont pas en train d'inventer. Mais non, même séparés, c'est bien la même chose qu'ils disent. Et les lettres se forment, puis forment des mots. Il va d'abord y avoir « mais prier ». Alors Sœur Vitaline intervient. Alors Sœur Vitaline, ce soir-là, elle va être complètement tout le temps à contre-temps, la pauvre. Elle intervient en disant « vous dites n'importe quoi, c'est pas possible ». C'est pas possible parce qu'une phrase en français, ça commence pas par « mais ». Alors, Jeanne-Marie, qui est la plus délurée des quatre, répond à la sœur « mais ma sœur, quand on fait du bruit à l'école, qu'est-ce que vous dites? Vous tapez du pied et vous dites « mais, taisez-vous ». Alors, la dame là-haut, elle a bien le droit d'écrire « mais priez » puisque vous vous dites « mais ». « Mais priez ». Et puis deux autres mots. « Mes enfants ». J'aime beaucoup ces deux mots parce que je crois que c'est la seule apparition de la Vierge où elle nous dit qu'on est ses enfants. Vous savez, c'est l'Évangile pour moi. Tout à l'heure, il va y avoir la croix qui va apparaître. Et à la croix, Jésus dit à Marie, « Femme, voici ton fils » en montrant Jean. On est ses fils. Et Marie l'accepte. Et elle nous dit, « Mes enfants ». Tous ces pauvres gens de Pontmain désespérés, ces gens qui se mettaient à douter de savoir si le bon Dieu les écoutait encore, s'il ne les avait pas abandonnés, elle les appelle mes enfants. On ne veut pas prier, mais prier. Avec cette insistance, mais prier. Mes enfants. Et puis à la fin des litanies de la Vierge, la phrase se complète. Dieu vous exaucera en peu de temps. Mais priez mes enfants. Dieu vous exaucera en peu de temps. C'est la première partie du message de Pontmain. C'est la réponse à ce que les gens avaient dit. On ne veut pas prier, le bon Dieu ne nous exauce pas. Mais priez, Dieu vous exaucera. Avec un gros point à la fin. Un gros point qui semble insister. Qui semble mettre un terme à toute discussion. Si, Dieu vous exaucera. Mais pour ça, priez. Les litanies sont terminées, alors on va chanter le Magnificat. Et pendant qu'on commence le Magnificat, voilà encore quelque chose qui se fait. Une deuxième ligne se forme sur la grande bande blanche. À nouveau des lettres. Mon fils. Alors, monsieur le curé arrête le chant et dit « C'est la Sainte Vierge, mes enfants. Qui d'autre que la Sainte Vierge pourrait appeler Dieu son fils ?» Alors là, il y a beaucoup de larmes. Des larmes de joie. Silence, des gens qui prient personnellement, des gens qui battent des mains, qui chantent leur joie. Monsieur le curé est tellement ému que des larmes coulent de ses yeux. Puis au bout d'un moment, on reprend le Magnificat. Alors le message continue. Mon fils se laisse. Alors sœur Vitaline intervient encore une fois à contre-temps et dit aux enfants, vous savez pas lire. Il n'y a pas se laisse, il y a se lasse. Il y en a plein le dos de vous, il y en a par-dessus la tête. Il se lasse de vous. Et Jeanne-Marie à nouveau dit, mais ma sœur, c'est vous qui nous avez appris à lire. Il y a un « i », moi je le vois bien, avec un point dessus. Il y a se laisse. Mon fils se laisse. Et puis la phrase reste en suspens pendant un long moment. Et pratiquement à la fin du Magnificat, un dernier mot apparaît. Toucher. Mon fils se laisse toucher. Et c'est tellement important cette petite phrase qu'elle va être soulignée dans le ciel d'un grand trait d'or. Et il n'y aura pas de point à la fin. La première ligne, c'est la réponse aux gens de Pontmain. On ne veut plus prier, le bon Dieu ne nous exauce pas. Mais priez, Dieu vous exaucera. Et la deuxième phrase, elle est pour nous. Elle est pour les gens de Pontmain, bien sûr. Mais elle est pour chacun de nous. Parce qu'il n'y a pas de point au bout. Ce n'est pas pour hier. C'est pour hier, pour aujourd'hui et pour demain. Mon fils se laisse toucher. Alors, spontanément,
Les gens vont

chanter cette fois à gorge déployée le cantique qu'ils n'avaient pas voulu chanter le dimanche soir, Mère de l'espérance. Et à ce moment-là, il y a quelque chose d'extraordinaire qui se produit. La Sainte Vierge, jusque-là, n'avait pas bougé. Elle avait les mains le long de son corps, position d'accueil des enfants, elle souriait. Et voilà qu'elle monte ses bras et ses mains au niveau de sa tête, et qu'elle se met à agiter les doigts au rythme du cantique. Et elle rit. Elle rit de la joie de ses enfants qui sont là à ses pieds. Elle est heureuse de cette joie. Elle agite les doigts comme sœur Vitaline quand elle joue l'harmonium à l'église. Marie accompagne le chant avec cet harmonium céleste qu'on ne voit pas. Elle est bien la mère de l'espérance. Et quand on rentre dans la basilique de Pontmain, la statue qui nous accueille, c'est Marie, les mains levées, agitant ses doigts. C'est la mère de l'espérance qui nous accueille. De l'espérance retrouvée, de l'espérance redonnée. Quand le cantique est terminé, là encore quelque chose qui se fait, disent les enfants. La grande banderole disparaît, comme si elle se roulait sur elle-même. Le message disparaît. Et voilà que la Vierge tombe en tristesse. Eugène Barbedet dira plus tard, « Quelques mois après l'apparition, j'ai vu mourir mon père et j'ai vu la tristesse de ma mère. » Mais ce n'était rien à côté de la tristesse de la Sainte Vierge ce soir-là. Marie tombe en tristesse et voilà qu'une grande croix rouge apparaît. Sur cette croix rouge, un Christ, rouge. Rouge de l'amour, rouge du feu de l'amour, du sang, de la vie donnée. Et en haut de cette grande croix rouge, une barre blanche où il y a écrit « Jésus-Christ ». Marie prend cette croix à pleine main et l'incline vers les enfants, vers les gens qui sont là. Mon fils se laisse toucher. La preuve, il est mort d'amour sur une croix. À Pontmain, Marie conduit au Christ. Le sommet de l'apparition, c'est quand Marie présente cette croix. Et c'est la représentation de l'apparition que les pèlerins préfèrent. Bien sûr, il y a des statues de Notre-Dame de Pontmain, les mains levées, chantant Mère de l'espérance. Il y a des statues de Marie, les mains le long de son corps, accueillant les enfants. Mais les pèlerins ne s'y trompent pas, celle qu'ils préfèrent, c'est Marie présentant la croix. Parce que c'est bien ça le sommet de l'apparition. C'est bien ça vers quoi tout culmine. Mon fils se laisse toucher, tellement qu'il est mort d'amour. Alors l'espérance est possible, puisqu'il nous a aimés jusque-là. Et pendant tout le cantique de pénitence, de demande de pardon que M. le curé Guérin fait chanter, Marie présente cette croix. Quand le cantique est terminé, la croix disparaît. Marie retrouve son sourire et remet les mains le long de son corps. Ça fait près de 3 heures qu'on est là, un peu plus même. Qu'est-ce qu'il pourrait y avoir d'autre à dire que cette croix du Seigneur qui vient d'apparaître? Si, encore une petite chose. On va bientôt aller se coucher, l'apparition va bientôt être terminée. Alors, comme on va retrouver la vie quotidienne, comment va-t-on vivre maintenant? Celui qui veut venir à ma suite, qu'il prenne sa croix et qu'il me suive. Alors sur les épaules de la Sainte Vierge apparaissent 2 croix blanches, pas très grandes, moins grandes que la grande croix rouge. Blanche de la couleur de la transfiguration, de la résurrection, celui qui veut venir à ma suite, qu'il prenne sur ses épaules sa croix et qu'il me suive. Marie a pris la sienne, à nous de prendre la nôtre. Et l'on chante l'Ave Marie Stella. Et puis, ben, ce coup-là, c'est vraiment fini. Monsieur le curé dit encore, on va faire la prière du soir, mes enfants, la prière qu'on faisait en famille, avant d'aller se coucher. Mais puisqu'on est tous en famille ce soir, on va la faire. Et au rythme de la prière du soir, peu à peu, un grand voile va monter, qui va progressivement cacher la Sainte Vierge. Il va monter lentement, doucement. Le voile va s'arrêter au niveau des lèvres, les enfants vont encore voir le sourire. Au niveau des yeux, ils vont voir son regard. C'est la dernière vision qu'ils vont avoir. Et puis, plus rien. Joseph Barbedet dira plus tard, on ne la voyait plus, mais on savait bien qu'elle est toujours là. Elle a disparu. Monsieur le curé dit aux enfants, voyez encore quelque chose? Non, monsieur le curé, c'est tout fini. Eh bien, bonne nuit, mes enfants. Et chacun va rentrer chez soi. Le lendemain, l'abbé Guérin écrit à l'évêque ce qui s'est passé la veille et ce qui s'est passé le dimanche. Et il écrit à l'évêque qu'il connaît bien les enfants
ne sont pas des menteurs et qu'ils auraient été incapables d'inventer une histoire pareille. Et puis qu'il y avait une telle espérance et une telle joie chez les gens que ça ne pouvait venir que du ciel. Monseigneur Vicard nommera une commission et un an plus tard, le 2 février 1872, il proclamera solennellement que l'Immaculée Mère de Dieu est réellement apparue à Pontmain à Eugène et Joseph Barbedette, à Françoise Richer et à Jeanne-Marie Le Bossé. Il faut préciser que les Prussiens n'ont pas pris Laval, alors qu'il n'y avait plus l'armée française et que rien ne les empêchait de prendre Laval. Le lendemain de l'apparition, sans aucune raison humaine explicable, ils ont levé le siège. Ils sont partis. Au mois de mai, les 38 jeunes gens sont rentrés sains et saufs à Pontmain. Aucun n'avait été blessé. L'un d'entre eux avait été fait prisonnier, mais pas longtemps. Et ils rentraient tous ensemble à Pontmain. L'épidémie n'a pas atteint Pontmain, s'est arrêtée à Saint-Hélier. Marie, mère de l'espérance. À Pontmain, elle est invoquée sous un double nom, Notre-Dame de la Prière, mère de l'espérance. Tout à l'heure, on va chanter un chant qui a été composé spécialement pour Pontmain par Marcel Dazin, et où le mot qui va revenir sans arrêt, c'est « Marie est là ». Joseph a dit « On ne la voit plus, mais elle est toujours là ». Marie, mère de l'espérance, Marie qui nous invite à la prière, elle est toujours là pour Pontmain, pour nous accueillir. Voilà l'apparition de Pontmain.

Seigneur, tes mains m'ont façonné, affermi, éclaire-moi que j'apprenne tes volontés. Psaume 118, 73.

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Bonjour à tous. En cette fin du mois de mars, il y a une grande solennité qui nous attend et que nous voulons contempler, que je veux contempler avec vous aujourd'hui. Il s'agit de l'Annonciation. Elle est fêtée le 25 mars. Et pourquoi le 25 mars ? Tout simplement parce que la date a été calculée en fonction de Noël, 9 mois avant Noël, est célébrée la fête de l'Annonciation. À cette occasion, l'Église veut exalter la maternité divine de la Vierge Marie, telle que le concile d'Éphèse l'a proclamée Marie, Mère de Dieu. Et c'est l'essence même de la fête liturgique de l'Annonciation. Et pour montrer la réalité de l'incarnation du Verbe de Dieu, pour montrer aussi la beauté des protagonistes de la Sainte Famille, et tout en particulier, bien évidemment, celui de la Mère, celle qui porta dans ses entrailles, dans son sein, le Verbe de Dieu. 9 mois avant Noël, c'est le moment idéal pour nous préparer à recevoir le Verbe dans nos vies et continuellement. Mais j'aimerais regarder la figure de Marie l'Immaculée, parce qu'elle a été toute préparée pour cet événement. C'est pas une femme comme les autres. Elle a été préservée du péché originel. Et lorsque l'ange apparaît, on va lire le texte d'abord, le voici. Le 6e mois, l'ange Gabriel fut envoyé par Dieu dans une ville de Galilée du nom de Nazareth à une vierge, fiancée à un homme du nom de Joseph, de la maison de David. Le nom de la jeune vierge était Marie. Il entra et lui dit « Réjouis-toi, comblée de grâce, le Seigneur est avec toi ». À cette parole, elle fut toute bouleversée et elle se demandait ce que signifiait cette salutation. Et l'ange lui dit « Sois sans crainte, Marie, car tu as trouvé grâce auprès de Dieu. Voici que tu concevras dans ton sein et enfanteras un fils, et tu l'appelleras du nom de Jésus. » La première question que soulève le récit de l'Annonciation, selon saint Luc, on peut se le demander, est-ce que la Vierge Marie avait déjà eu l'expérience de l'apparition d'un ange dans sa vie spirituelle, hein? Apparemment, c'est une question importante parce qu'elle est l'Immaculée. Alors, est-ce que son privilège lui confère, d'avoir été plus mûre que les autres créatures, au point que, étant toute petite déjà, elle a pu vivre au contact de l'invisible, voire entendre le Dieu, entendre les anges. À mon sens, l'apparition de Gabriel marque vraiment le début de la vie purement contemplative de Marie. Ça ne veut pas dire qu'elle n'a pas... on sait bien qu'elle a vécu sa vie humaine ensuite, hein, mais je veux dire, la dimension contemplative, voir l'invisible, c'est pas seulement y croire par la foi, mais en avoir une expérience tangible. C'est ce qui se passe ici avec le récit de l'ange Gabriel. Pour remettre dans son contexte historique cette expérience inimaginable, eh bien... il faut se souvenir que au moment où Marie est promise en mariage à Joseph, elle est âgée, on a une fourchette, elle a entre 12 et 15 ans. Elle est toute jeune, c'était l'âge à l'époque dans l'Antiquité du mariage, ou en tout cas des fiançailles. C'est pas comme nous, on n'a plus l'habitude de ça, bien évidemment. Après l'enfance, il y a cette longue période qui s'appelle l'adolescence et qui peut durer chez certains jusqu'à la cinquantaine et pourquoi pas au-delà. C'est une période de crise, de tâtonnement, d'essais divers, etc. Une période d'attente, de formation, à des études. Or, dans l'Antiquité, ça se passait pas comme ça. Dès qu'un homme, une femme, quittait la période de l'enfance, eh bien... dès que le garçon ou la fille ont quitté l'âge de l'enfance, deviennent pubères,
son nubile, eh bien, en état de mariage, eh bien, ils sont introduits dans la vie sociale directement. Souvent, bon, pour les hommes, le garçon était pris en main par le père, qui lui apprenait un métier, qui lui apprenait à se poser, à se mettre dans la vie sociale en tant qu'adulte. Aujourd'hui, ben évidemment, les adolescents, eux, sont un peu perdus. Ils désirent, comme les adolescents de l'Antiquité, être introduits dans la vie des adultes et ils ne le peuvent pas. Il faut qu'ils attendent de faire des études, de passer leur bac, de passer ensuite les études universitaires, si c'est le cas, etc. Et c'est seulement à un âge qui était déjà celui de la maturité dans l'Antiquité que notre adolescent devient enfin un adulte dans nos sociétés. C'est complètement différent, bien évidemment. Et la Vierge Marie, donc 12 ans, mais ça ne veut pas dire qu'elle était une enfant immature, ça veut dire qu'elle était prête, justement, et entre 12 et 15 ans, admettons. Saint Joseph était un peu plus âgé, mais ça ne veut pas dire que c'était un vieillard croulant sous les ans de 80 ans. Il devait avoir entre 10, 15, peut-être même 20 ans de plus qu'elle, mais c'était encore très jeune. Et voici que on peut se faire le parallélisme avec l'expérience de Jésus au recouvrement au temple, qui lui, justement, précisément, à l'âge de 12 ans, à l'âge où la Vierge Marie reçoit l'ange Gabriel qui va lui faire la révélation de sa maternité divine, eh bien Jésus, lui, va au temple, où il quitte ses parents, la Vierge Marie et Joseph, et pendant 3 jours, eh bien il reste dans le temple à écouter les docteurs de la loi, à prier Dieu, bien sûr, son père, à partir à la découverte du père. Donc 12 ans, c'est pas du tout un âge immature, c'est l'âge où la foi devient celle de l'adulte, où on arrive à une maturité dans la foi, une première maturité en tout cas dans la foi. C'est à ce moment-là, à cet âge-là, que Dieu choisit eh bien, d'envoyer l'ange Gabriel à la Vierge Marie. Il n'envoie pas à une jeune fille complètement immature. En même temps, ça signifie que cette frontière des 12 ans, dirais-je, eh bien, avant, la Vierge Marie devait probablement pas avoir eu d'expérience surnaturelle en tant que telle. En tout cas, pas dans la dimension de cette visite angélique. Bien sûr, elle avait une prière profonde, et ça, c'est l'Immaculée ne peut pas ne pas avoir eu cette prière profonde, cette proximité avec la présence divine. Mais ça ne signifie pas que Dieu se soit manifesté à elle de manière tangible, comme il le fait au moment de l'Annonciation. C'est pourquoi, à mon avis, l'Annonciation n'est pas seulement la manifestation de la vocation de Marie, elle est aussi une étape dans la foi de Marie, comme elle le fut pour Jésus lors du recouvrement au Temple au même âge. Marie semble, vous voyez, n'avoir jamais vu d'ange. C'est ce que le texte suggère, elle a peur. C'est pas une panique, mais elle a peur suffisamment pour que Gabriel la rassure. Sois sans crainte, Marie. Si elle avait déjà vu des anges souvent dans sa prière, dans sa vie spirituelle, elle serait habituée. Elle attendrait paisiblement que le messager délivre son message. Or c'est pas le cas. Elle est vraiment étonnée. Mais un étonnement au sens fort du terme, c'est-à-dire qui correspond à ce que j'appelle la peur. Elle découvre le monde de l'invisible, et pas n'importe quel monde, hein. Il s'agit de Gabriel, l'un des 3 archanges, l'une des plus grandes créatures de Dieu, et qui bien évidemment lui montre à la Vierge eh bien, la beauté du monde céleste. C'est pas seulement la peur au sens psychologique du terme, c'est plutôt l'idée de vertige qu'il nous faut retenir ici. D'un seul coup, elle voit quelque chose qui n'est pas de ce monde, une créature qui n'est pas de ce monde, qui est tellement belle. Elle ne le prend pas pour Dieu pour autant, mais c'est vraiment manifestement, à ses yeux, une créature qui vient du monde de Dieu. Sois sans crainte, Marie. Et il lui révèle alors le message qu'il est chargé de lui apporter. Marie avait une grande foi. On nous montre souvent sur les tableaux dans les églises Marie apprenant à lire l'écriture sur les genoux de sa mère, Sainte Anne.
Et elle y apprend quoi? La manifestation du Messie, c'est ce que les artistes veulent nous manifester, nous signifier. Elle contemple dans l'Écriture Dieu créateur d'une part, et puis Dieu rédempteur d'autre part. Elle est elle aussi le petit reste d'Israël qui attend la venue du Sauveur. Et c'est ce qu'elle a vécu quand elle était enfant, mais quand elle était enfant, tout immaculée qu'elle soit, elle a reçu une éducation d'enfant, et Dieu respecte toujours la nature humaine. Et il n'est pas comme nous lorsqu'on imagine des êtres supérieurs, des surhommes, des héros, Wonder Woman, ou je ne sais pas trop quoi. C'est des gens qui ont tout de suite une conscience plus mûre que les autres, une force déjà accomplie. La Vierge Marie a été une enfant comme toutes les autres, de même que Jésus, Dieu lui-même. Eh bien, il a été un enfant lui aussi comme les autres. Et il a accepté de grandir, de devenir, d'accéder à une maturité en temps voulu. Il grandissait en âge et en sagesse devant les hommes. Nous dit toujours le texte évangélique à propos de Jésus à la suite du recouvrement au temple. Il grandissait en âge et en sagesse. Bien, ça a été le cas de la Vierge Marie. Et donc la Vierge Marie, elle, je pense réellement que c'était là, à l'Annonciation, la première grande révélation du monde surnaturel. Elle y adhérait par la foi. Et une foi indéfectible, on le voit dans la suite du texte. Et c'est pas seulement parce que Gabriel est impressionnant qu'elle dit oui sans douter. On a le texte parallèle, c'est-à-dire l'annonce de la naissance de Jean-Baptiste à son père Zacharie. Bien, Zacharie, lui, il n'est pas, il n'a pas cette foi inconditionnelle. Lui, il tombe dans le doute, Zacharie, au contraire. Donc la Vierge Marie. C'est parce qu'elle est l'Immaculée, elle n'a aucun doute sur... et elle ne laisse aucune place à ce qu'elle pourrait être, à ce qu'elle pourrait risquer. Hein, c'est ça surtout aussi. Elle dit oui à Dieu complètement. Et quelle que soit l'issue, quelle que soit sa vie bouleversée, sa vie utilisée en quelque sorte par Dieu, consacrée à Dieu et donc qui ne lui appartiendra plus, elle la lui donne directement au moment de l'Annonciation quand elle dit oui, qu'il me soit fait selon ta parole. Et ça, c'est quand même merveilleux. Et elle a dit oui. Bien sûr, psychologiquement, elle ne pouvait pas avoir conscience de le dire pour l'humanité tout entière dans son déploiement historique. Mais sa foi, même à 12 ans, pouvait déjà lui dire qu'elle disait oui pour le petit reste d'Israël. Et ça, par là même, ça nous amène à une extension qui prend tous les hommes. Alors Marie, psychologiquement, n'en avait pas tout à fait conscience, mais c'est bien ce qui est arrivé. Le oui de Marie, c'est le oui de l'humanité tout entière, qui permet à Dieu d'entrer dans le monde. Et de se faire homme et donc d'apporter le salut et la vie éternelle. Donc Marie, c'est notre porte-voix, de même que Gabriel était le héros de Dieu, le messager de Dieu, et bien Marie, elle est notre porte-voix, notre représentante, la première. C'est Dieu qui l'a choisie, mais c'est elle qui a répondu. Et elle a répondu en notre nom à tous. Elle a dit oui à Dieu. L'Annonciation nous dit ça. C'est une chose merveilleuse. Dont nous faisons mémoire en cette fête liturgique. Donc Marie, elle est quand même dans une foi parfaite, même si elle a besoin de grandir dans l'expérience de Dieu. Donc c'est ce que je dis maintenant, le surnaturel se dévoile à elle et complète ce qui manquait à sa foi. Le monde invisible a cessé d'être tel. Il commence à se montrer à elle et sa foi va grandir d'autant plus. Et elle va pouvoir bien connaître, croire en l'identité de celui qui va naître et croire que Dieu est assez puissant pour la prendre sous son ombre et faire naître en son sein le Verbe de Dieu. Parce que ça, évidemment, Marie demande des détails, comment ça va se passer. Mais c'est pas comme Zacharie, je le répète. Zacharie, lui, c'est un prêtre, il est dans le temple en train d'officier, parce que c'est comme ça qu'il a été désigné par le sort
tirés au sort pour offrir les parfums et brûler l'encens. Donc le texte nous dit « Toute la multitude du peuple était en prière dehors à l'heure de l'encens. Alors lui apparut l'ange du Seigneur debout à droite de l'autel de l'encens. À cette vue, Zacharie fut troublé et la crainte fondit sur lui, mais l'ange lui dit « Sois sans crainte, Zacharie ». Là encore, la même salutation initiale. Et parce que Zacharie, lui aussi, apparemment, c'est la première fois qu'il voit un ange. Et quel ange, hein, c'est toujours Gabriel. « Sois sans crainte, Zacharie, car ta supplication a été exaucée. Ta femme Élisabeth t'enfantera un fils et tu l'appelleras du nom de Jean. » C'est la réaction de Zacharie devant cette fabuleuse nouvelle. C'est, je retrouve le passage, Zacharie dit à l'ange, « À quoi connaîtrais-je cela, car moi je suis un vieillard et ma femme est avancée en âge ?» Et l'ange lui répondit, « Moi je suis Gabriel et je me tiens devant Dieu. J'ai été envoyé pour te parler et t'annoncer cette bonne nouvelle, et voici que tu vas être réduit au silence sans pouvoir parler jusqu'au jour où ces choses arriveront, parce que tu n'as pas cru à mes paroles, lesquelles s'accompliront en leur temps. » C'est pareil, à Marie, il ne donne pas le détail, il ne fait pas une explication scientifique, médicale, physiologique de la façon dont le Verbe de Dieu va naître dans son corps. De même, il ne fait pas une explication du même ordre à Zacharie pour lui expliquer comment avant lui, Sarah, la femme d'Abraham, bien que centenaire, eh bien, a pu être fécondée par son mari et donner naissance à Isaac. Eh bien, il lui dit la même chose. Si Zacharie avait eu la foi, il avait suffisamment d'éléments dans la révélation pour croire que Dieu pouvait réaliser cela. La Vierge Marie, elle, n'a évidemment aucun exemple dans l'Écriture. Elle est la première et elle sera la seule à être gratifiée d'un tel miracle qui déjoue tellement les lois de la nature. On peut réparer chez un vieillard sa vitalité, mais on ne peut pas imiter Dieu dans la naissance de Jésus-Christ. Ça, c'est pas possible. Et donc, ça n'est jamais arrivé, ça n'arrivera plus. C'est pas la peine d'inventer des prophètes futurs. Il est déjà là, notre Messie. Donc Marie, elle peut pas puiser dans l'Écriture, dans sa foi, une ratification directe. Elle est obligée de demander un éclaircissement. C'est pas comme dans le cas de Zacharie, un manque de foi. C'est pas un doute. C'est vraiment devant une telle annonce, elle est bien obligée quand même de demander quelques détails. Et l'ange lui dit, la renvoie à la foi en quelque sorte, à la toute-puissance de Dieu, aie foi dans la toute-puissance de Dieu, mes paroles s'accompliront, n'aie pas de crainte. C'est toujours l'acte de foi, mais qui est total et parfait en Marie. Elle se remet vraiment, lorsque l'ange lui a donné ce réconfort, on va dire, elle se remet tout entière entre les mains du Père, et sans peur, sans crainte. À ce moment-là, elle ne sait pas encore que Joseph a décidé de la répudier en secret. Et même Joseph pourrait, s'il n'était pas le juste, il pourrait la répudier publiquement, et elle risque, si elle était dénoncée hein, quand même, mais si elle était dénoncée, elle risquerait d'être lapidée, selon la loi des Juifs, qui est encore, c'est aussi la loi de la charia, et dans les pays fanatiques où on l'applique à la lettre, il y a encore de nos jours des lapidations. Mais c'est toujours sur dénonciation, bien évidemment, c'est des victimes choisies. Mais le risque existait bien pour la Vierge Marie, les filles-mères n'avaient pas un destin très glorieux en Israël. Et elle était au moins, si elle n'était pas lapidée, elle était promise à une vie probablement de grande pauvreté. Elle accepte tout ça. Et l'annonciation, c'est vraiment ça. Une foi qui ne calcule pas, qui ne regarde pas ce que ça va lui coûter, ni même ce que ça va lui apporter et lui faire gagner. Une foi totalement désintéressée. « Je suis la servante du Seigneur, qu'il me soit fait selon ta parole. » Alors l'annonciation, qu'elle puisse être pour nous aussi.
et le commencement d'une vie intérieure renouvelée, où vraiment le surnaturel, la transcendance viennent nous habiter, et une foi, et qu'elle nous confère cette fête d'imiter Marie dans sa foi parfaite.

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1: Saint Basile le Grand dit au sujet de l'épée qui transperça l'âme de Marie : l'épée, c'est la parole qui a la force de mettre à l'épreuve et de discerner les pensées, et qui plonge jusqu'à la division entre l'âme et l'esprit, entre les articulations et la moelle. Effectivement, puisque la parole de Dieu possède une force divine, elle ne saurait ne pas laisser un profond sillon dans notre humanité limitée. Et il est juste qu'il en soit ainsi. Dieu œuvre en nous afin que quelque chose change, s'améliore. Et lorsque nous sommes dans l'épreuve, alors cette parole descend dans notre cœur comme un baume pour nous guérir et nous soutenir. L'âme de Marie, elle aussi, fut transpercée. Au pied de la croix, elle a vu tout le dessein d'amour et de beauté proposé par son Fils s'écrouler dans l'horreur de la haine et de la violence. Nous avons nous aussi l'impression parfois, ou peut-être souvent, que le mal et la douleur sont plus forts, plus aigus. Et pourtant, nous faisons au même moment l'expérience de toute l'énergie vitale de la foi, de sa capacité à nous remettre debout, à nous redonner confiance, optimisme, avec la certitude qu'un amour infini nous porte et nous tient fermement pour nous empêcher de tomber. Cet amour nous dit que même la souffrance a un sens, qu'elle est sous le contrôle de Dieu et que tout finira bien, que tout finira mieux.
0: À présent, nous nous unissons en prière avec le monde entier en renouvelant notre consécration à Marie.
2: Vierge Immaculée, Mère de Dieu et de l'humanité, je t'accueille comme don de Jésus sous la croix et je me confie entièrement à toi. Je t'offre toute ma vie, ce que je suis, ce que j'aime et ce que j'ai, afin que resplendisse en moi la beauté du Christ. Aide-moi à être docile à l'Esprit et à vivre avec joie ma vocation dans l'Église, afin de collaborer à ta mission maternelle et d'orienter vers Dieu le cœur de tout homme. Toi qui as guidé Saint Maximilien Kolb pour aimer sans mesure, enseigne-moi à être témoin de l'Évangile et à faire de ma vie un don. Je te confie les personnes que je rencontrerai et je t'offre le travail, les joies et les souffrances de cette journée. Ô Marie, conçue sans péché, prie pour nous qui avons recours à toi et pour ceux qui n'ont pas recours à toi.
0: Les missionnaires de l'Immaculée Père Kolb ont présenté 5 minutes avec Marie, une réflexion sur notre consécration totale à l'Immaculée, cheminement sûr qui nous mène à Jésus.

Le Seigneur m'a dit, tu es mon serviteur, Israël. En toi, je manifesterai ma splendeur. Isaïe 49, 3.

0: Une prière simple peut transformer une journée et redonner courage à ceux qui doutent.
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0: Le Saint-Père, et j'en profite pour vous saluer tous nos auditeurs connectés sur Facebook, YouTube et sur notre site www.vatican.va. Et pendant ce temps, le pape continue en papa mobile de saluer, d'être acclamé par les pèlerins qui sont plus de 22 000 aujourd'hui, et il salue le pape qui est béni des enfants, qui s'arrête toujours pour bénir des enfants. Encore bienvenue et bonne position d'écoute à vous, et nous saluons nos auditeurs du IWTN, de Celle et Lumière TV, d'Ecclesia TV de Côte d'Ivoire, de Santa Maria Network au Liban, le CFRT et le Jour du Seigneur, Radio Espérance, Radio Salve Regina, les auditeurs en Corse, Radio Notre-Dame à Bangui en Centrafrique, et vous les auditeurs de Radio et TV Catholique Elikia à Kinshasa, et nous saluons aussi nos auditeurs depuis Radio Maria, République démocratique du Congo. Et pendant ce temps, il fait une température automnale, un ciel bleu magnifique au-dessus de Rome, de la place Saint-Pierre. Et je vous rappelle que nous sommes aussi en streaming sur Vatican News, Web Radio, Facebook, YouTube également, et bienvenue et bonne position d'écoute pendant que le pape est encore en train de bénir les enfants. On sent que le peuple aime le Saint-Père, tout le monde veut toucher sa main. Depuis le début de l'année, le pape Léon nous fait redécouvrir les textes du Concile Vatican II. Après une introduction, puis 5 audiences sur Dei Verbum, sur la révélation divine et sa transmission, s'en est suivi 9 audiences sur Lumen Gentium, sur le mystère de l'Église, entrecoupé par le voyage en Afrique. Et ensuite, le pape nous a entretenu sur Sacro Sanctum Concilium, la constitution sur la Sainte Liturgie, entrecoupée aussi par le voyage en Espagne et le moment du repos estival. Et depuis maintenant 4 semaines, nous sommes en train de méditer avec le pape sur la constitution pastorale Gaudium et Spes, l'Église dans le monde de ce temps. Et nous rappelons qu'après une première méditation sur l'Église à l'écoute et au service du monde, la seconde sur la dignité humaine comme don et responsabilité, puis une troisième sur la communauté humaine, et invitant tous les hommes de bonne volonté et toute l'Église à contribuer à construire une famille humaine à l'ère des défis de l'intelligence artificielle. Nous savons très bien que le pape a écrit sa première encyclique Magnifique Humanité, Magnifica Humanitas, sur l'intelligence artificielle qui peut nous aider à construire une famille humaine, mais qui a également des dangers qui concernent la survie de l'humanité. Aujourd'hui, la catéchèse va nous porter sur le sens de l'activité humaine dans l'univers. Et nous sommes à la veille du voyage apostolique, naturellement, en France, car vendredi, le pape prendra l'avion pour arriver à Paris pour son voyage apostolique qui durera du 25 au 28. Encore bienvenue et bonne position d'écoute. Et nous nous préparons à suivre l'audience depuis la place Saint-Pierre avec le pape Léon XIV. Et nous vous rappelons que ce soit pour le voyage apostolique en France du 25 au 28, vous trouvez des articles, des dossiers, des tribunes sur notre site internet. Bienvenue encore et bonne position d'écoute. Et comme vous le sentez, les pèlerins se mettent déjà dans une atmosphère de prière, tandis que le pape va s'avancer. Il s'est arrêté pour saluer ceux qui aident habituellement pour l'audience avant de monter pour le début de l'audience. Et nous distinguons bien les jeunes couples, les jeunes mariés qui sont là. Le pape est arrivé et il va introduire avec le signe de la croix cette audience. Nous nous recueillons.
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0: Oui, le pape souhaite que la paix soit avec vous.
1: Dal libro della Genesi.
0: Et c'est la lecture du livre de la Genèse, Genèse 2, versets 8, 9 et 15.
1: Il Signore Dio fece germogliare dal suolo ogni sorta.
0: Ce passage sera bientôt lu en français et servira de texte de base pour la catéchèse du pape.
1: Se lo custodisse. Parola di Dio.
3: Du livre de la Genèse. Le Seigneur Dieu planta un jardin en Éden, à l'Orient, et y plaça l'homme qu'il avait modelé. Le Seigneur Dieu fit pousser du sol toutes sortes d'arbres à l'aspect désirable et aux fruits savoureux. Le Seigneur Dieu prit l'homme et le conduisit dans le jardin d'Éden pour qu'il le travaille et le garde. Parole du Seigneur.
0: Nous disons, rendons grâce à Dieu quand nous écoutons la parole de Dieu. Et nous continuons à écouter cette lecture du livre de la Genèse dans plusieurs langues, maintenant en anglais.
4: And there he put the man whom he had formed. 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The word of the Lord.
0: Oui, c'est en anglais. Le Seigneur Dieu prit l'homme et le conduisit dans le jardin d'Éden pour qu'il le travaille et le garde.
5: Et maintenant, Genesis.
0: C'est en allemand.
5: Dann pflanzte Gott der Herr in Eden im Osten einen Garten und setzte dorthin den Menschen, den geformt hatte. Gott, der Herr, ließ aus dem Erdboden allerlei Bäume wachsen, begehrenswert anzusehen und köstlich zu essen. Gott, der Herr, nahm den Menschen und gab ihm seinen Wohnsitz im Garten von Eden, damit ihn bearbeite und hüte. Wort des lebendigen Gottes.
0: La parole du Seigneur en allemand. Et nous continuons à écouter Ce passage biblique du livre de la Genèse.
6: Lectura del libro del Génesis.
0: Dans toutes les langues.
6: 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Palabra de Dios.
0: En español, parole du Seigneur, parole de Dieu. Le Seigneur Dieu prit l'homme et le conduisit dans le jardin d'Éden pour qu'il le travaille et le garde. Et nous continuons. Nous écoutons la parole de Dieu en
7: chinois。上主天主使地面生出各种好看好吃的果树。上主天主将人安置在伊甸的乐园内，叫他耕种。
0: La parole de Dieu du livre de la Genèse en langue chinoise et nous continuons à écouter cette lecture du livre de la Genèse en langue portugaise.
8: E nele colocou o homem que tinha formado. O Senhor Deus fez brotar da terra toda a espécie de árvores agradáveis à vista e de sabores e de saborosos frutos para comer. O Senhor Deus levou o homem e colocou-o no jardim do Éden para o cultivar e também para o guardar. Palavra do Senhor.
0: Langue portugaise et maintenant nous écoutons la parole en langue arabe.
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0: Nous allons écouter la parole de Dieu du livre de la Genèse. Maintenant, c'est en langue polonaise.
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0: La parole de Dieu nous a été transmise dans plusieurs langues et maintenant nous apprêtons à écouter la catéchèse du Saint-Père.
11: Buongiorno e benvenuti.
0: Chers frères et sœurs, bonjour et bienvenue. Et nous entendons sur fond les applaudissements des pèlerins. En poursuivant notre parcours à travers la constitution pastorale Gaudium et Spes du Concile œcuménique Vatican II, nous arrivons au troisième chapitre de la première partie qui porte un titre captivant, l'activité humaine dans l'univers. La question fondamentale est la suivante. Quelle est la valeur de l'activité humaine dans le monde et par conséquent du progrès technique, social et scientifique? Rappelons que moins de 4 ans après la clôture du Concile, dans la nuit du 20 au 21 juillet 1969, l'homme allait poser le pied sur la Lune pour la première fois. Créé à l'image et à la ressemblance de Dieu, l'être humain est sujet du progrès. Grâce à sa liberté et à son intelligence, il enrichit ses connaissances, faisant ainsi progresser la société tout entière. Nous le constatons aisément en observant l'amélioration des conditions de vie au fil des générations. En effet, dit le document, il en résulte que l'homme se procure désormais par sa propre industrie de nombreux biens qu'il attendait autrefois avant tout des forces supérieures. C'est pourquoi certains penseurs ont présenté le progrès technico-scientifique comme un facteur qui affaiblit la relation avec Dieu, au point de la faire paraître superflue, voire comme un antagoniste à la foi chrétienne. Et cette interprétation a entraîné un changement de regard sur le monde de la part de l'homme contemporain par rapport aux époques précédentes. Un tel préjugé s'affirme surtout dans cette partie de la culture occidentale qui a perdu son ancrage dans la révélation chrétienne. Dans les humanismes post-chrétiens, l'être humain et Dieu sont présentés à tort comme des rivaux. Pour affirmer ses connaissances, sa liberté et son progrès, l'homme devrait s'émanciper de Dieu. Mais en fin de compte, en niant la relation avec Dieu, on perd aussi la possibilité d'affirmer la valeur transcendante de la personne humaine. C'est le drame de l'humanité athée bien décrit par un éminent théologien du Concile Vatican II, Henri de Lubac. Le Concile souhaite apporter une réponse claire. Pour les croyants, affirme Gaudium Spes, une chose est certaine, considérée en elle-même, l'activité humaine, individuelle et collective, ce gigantesque effort par lequel les hommes tout au long des siècles s'acharnent à améliorer leurs conditions de vie, correspond au dessein de Dieu. Mieux encore, poursuit la Constitution, loin d'opposer les conquêtes du génie et du courage de l'homme à la puissance de Dieu et de considérer la créature raisonnable comme une sorte de rival du Créateur, les chrétiens sont au contraire bien persuadés que les victoires du genre humain sont un signe de la grandeur divine et une conséquence de son dessein ineffable. En substance, Dieu a remis entre les mains de l'homme et de la femme une création encore in statuvie, c'est-à-dire en chemin, en pleine croissance, afin qu'il l'amène à son accomplissement par leur activité avisée. On trouve ici une référence importante au mystère de l'incarnation. L'humanité, et avec elle le travail, le progrès et l'autonomie des réalités créées, n'est ni absorbée ni annulée par la rencontre avec Dieu, mais assumée dans son intégralité, continuant d'être en Christ libre et active. En effet, c'est en lui qu'elle trouve pleine vérité et liberté. De plus, lors de la célébration eucharistique, le fruit du travail humain représenté par le pain et le vin est déposé chaque jour sur l'autel pour être transformé en corps et en sang du Christ. Dans cette perspective découle une vérité importante. pour rencontrer Dieu, l'être humain ne doit pas abandonner ses occupations terrestres, mais il peut vivre pleinement sa vocation en accomplissant bien son travail quotidien et en le sanctifiant. Les chrétiens sont engagés, comme tout le monde, dans l'édification de la cité des hommes en visant la fin de toutes choses et la rencontre avec Dieu, et en rappelant cette fin ultime à ceux avec qui ils partagent l'aventure du progrès de la science et de la vie. Certes, il faut bien distinguer le progrès terrestre de la croissance du règne du Christ. Toutefois, le Concile affirme que ce progrès a cependant beaucoup d'importance pour le royaume de Dieu, dans la mesure où il peut contribuer à une meilleure organisation de la société humaine. Tous ces fruits de notre nature et de notre industrie que nous aurons propagés sur terre selon le commandement du Seigneur et dans son esprit, nous les retrouverons plus tard, mais purifiés de toute souillure, illuminés, transfigurés. Enfin, rappelons que pour devenir un véritable progrès humain, c'est-à-dire celui de tout l'homme et de tous les hommes, le progrès technique et scientifique doit être animé et orienté par la charité. Ce n'est qu'ainsi qu'il pourra toujours être mis au service de la dignité de l'homme et favoriser l'amélioration des conditions de vie de tous, en particulier des plus défavorisés. Chers frères et sœurs, le Concile Vatican II nous invite à partager le pain du savoir et du savoir-faire afin que chaque homme et chaque peuple puisse développer son potentiel et qu'ensemble, nous puissions construire, avec l'aide de Dieu, un avenir meilleur. Et l'Assemblée applaudit. Le pape termine en disant que nous sommes invités.
12: Les Françaises sont heureux de vous exprimer leurs sentiments respectueux et leur filial attachement. Ils vous assurent de leur prière à toutes les intentions de votre ministère apostolique universel. À la fin de l'audience, nous chanterons le Notre Père en latin, puis le Saint-Père donnera la bénédiction apostolique. Il accorde spécialement aux enfants, aux personnes âgées et aux personnes qui souffrent. Il bénira également les chapelets et les autres objets de dévotion que vous avez apportés à cette intention. Voici un résumé en français de la catéchèse que vient de prononcer le Saint-Père. Nous arrivons à un chapitre de Gaudium et Spes qui porte un titre captivant, l'activité humaine dans l'univers, avec cette question fondamentale: quelle est la valeur de l'activité humaine et du progrès? Créé à l'image et à la ressemblance de Dieu, l'être humain est un acteur du progrès. Grâce à sa liberté et à son intelligence, il enrichit ses connaissances et fait progresser la société tout entière. Le progrès technico-scientifique n'affaiblit pas la relation avec Dieu, ni ne s'oppose à la foi chrétienne. L'homme n'est pas dans une rivalité avec Dieu, ou il devrait s'émanciper de lui. C'est la relation avec Dieu qui permet d'affirmer la valeur transcendante de la personne humaine. En Christ, l'homme trouve sa pleine vérité et sa liberté. L'activité humaine, individuelle et collective, correspond aux intentions de Dieu. Et les victoires de l'humanité sont un signe de la grandeur de Dieu et le fruit de son dessein ineffable. C'est pourquoi l'être humain est appelé à vivre pleinement sa vocation en sanctifiant son travail quotidien et à mieux ordonner la société humaine

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1: Vous saluant en italien, le Saint-Père vient de dire: je salue les pèlerins de langue française et plus particulièrement le groupe de pèlerins de France, les sœurs de Saint-Paul de Châtres et le groupe Réseau du Cœur d'Haïti. Le Concile Vatican II nous invite à partager le pain du savoir et du savoir-faire. Développez généreusement votre potentiel pour qu'ensemble nous puissions construire, avec l'aide de Dieu, un avenir meilleur. Que Dieu vous bénisse.
2: Les pèlerins applaudissent après le résumé et la salutation du Saint-Père en langue aux pèlerins de langue francophone. Maintenant, c'est au tour des anglophones.
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2: Le Saint-Père lui-même. Chers frères et sœurs, alors que nous poursuivons notre série de catéchèses sur le Concile Vatican II, nous nous penchons aujourd'hui sur le sens et la valeur de l'activité humaine tels qu'ils sont présentés dans la Constitution pastorale Gaudium et Spes. Les progrès révolutionnaires de la science et de la technologie au cours du siècle dernier ont conduit certains à penser que la croyance en Dieu est désormais obsolète et que la véritable autonomie humaine ne peut s'affirmer qu'en s'émancipant de Dieu. Les pères conciliaires ont souligné au contraire que les réalisations de l'humanité sont un signe de la grandeur de Dieu et l'accomplissement de son dessein mystérieux. En effet, loin d'empêcher les croyants de s'engager dans l'activité humaine, le message de l'Évangile nous incite à contribuer à l'épanouissement authentique de l'homme par notre engagement dans la société. Mettons en œuvre nos activités quotidiennes avec une véritable charité, en offrant notre travail au Seigneur à la fois comme moyen de sanctification personnelle et comme expression de notre désir de réaliser toujours plus pleinement le règne de Dieu, notamment en recherchant, en poursuivant le bien commun, en prenant soin des plus démunis et en défendant la dignité humaine. Je salue tous les pèlerins et visiteurs anglophones qui participent à l'audience d'aujourd'hui, en particulier des groupes venus d'Angleterre, d'Irlande, du Danemark, de Norvège, de Malte, de Tanzanie, d'Australie, de Hong Kong, d'Inde, de Malaisie, de Singapour, de Thaïlande, du Vietnam, des États-Unis d'Amérique. Et des États-Unis d'Amérique qui applaudissent, ils sont nombreux. Demain à Saint-Louis, dans le Missouri, le vénérable Fulton Sheen sera béatifié. Que l'exemple et l'intercession de ce saint évêque, connu pour son œuvre d'évangélisation à travers les médias, inspire de nombreuses autres personnes à trouver elles aussi de nouvelles façons de diffuser le message de l'Évangile avec un enthousiasme joyeux. Sur vous tous et sur vos familles, j'invoque la paix et la joie de notre Seigneur Jésus-Christ. Que Dieu vous bénisse et les pèlerins applaudissent. C'est le pape lui-même qui a fait le résumé de la catéchèse. Et maintenant, c'est en langue allemande.
4: Und aufrichtige Verbundenheit bekunden und versichern Sie zugleich Ihres Gebets in allen Anliegen Ihres universalen apostolischen Dienstes. 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

0: Sprache. Danach wird der Heilige Vater den apostolischen Segen erteilen. Gern schließt er darin ihre Angehörigen ein, besonders die Kinder, die älteren Menschen und die Leidenden. Er segnet auch die Rosenkränze und die übrigen Andachtsgegenstände, die sie dafür mitgebracht haben. Es folgt nun eine Zusammenfassung der Katechese des Heiligen Vaters in deutscher Sprache. Liebe Brüder und Schwestern, die Konzilskonstitution Gaudium et Spes befasst sich unter anderem.
1: Amis auditeurs, vous êtes bien sûr Radio Vatican et c'est le résumé de la catéchèse du pape en allemand que nous écoutons.
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1: entschieden. Le Konzil rejette kategoriquement une telle opposition entre foi et progrès et précise que les victoires de l'humanité sont un signe de la grandeur de Dieu et le fruit de son destin insondable, et que l'homme est pour ainsi dire appelé par le Créateur à poursuivre son œuvre selon son dessein, en s'efforçant de toutes ses forces de réaliser un véritable progrès qui ait pour but le bien et la dignité de tous les hommes. Et maintenant, le Saint-Père va saluer les pèlerins de langue allemande.
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0: Der Heilige Vater hat einen kurzen Gruß an die deutschsprachigen Gläubigen gerichtet.
1: Je salue cordialement les pèlerins germanophones, en particulier les nombreux groupes scolaires en voyage d'études, que cette expérience de la ville éternelle vous incite à mieux connaître les trésors de notre culture et de notre histoire chrétienne, qui n'appartiennent pas seulement au passé, mais peuvent aussi inspirer l'avenir. Que Dieu vous bénisse.
0: Sondern auch Inspiration für die Zukunft sein können. Gott segne euch.
1: Le pape s'adressait aux pèlerins de langue allemande, les germanophones, et maintenant.
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2: Queridos hermanos y hermanas,
1: chers frères et sœurs, dans cette catéchèse, nous méditons sur le troisième chapitre de la Constitution pastorale Gaudium et Spes, consacré à l'activité humaine dans le monde. L'homme, créé à l'image et à la ressemblance de Dieu, est capable, grâce à sa liberté, à son intelligence, de connaître, de progresser et d'améliorer les conditions de vie de la société. Certains penseurs ont toutefois commencé à affirmer à tort que l'humanité, pour démontrer ses connaissances, sa liberté, son progrès, devrait s'émanciper de Dieu. Le Concile Vatican II, en revanche, se référant au mystère de l'incarnation, affirme que les hommes, tout comme les œuvres de leurs mains, ne sont pas annulés dans la rencontre avec Dieu, mais qu'ils trouvent en lui leur pleine vérité et leur pleine liberté. Une autre conséquence de cette perspective est que l'être humain ne doit pas abandonner ses occupations terrestres, mais qu'il est appelé à vivre sa vocation en accomplissant bien son travail quotidien et en y trouvant un chemin de sanctification. Je salue cordialement les pèlerins de langue espagnole et ils répondent, nous les entendons. Dans l'Eucharistie, nous offrons les fruits de la terre et du travail humain afin qu'ils se transforment en corps et sang du Christ. Unissons également notre vie et nos tâches au sacrifice eucharistique afin que le Seigneur les transforme en une offrande vivante, sainte et qui lui soit agréable. Que Dieu vous bénisse. Merci beaucoup. En espagnol, le pape fait le résumé lui-même de sa catéchèse. Et maintenant, nous suivons le résumé de la catéchèse du pape en langue chinoise.
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1: En saluant les pèlerins de langue chinoise, le Saint-Père a dit, chers frères et sœurs, je vous encourage à vous aimer les uns les autres, comme Jésus aime chacun d'entre vous. Je vous bénis tous de tout cœur. Nous venons d'écouter le résumé de la catéchèse en langue chinoise et nous poursuivons dans les différentes langues à écouter le résumé du pape.
5: 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Abençoará também os terços e demais objetos de devoção que cada um tiver consigo. Leia agora um resumo da catequese que o Santo Padre acaba de pronunciar. O terceiro capítulo da Constituição Pastoral Gaudium et Spes tem como título Atividade Humana no Mundo, levando a interrogar-nos sobre o valor do trabalho e do desenvolvimento. Alguns pensadores viram o progresso técnico, social e científico como algo que enfraqueceu a vida espiritual, chegando a entender Deus como rival do homem. Os cristãos, porém, estão convencidos que as vitórias da humanidade são antes sinal da grandeza de Deus e fruto do seu misterioso desígnio. Assim, para encontrar Deus, não se devem abandonar as ocupações humanas, mas impregná-las da caridade de Cristo, defendendo sempre a dignidade de cada pessoa, promovendo a vida de todos e construindo um futuro melhor. Agora o Santo Padre saúda em italiano os fiéis de língua portuguesa.
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1: Saluant les pèlerins de langue portugaise, le pape a dit « Bienvenue dans l'accomplissement de vos activités. Défendez toujours la dignité humaine. Améliorez les conditions de vie de votre prochain et placez toute votre espérance en Dieu seul. Que le Seigneur vous bénisse, vous et vos familles. » Et les pèlerins de langue portugaise et tout le monde applaudit à ces paroles de bénédiction du pape. Et nous continuons à suivre les interventions pour résumer la catéchèse du pape dans les différentes langues. Et maintenant, c'est la langue arabe.
6: 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والله متناقضين مؤكدا أن الإيمان بالله لا يلغي حرية الإنسان ونشاطه بل يتيح له أن يحقق ذاته في علاقته مع الله بعمله اليومي ومشاركته في بناء المجتمع، كما يميز المجمع بين التقدم الأرضي ونمو ملكوت الله، مع الاعتراف بأن التقدم الذي يسهم في تحسين حياة الناس يمكن أن يخدم هذا الملكوت. ولكي يكون التقدم العلمي والتكنولوجي إنسانياً، يجب أن تحركه المحبة، ويكون هدفه هو المحبة، وأن يكون في خدمة كل الإنسان وكل إنسان. والآن تحية البابا باللغة الإيطالية لأبناء الشرق الناطقين اللغة العربية.
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1: En saluant les pèlerins de langue arabe, le Saint-Père a dit « Je salue les fidèles de langue arabe, faisant de notre science, de notre savoir et de notre travail un service rendu à l'homme et à sa dignité et contribuant avec amour à bâtir un monde meilleur pour tous. Que le Seigneur vous bénisse tous et vous protège toujours de tout mal. » Et maintenant, c'est le tour du groupe de langue polonaise.
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1: Saluant les pèlerins polonais, le Saint-Père a dit « Ces jours-ci, à Jasnagora, les couples mariés et les familles se rassemblent pour le pèlerinage annuel. Ils ont pour thème cette année « Le mariage engendre la vie ». Que la prière et le partage de la parole de Dieu renforcent la foi des époux afin qu'ils collaborent généreusement avec le Créateur à la transmission de la vie et des valeurs chrétiennes au sein de cette communauté particulière qu'est la famille. À tous, ma bénédiction. et les pèlerins qui sont près de 22 000 sur cette place applaudissent. Et maintenant, c'est le tour des pèlerins les plus nombreux, les pèlerins de langue italienne.
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1: prochain 27 septembre, ce sera la Journée mondiale du migrant et du réfugié. Mes pensées vont aux migrants et aux réfugiés, spécialement aux mineurs et aux personnes vulnérables, contraints de lâcher leur propre terre. Les enfants et les personnes vulnérables vivent des conditions dramatiques et beaucoup d'entre eux perdent la vie au long des routes migratoires. Je fais un appel à la responsabilité de tous, que chacun se sente vraiment impliqué dans la vie de ces personnes qui doivent être protégées et assistées. J'adresse mes salutations cordiales aux pèlerins de langue italienne, en particulier aux participants au cours de perfectionnement en droit canonique organisé par l'Université pontificale de la Sainte-Croix, à la garde des finances de Predazzo, Gaeta, Orvieto et Bari, à l'Académie militaire de Modène, ainsi qu'au groupe Prière des Mères. Je vous accueille avec affection, vous, pèlerins du diocèse de Rimini, en compagnie de Monseigneur Niccolò Anselmi, évêque de ce diocèse, réuni ici un mois après ma visite pastorale dans votre région. Je vous renouvelle ma gratitude pour l'accueil chaleureux qui m'a été réservé et je vous encourage à grandir dans la foi enracinée.
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1: Bonjour à vous tous, chers auditeurs, heureux de nous retrouver. Aujourd'hui, dans notre émission Eschatologie et prophétie, nous avons la joie d'accueillir avec nous le Père Boris, en direct de Medjugorje, qui est franciscain, frère mineur franciscain, de la province de France, détaché donc au sanctuaire de Medjugorje. Bonjour Père Boris.
2: Et bonjour, Fallenis et Maria, comme les gens aiment se saluer ici, ce qui veut dire loué soit Jésus et Marie.
1: Voilà, donc Père Boris, eh bien, on est heureux d'être avec vous. Et est-ce que vous pouvez vous présenter déjà et puis nous parler un petit peu de ce lieu de Medjugorje, ce lieu qui commence à être très connu aujourd'hui, mais peut-être certains le connaissent mal, on va dire.
2: Oui, c'est certain que Medjugorje n'est pas forcément très, très bien connu en France, tout au moins. C'est peut-être un peu différent dans d'autres pays comme l'Italie, non seulement du fait de la proximité, mais aussi parce que les pèlerins italiens étaient de loin les plus nombreux à Medjugorje jusqu'au moment du Covid. Les choses ont changé un petit peu depuis. Il y a une deuxième évolution qui a fait que les pèlerins italiens ne sont plus aussi nombreux qu'avant, c'est qu'ils ont été, entre guillemets, dépassés par les pèlerins qui arrivent d'Europe de l'Est, en particulier de Pologne, mais aussi d'Ukraine. Je reviendrai un petit peu là-dessus pour vous expliquer pourquoi. Personnellement, donc, je suis à Medjugorje depuis bientôt 5 ans, ça fera 5 ans février prochain. Et j'y suis en tant que coordinateur pour les pèlerins francophones. Je suis frère franciscain, comme tu l'as dit, frère mineur de parents issus de ce pays qu'est la Bosnie-Herzégovine, où se trouve Medjugorje. Je suis né, j'ai grandi en France, mais chaque année, j'allais passer l'été avec ma famille. Et chaque année, on allait passer un temps à Medjugorje qui était en général un petit peu court, c'est à un jour ou quelquefois deux, mais pas plus. Mais suffisamment pour être dans le bain, pour rencontrer aussi donc l'un ou l'autre des voyants. Et puis, une année, j'avais demandé à la province franciscaine à laquelle j'appartiens de pouvoir passer une année sabbatique à Medjugorje. Donc, c'était l'année 2015-2016, et donc j'ai été tout de suite mis dans le bain, dans la pastorale, aussi bien pour le monde francophone que pour les pèlerins croates, car en fait, donc, je suis bilingue. Et ce qui a des avantages, c'est-à-dire que ça me permet justement de permettre aux pèlerins français de s'approcher de certains personnages importants ici, pas que les voyants, et de faire la traduction donc, pour eux. Donc, j'ai par la suite demandé à rejoindre cette communauté quand les choses ont commencé à évoluer, en particulier lorsque le pape François a nommé en 2017 tout d'abord un délégué apostolique qui, en 2018, une année après, est devenu visiteur apostolique en charge de la paroisse de Medjugorje. C'était Mgr Henryk Roser, polonais, ancien archevêque à Varsovie et auparavant missionnaire au Rwanda. Et Mgr Henryk Roser avait demandé qu'il puisse y avoir des confesseurs dans toutes les langues en permanence, et comme j'avais déjà été sur place et que je connais bien donc les lieux, et qu'il n'y avait pas de confesseurs français, donc je me suis porté candidat, et la province franciscaine de France m'a permis donc de retourner en ce lieu où je suis arrivé en février 2020. Donc, c'était l'hiver, et une de mes premières surprises était de voir que, eh bien, l'hiver, il y avait aussi donc des pèlerins. C'est un petit peu différent donc de certains autres grands sanctuaires, entre guillemets, qui accueillent beaucoup de monde, mais qui l'hiver en ont quand même nettement moins. Et ici, donc, il y a une présence continuelle. Simplement, évidemment, ce n'est pas du tout la présence qu'il y a, donc ce n'est pas les grosses foules donc, de l'été. Et puis, assez vite est arrivé le phénomène du Covid. Les gens, les pèlerins sont arrivés ici, certains porteurs de la maladie ont transmis. Donc Medjugorje a été touché. Medjugorje a dû fermer quelque temps. Donc on célébrait la messe tout seul, les prêtres dans l'église. Et cette messe était retransmise sur YouTube. Donc il n'y avait que le caméraman, le prêtre et la personne qui animait les chants. Trois personnes pour toute la messe. Ceci dit, elle était suivie par des millions de gens. C'est la raison pour laquelle je vous en parle. Je regardais les chiffres, ça avait atteint 3, 4, et ça a peut-être frôlé les 5 millions. J'ai cessé de regarder par la suite, mais tellement, donc les chiffres étaient impressionnants. Et assez vite, donc à partir d'avril 2020, quand les mesures de sécurité ici ont été assouplies, les gens ont recommencé à venir en masse. La différence, c'est qu'on n'avait plus les pèlerins italiens comme auparavant, puisqu'on était très, très touchés, spécialement, je pense, cette année 2020. Et donc, on en avait beaucoup moins, mais on a eu beaucoup donc, de pèlerins eh bien, polonais invités justement par le visiteur apostolique polonais, Mgr Henryk Rosa. Et on avait pu déjà remarquer qu'au moment du Festival des Jeunes, donc avant 2020, le Festival des Jeunes ici a lieu chaque année la première semaine d'août, les jeunes Polonais étaient en masse. Donc c'était les Polonais et les Italiens. Après le Covid, on va dire les Polonais et les Ukrainiens. Et donc nous sommes vraiment ici à la rencontre entre l'Orient et l'Occident. C'est une des spécificités, donc, plus largement, donc de toute la Bosnie-Herzégovine, mais donc en particulier aussi de Medjugorje, où nous voyons beaucoup de pèlerins gréco-catholiques également. Alors, moi je suis donc le coordinateur pour les pèlerins francophones, c'est donc plus large que la France, on a des pèlerins qui sont canadiens, donc québécois, qui sont africains, qui sont suisses, qui sont belges, beaucoup aussi viennent des dom-toms. Alors voilà, donc on a tout, Nouvelle-Calédonie, Tahiti, la Guyane, la Réunion, beaucoup de pèlerins réunionnais à Medjugorje, et donc une très belle diversité, ce qui veut dire aussi des messes francophones quelquefois très chantantes et très hautes en couleur. Voilà.
1: Voilà. Est-ce que tu peux nous raconter un petit peu, très brièvement, mais voilà, l'histoire de Medjugorje, l'histoire surtout voilà, à partir des premières apparitions? Et un peu comment vous, les franciscains, vous avez vécu ça aussi?
2: Oui, alors, les apparitions ont commencé en 1981, le 24 juin, très exactement, où deux jeunes filles qui faisaient une promenade aperçoivent une silhouette de la Vierge Marie, parce qu'elle était avec un enfant dans les bras, et de l'autre main leur faisait signe de s'approcher. Simplement, ces deux enfants ont eu peur, on en parlait à d'autres qu'ils ont rencontrés, qui se sont approchés très légèrement et aussi pris peur. Et du coup, il n'y a pas eu de rencontre ce fameux 24 juin 1981, mais ils se sont sentis poussés un jour après à retourner sur le même lieu et à peu près à la même heure. Le lieu, c'est celui d'une des collines de Medjugorje, dont le nom signifie justement « entre les collines ». Et sur une des collines, qui n'est pas la colline la plus haute, donc il a eu cette silhouette d'une belle dame qui les invitait à s'approcher. Et le deuxième jour, ils l'ont fait. Et une des six qui avait, dès le premier jour, le 24 qu'il avait aperçu, était retournée avec de l'eau bénite sur les conseils de sa grand-mère, et a jeté sur l'apparition de l'eau bénite en disant « Si tu es la Vierge Marie, alors reste avec nous, sinon va-t'en. »
1: Un peu comme Bernadette à Lourdes.
2: Un petit peu, voilà. La Vierge Marie a souri, et c'est à ce moment-là qu'ont commencé les premiers contacts, les premières paroles échangées, ce qui est bien, ce qui fait que eh bien, nous fêtons l'anniversaire des apparitions le 25 juin à Medjugorje, parce que le 24, tout le monde a pris peur. Très vite, dans les jours qui ont suivi, la Vierge s'est présentée sous le vocable de Reine de la Paix, et très vite, elle a donné ce message principal qui caractérise Medjugorje, c'est « paix, paix, paix ». Seule la paix doit régner entre Dieu et l'homme, et aussi pour les hommes entre eux. Par la suite, donc, elle a aussi donné beaucoup d'autres messages, donc, en voyant tous les jours à la même heure, donc sur la colline des apparitions, et les autorités qui, à l'époque, étaient communistes, nous sommes avant la chute du mur de Berlin, ont fini par interdire les rassemblements sur la colline, en prétextant que c'était un trouble à l'ordre public, et ont invité donc les gens à se rassembler, eh ben, dans un lieu de culte, dans l'église. Alors, à l'époque, les frères franciscains de la paroisse ont un petit peu ironisé en disant, mais finalement, nous avons les meilleurs communistes du monde. Ils disent aux gens d'aller à l'église. Ceci dit, pour les communistes, c'est un vrai problème, parce que pour eux, voilà, dans la lignée du marxisme, hein, il n'y a pas de Dieu, la religion, c'est l'opium du peuple, donc il n'y a pas de Vierge Marie non plus, il n'y a pas d'apparition possible. Et ils ont joué le rôle, entre guillemets, d'avocat du diable. Ils ont voulu emprisonner les voyants, les ont menacés de mort, les ont même enfermés un moment dans la morgue de l'hôpital de Mostar, qui est la capitale régionale de l'Herzégovine. Ils n'arrivaient pas à faire changer d'avis les six enfants, qui étaient des adolescents d'à peu près 15 ans, sauf un qui était nettement plus jeune et qui avait 10 ans. Donc ils sont six. Avoir vu la Vierge tous les jours, à continuer de la voir jusqu'à ce qu'ils aient reçu un ensemble de secrets, un petit peu comme à Fatima, sauf que ce ne sont pas trois secrets, c'est 10 secrets pour chacun. Et comme ils ne communiquent pas entre eux, nous ne savons pas si les secrets sont les mêmes ou pas. Ce que nous savons, c'est que ceux qui ont reçu tous les 10 secrets ne voient plus la Vierge Marie comme les autres, ils ne la voient plus que une fois par an. Dans le cas de la voyante Mirjana, c'est le jour de son anniversaire. Dans le cas de la voyante Ivanka, c'est le jour anniversaire des apparitions, donc le 25 juin. Et en dernier lieu, le voyant Yaakov, qui est donc le plus jeune, lui a son apparition annuelle le jour de Noël. Les trois autres continuent de la voir tous les jours, mais ce sont plus, du coup, maintenant des apparitions privées, sauf dans le cas de Maria, qui, une fois par mois, reçoit un message mensuel qui est destiné à la paroisse de Medjugorje. Au début, la paroisse a réagi avec beaucoup, beaucoup de prudence. Seul le vicaire était présent, le curé était en train de donner une retraite à des religieuses à Zagreb, qui est aujourd'hui la capitale de la Croatie. Il est arrivé sur place au bout du 4e jour et lui craignait que ce ne soit une invention des communistes pour essayer de ridiculiser les croyances des gens. Ils sont prêts à croire tout et n'importe quoi. Parce que les communistes étaient capables de tout pour détourner les gens de la foi chrétienne qui était présentée comme retardée, qu'il fallait donc être dans le sens du progrès et être libéré de tout ce qui pouvait emprisonner les gens dans quelque chose de, voilà, de faux et de servile selon eux.
1: C'était le Périozo qui
2: Le
1: était.
2: père Iosozo, oui, c'était le père Iosozo qui était curé de la paroisse et qui, en arrivant, a voulu tout de suite en avoir le cœur net, c'est-à-dire qu'il a interrogé les enfants, les six séparément, les uns après les autres, et également tous ensemble. Et comme il le disait à l'époque, il avait pris la décision de ne pas croire. Voilà, parce que il craignait trop que ce soit voilà, un coup des communistes. Or, les communistes, je vous le disais, donc avaient essayé de prouver que tout ceci était faux et n'y étaient pas arrivés. Et donc, ils soupçonnaient, eux, à l'inverse, les prêtres de la paroisse d'être derrière. Parce qu'ils ont vu que les enfants n'avaient peur de rien, n'avaient pas peur de la mort, que leur témoignage était exactement concordant, que rien ne pouvait les empêcher de désirer aller rencontrer à nouveau donc la Vierge Marie sur la colline. Et même quand ils avaient posté des policiers devant leur maison pour les empêcher de sortir, il est arrivé que un des enfants sorte par la fenêtre. Et parce que la Vierge Marie lui est apparue dans sa maison et il lui a dit de donner un message au curé de la paroisse. Alors, le petit enfant est sorti par la fenêtre, c'est celui de 10 ans. Il est arrivé à l'église où le père Iozzo terminait la célébration eucharistique et lui a dit que la Vierge Marie avait un message, c'était un message concernant le jeûne. Entre-temps, le père curé lui-même, non seulement n'était plus sceptique, mais est devenu un réel défenseur et étant donné qu'il a lui-même bénéficié d'une apparition. Évidemment, ça a changé tout pour... Et il est devenu donc un fervent défenseur. Et il raconte lui-même, quand ce jeune Yaakov, âgé de 10 ans, est venu lui donner ce message concernant le jeûne, il a fait parler l'enfant devant toute l'église à la fin de la messe. Et comme ce message concernait le jeûne, il a ensuite demandé aux fidèles présents « Sommes-nous prêts à jeûner ?» Et de manière unanime, la paroisse a dit oui. Et ils ont donc jeûné, c'est un mercredi soir, donc ce soir-là, jusque la messe dominicale prochaine. Mmh. Donc, mercredi soir, jeudi, vendredi, samedi. Au pain et à l'eau, comme c'est la tradition ici même.
1: Et le père Iozzo n'a jamais rien communiqué sur son apparition, entre guillemets, ici. Est-ce qu'il a eu un message ? Est-ce que c'est simplement une apparition, une vision ?
2: Non, mais il y avait des gens qui étaient présents et qui ont vu des changements en lui soudain, parce qu'il s'est mis aussitôt après à chanter et à haute voix un chant à la Vierge Marie, alors que c'était pas un temps de prière, mais comme ça. Il reste très très discret sur cet événement. C'est pas quelqu'un qui aime se mettre en avant. Et puis, les autorités communistes ont fait des pressions sur lui. Donc, ils disent en chair qu'il n'y a pas d'apparition ici, sinon ça allait mal se passer pour lui. Or, lui-même, quand il n'y croyait pas, c'est-à-dire avant qu'il ait une apparition, a toujours refusé de dire ce qu'on voulait de lui, qu'il dise. D'accord ? C'est pas parce que ce sont des autorités politiques qu'il va les écouter. Et on l'a menacé. De fait, il a été condamné à 3 ans et demi de travaux forcés, juste pour avoir, entre guillemets, osé prêcher sur 40 années de désert. Évidence, donc, pour nous qui sommes chrétiens, croyants et lecteurs de la Bible, que c'est donc sur le thème de l'Exode qu'il avait prêché. Mais les communistes ont dit « ça fait 40 ans qu'on est au pouvoir, tu es en train de monter le peuple contre nous en comparant à une errance de 40 années de désert ».
1: Je me souviens d'ailleurs qu'il y avait eu une pétition qui avait circulé pour demander sa libération, quelque chose comme ça. Je me souviens même avoir vu dans des flash infos et tout ça dans les années 80 et quelques. Et on parlait de ce prêtre qui était emprisonné et tout ça, maltraité. Et donc il y avait toute des pétitions qui avaient été faites pour demander sa libération.
2: Effectivement, il a été vraiment, vraiment maltraité, puisque donc il a été condamné aux travaux forcés. On l'a mis dans une scierie où il devait travailler pendant des heures et des heures et sans aucune protection. Et comme il le disait, s'il n'était pas constamment hyper concentré sur le travail qu'il avait à faire, il pouvait facilement, dans une meule, perdre un doigt ou une main, comme ça. Et en plus de ça, après avoir fini sa dure journée de travail, eh bien, le soir, il était maltraité par les gardes et même frappé. Et un jour, un de ses co-détenus en prison, un musulman d'ailleurs, lui a dit « c'est pas normal qu'il te fasse ça à toi, puisque toi tu es prêtre. Si tu veux, le geôlier, je l'attrape et de mes mains je l'étrangle. » Et il fallait que le père Iozzo, donc, depuis sa prison, défende ses bourreaux qui le frappaient. Et voilà, donc il a été fidèle jusqu'au bout. Il disait que sa plus grande déception, c'est qu'on ne lui ait pas autorisé à avoir une Bible avec lui. Et il avait demandé cette autorisation, ça lui a été refusé. Et après coup, il en parle en disant, mais en même temps, s'ils ont refusé, c'est que ça montre aussi le pouvoir de la parole de Dieu et qu'ils en avaient très peur.
1: Et de leur côté, est-ce que les voyants ont été aussi persécutés par les communistes ou tout ça ? Est-ce qu'ils ont été maltraités, interrogés, du moins sûrement ?
2: Oui, donc je le disais un petit peu, ils ont très vite été emmenés au poste de police où on leur a mis un pistolet sur la tempe en leur demandant de se rétracter, mais les policiers se sont vite rendus compte que ces enfants n'avaient pas peur de mourir et que ça allait être plus compliqué pour eux qu'ils ne le pensaient. Et donc les autorités communistes ne comprenaient pas que la police sur place n'arrive pas à faire un peu le ménage, non seulement auprès des enfants, mais de toute cette population qui suit les enfants donc sur la colline. La police avait beau essayer de mettre des barrages et

0: change le cours des choses, étant donné que les enfants étaient prêts donc à donner leur vie pour ça, et que ceci était donc un témoignage très très fort. Ça a d'ailleurs été retenu par le Vatican, hein, qui a tout de suite préconisé, après une enquête menée par le cardinal Ruini, de reconnaître les 7 premiers jours d'apparition, c'est-à-dire le moment où, ben, justement, les pressions des communistes et de la police sont les plus forts, mais que les enfants n'ont peur de rien et ne subissent en aucun cas l'influence du clergé, qui soit donc était absent dans le cadre du père Iozo pour les 4 premiers jours, soit était plus que réservé pour les vicaires qui étaient ici, et en tout cas ne se rendait pas du tout sur le lieu, sur la colline des apparitions, quoi. Au point que ça leur était même reproché par la population. Mais pourquoi vous, les prêtres, vous n'y allez pas alors qu'on y va tous?
1: Est-ce que tu peux nous parler un petit peu rapidement du contexte aussi ecclésial de l'époque? Je crois que voilà, il y avait quand même certains conflits avec l'évêque.
0: Oui, alors, donc, ce qui est intéressant de connaître, c'est non seulement donc le contexte politique, donc celui du communisme, mais le contexte ecclésial dans le cas de l'Herzégovine, c'est-à-dire la province où se trouve Medjugorje. Et l'évêque d'Herzégovine, avant les apparitions, était un petit peu en conflit avec les franciscains d'Herzégovine au sujet de la répartition des paroisses dans le diocèse, étant donné que le diocèse était relativement récent, créé donc à la fin du 19e siècle, et que auparavant donc dépendait de l'archidiocèse de Sarajevo, et au pays où tous les pasteurs ont été franciscains pendant longtemps, c'est-à-dire tout le temps de l'occupation turque, qui a duré à peu près 450 ans. Donc les franciscains étaient les seuls qui étaient tolérés par les autorités turques, si bien que toutes les paroisses étaient, entre guillemets, entre les mains des franciscains, et que les gens n'ont jamais connu d'autres pasteurs, si ce n'est les franciscains. Et dans le cas du diocèse de Mostar, donc quand le diocèse a été créé, eh bien, Rome a mis un évêque nécessairement franciscain. Ce n'est que Pie XII qui a nommé le premier évêque qui ne soit pas franciscain, et depuis, donc, l'évêque diocésain reprend petit à petit certaines paroisses pour les confier à des prêtres diocésains. Mais ceux-ci n'ont pas donc toute l'histoire qu'ont les franciscains derrière, et les gens leur sont extrêmement reconnaissants car ils ont su donc développer et garder la foi dans un milieu très hostile, celui de l'Empire ottoman, puisque donc certains sultans ont été persécuteurs, certains ne l'ont pas été, mais certains l'ont été. Au XVIe siècle, par exemple, toutes les églises catholiques ont été rasées. Seules deux les églises ont échappé, entre guillemets, à ce massacre, et les franciscains devaient donc célébrer soit en plein air, soit dans les familles, dans les maisons. Ils ont préservé non seulement la foi d'un peuple, mais leur identité en tant que peuple croate, catholique. Ils ont été leurs seuls enseignants, leurs avocats devant les autorités turques, leurs soignants, médecins et autres. Et donc les gens sont ici très viscéralement attachés aux franciscains pour ces raisons d'ordre essentiellement historique. Et c'est vrai que ça a rendu la chose un petit peu plus compliquée pour l'évêque diocésain, qui n'a pas cette autorité morale qu'ont ici les franciscains. Et également, donc, dans le contexte politique d'après la Deuxième Guerre mondiale, où nous savons que les communistes ici essayaient d'infiltrer l'Église. Or, c'était beaucoup plus difficile d'infiltrer les franciscains, puisque, eh bien, les franciscains, ici, on sait d'où ils viennent, on connaît leur famille, alors que des prêtres qui viennent d'ailleurs, voilà, c'était tout de suite un petit peu plus suspect.
1: Merci Père Boris. Écoute, on arrive au terme de notre émission et ben voilà, je te propose de revenir la semaine prochaine pour une nouvelle émission et pour continuer, voilà, nous parler un petit peu de Medjugorje, de son contexte et de son rayonnement aujourd'hui. Bonne semaine à vous tous, chers auditeurs, et puis nous serons heureux donc de nous retrouver la semaine prochaine pour cette deuxième partie de l'interview avec le Père Boris Baron, chapelain franciscain à la paroisse de Medjugorje.

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Voici comment nous reconnaissons que nous demeurons en Dieu et lui en nous. Il nous a donné part à son esprit. 1 Jean 4, 13.

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1: L'une des expressions mariales les plus riches en mémoire biblique est « Arche de la Nouvelle Alliance ». Pour le peuple juif, l'arche était le signe sensible de la présence de Dieu. Cette caisse renfermait les deux tables sur lesquelles Dieu avait écrit les commandements et il les avait remises à Moïse. Cette arche fut placée à l'endroit le plus sacré du temple de Jérusalem. Marie est vue comme l'arche de la nouvelle alliance entre Dieu et l'homme. En elle, en effet, Jésus s'est incarné et il l'a sanctifiée par sa présence divine. Pour nous, aujourd'hui, qui voulons nous confier à Marie, son aide devient extrêmement précieuse pour rencontrer le Christ et faire alliance avec lui. Nous avons plus que jamais besoin de Marie pour vivre de foi. Car si nous voulons être sincères, lequel d'entre nous est heureux grâce aux moyens et aux technologies qu'il possède? Qui tire sa joie du fait qu'il peut communiquer avec le monde entier en quelques secondes ou voyager partout, rapidement et à peu de frais? Nous sentons plus que jamais que cela ne suffit pas à apaiser notre soif de bonheur. Marie, notre maîtresse spirituelle, nous enseigne que ne serait-ce qu'une demi-heure de prière peut donner plus de force et d'allégresse au cœur que tout expédient humain.
0: À présent, nous nous unissons en prière avec le monde entier en renouvelant notre consécration à Marie.
2: Vierge Immaculée, Mère de Dieu et de l'humanité, je t'accueille comme don de Jésus sous la croix et je me confie entièrement à toi. Je t'offre toute ma vie, ce que je suis, ce que j'aime et ce que j'ai, afin que resplendisse en moi la beauté du Christ. Aide-moi à être docile à l'Esprit et à vivre avec joie ma vocation dans l'Église, afin de collaborer à ta mission maternelle et d'orienter vers Dieu le cœur de tout homme. Toi qui as guidé Saint Maximilien Kolb pour aimer sans mesure, enseigne-moi à être témoin de l'Évangile et à faire de ma vie un don. Je te confie les personnes que je rencontrerai et je t'offre le travail, les joies et les souffrances de cette journée. Ô Marie, conçue sans péché, prie pour nous qui avons recours à toi et pour ceux qui n'ont pas recours à toi.
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1: Saint Chromas d'Aquilée définit Marie comme la Vierge évangélique capable d'accueillir Dieu. Cette description touche à l'essence même de la vie spirituelle. Apprendre à devenir capacité, contenance, ampleur. Il s'agit de dilater notre cœur pour que l'Esprit-Saint puisse y entrer. La difficulté à vivre, à accueillir nos journées, au fond notre existence, trouve sa véritable cause dans le refus d'ouvrir notre cœur à Dieu. Quand le seul fondement de notre vie est notre moi, nous nous retrouvons seuls et esclaves de nos besoins, qui restent inapaisés. En revanche, lorsque nous sommes ouverts à Dieu, alors nous sommes deux, et notre besoin d'amour est comblé. Car par définition, l'amour est un échange qui demande deux personnes et deux cœurs. Et ce dialogue intime qui perdure au milieu de nos occupations de tous les jours devient la source de notre force et de notre capacité à nous donner nous-mêmes. Marie nous guide sur cette route. Par son action, elle nous pousse à vivre en harmonie avec la voix de Dieu, qui nous parle de diverses manières. Par sa parole, par notre vie, et fondamentalement, par la voix de notre conscience. Dès lors, devenir capable de Dieu signifie aussi le rendre visible aux autres.
0: À présent, nous nous unissons en prière avec le monde entier en renouvelant notre consécration à Marie.
2: Vierge Immaculée, Mère de Dieu et de l'humanité, je t'accueille comme don de Jésus sous la croix et je me confie entièrement à toi. Je t'offre toute ma vie, ce que je suis, ce que j'aime et ce que j'ai, afin que resplendisse en moi la beauté du Christ. Aide-moi à être docile à l'Esprit et à vivre avec joie ma vocation dans l'Église, afin de collaborer à ta mission maternelle et d'orienter vers Dieu le cœur de tout homme. Toi qui as guidé Saint Maximilien Kolb pour aimer sans mesure, enseigne-moi à être témoin de l'Évangile et à faire de ma vie un don. Je te confie les personnes que je rencontrerai et je t'offre le travail, les joies et les souffrances de cette journée. Ô Marie, conçue sans péché, prie pour nous qui avons recours à toi et pour ceux qui n'ont pas recours à toi.
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0: Auditrices et auditeurs de Radio Espérance, je vous salue et vous présente, comme tous les mardis, le martyrologe romain de ce 23 septembre. J'en donne d'abord la lecture, suivie de quelques commentaires. 1. Mémoire de Saint Pie de Pietrelcina, prêtre capucin, qui exerça très longtemps un ministère pastoral de miséricorde, de prière et de pénitence dans le monastère, le même monastère toujours, de Saint-Jean-le-Rond, San Giovanni Rotondo, dans les Pouilles, au sud de l'Italie. Il y fit construire la maison du soulagement de la souffrance et y mourut en 1968, vraiment configuré au Christ en croix. 2. Commémoraison des saints Zacharie et Élisabeth, les parents de saint Jean-Baptiste, précurseur du Seigneur. Quand Élisabeth reçut chez elle Marie, sa cousine, elle fut remplie de l'Esprit-Saint et salua la Mère du Seigneur, bénie entre toutes les femmes. Le prêtre Zacharie, rempli de l'esprit des prophètes, à la naissance de son fils, proclama la louange de Dieu, du Dieu rédempteur, et annonça la venue prochaine du Christ, soleil levant. 3. À Rome, commémoraison de Saint Lin, Linus, pape au 1er siècle, comme le rapporte Saint Irénée, les bienheureux apôtres Pierre et Paul lui remirent la charge de l'Église fondée dans cette ville et l'apôtre Saint Paul fait mention de lui. 4. À Misène, en Campanie, en 305, Saint Sossus, diacre et martyr. Selon ce que rapporte le pape Saint Symmaque, Sossus voulut soustraire son évêque à la mort, mais fut massacré avec lui et obtint au même prix la même gloire. 5. Dans les marches d'Ancône, en Italie, au 5e siècle, commémoraison de Saint Constance, sacristain de l'église d'Ancône, plus illustre encore par son humilité que par ses miracles. 6. Dans l'île d'Iona, en Écosse, en 704, Saint Adaman, prêtre et abbé, doté d'une connaissance excellente des Écritures et très zélé pour l'unité et la paix, il réussit par sa parole à persuader un grand nombre en Écosse et en Irlande de suivre l'usage romain pour la célébration de la fête de Pâques. 7. En Afrique, après 881, les saints martyrs André, Jean, Pierre et Antoine, capturés à Syracuse par les Maures, déportés et suppliciés. 8. À Venise, en 1187, le bienheureux Pierre Acotanto, moine, qui refusa par humilité la charge d'abbé et préféra vivre reclus dans le cloître. 9. À Bologne, en Émilie, en 1523, la bienheureuse Hélène Dugioli, après son mariage, vécut en admirable concorde avec son époux. Devenue veuve, elle mena une vie exemplaire. 10. Commémoraison des bienheureux Christophe, Antoine et Jean, martyrs à Tlaxcala, au Mexique. Au temps de la première évangélisation des Amériques, ils adhérèrent avec joie à la foi chrétienne et à cause de cela, ils furent battus à mort par certains de leurs compatriotes en 1529. 11. À Kingston, sur la Tamise. En 1588, le bienheureux Guillaume Way, ou Flower, prêtre et martyr, sous la reine Élisabeth Ier, il fut condamné à mort parce que, prêtre, il était rentré en Angleterre et fut soumis au supplice de la pendaison. 12. À Montréal, au Canada, l'an 1851, la bienheureuse Émilie Tavernier, religieuse. Après la mort de son mari et de ses enfants, elle se dévoua auprès des indigents et fonda la Congrégation des Sœurs de la Providence pour le service des orphelins, des vieillards et des aliénés. 13. Dans la région de Valence, en Espagne, durant la persécution menée contre l'Église catholique au cours de la guerre civile en 1936, 5 bienheureux martyrs. À Beniza, Vincent Ballester Farr, curé. À Benicalap, Sophie Jiménez, mère de famille, sa sœur religieuse Marie de la Purification et Marie-Joseph del Rio Mesa, toutes deux vierges du Carmel de la Charité. Et à Gondi, Ascension de Saint-Joseph Calasanz, Laurette Marco, vierge de l'Institut des Sœurs des Écoles Religieuses. 14. À Cracovie, en Pologne, en 1940, la bienheureuse Bernardine Marie Jablonska, vierge, fondatrice de la Congrégation des Sœurs Servantes des Pauvres, qui eut toujours le souci des pauvres et des malades. 15. À Varsovie, en 1944, le bienheureux Joseph Stanek, prêtre de la Société de l'Apostolat catholique et martyr, arrêté la veille alors qu'il venait négocier la capitulation des insurgés de Varsovie, il fut pendu en soutane devant 200 personnes. Et ailleurs, d'autres saints, martyrs, confesseurs de la foi, ainsi que des saintes vierges, selon la formule consacrée édite à l'issue du martyrologe. Nous voici en présence d'une belle liste de saints et de bienheureux, qui ne sont pas tous très connus de nous, bien entendu, parce que nous ne sommes pas voisins des pays où ils ont exercé leur notoriété de saints, mais nous pouvons les prendre en exemple, comme nous le demande l'Église catholique, nous pouvons les prendre comme intercesseurs, comme nous le suggère très fortement l'Église catholique, et nous pouvons les prendre dans la communion des saints comme des aides et des amis qui nous permettent de transiter nous-mêmes dans les propres événements qui marquent notre vie, y compris les événements plus difficiles qui marquent certains d'entre nous peut-être. Alors nous avons une mémoire liturgique. Aujourd'hui, ça n'est pas le cas tous les jours. C'est le cas environ 180 fois dans l'année, où il y a un des saints vénérés ou des bienheureux vénérés qui sont inscrits dans la liste du missel romain avec une messe propre et qui est proposée à l'attention des ministres de l'Église pour être célébrée chaque jour, ici ou là. Et dans beaucoup d'autres cas, les saints n'ont pas une mémoire liturgique tout à fait universelle, ils ont une mémoire liturgique locale avec une messe propre, avec des textes particuliers, c'est ça que ça veut dire, une messe propre de ce saint-là et qui est célébrée localement dans tel diocèse, dans telle communauté religieuse ou dans tel groupe catholique pour telle ou telle raison. Aujourd'hui, donc, une mémoire universelle, et Dieu sait si elle est connue. Il s'agit de Padre Pio de Pietrelcina. Cet homme qui a vraiment bousculé le XXe siècle. Je dis vraiment bousculé, parce que cet humble frère prêtre capucin qui exerçait son ministère à San Giovanni Rotondo dans les Pouilles d'Italie a obtenu une notoriété absolument considérable dans l'Église catholique, mais bien au-delà de l'Église catholique, dans beaucoup d'autres secteurs religieux et aussi chez beaucoup de gens qui ont été frappés par le charisme particulier de cet homme, très humble, très simple, et qui vivait parfaitement bien sa règle de moine capucin, sans rien faire d'extraordinaire, hormis qu'il faisait bien ce que lui demandait la règle, autant qu'il le pouvait, parce que, surtout vers la fin de sa vie, il fut tellement sollicité par des multitudes de gens qui venaient en pèlerinage de son vivant pour participer à la célébration de la Sainte Messe qu'il accomplissait, et aussi, s'il le pouvait, les gens demandaient à recevoir de lui la Sainte Absolution et quelques conseils. C'est une histoire qui ressemble beaucoup, à cet égard, à celle du Saint Curé d'Ars et de d'autres saints confesseurs comme Saint Léopold Mandic à Padoue, à peu près à la même époque, de maintenant, à la même époque que Pietrelcina, que Padre Pio de Pietrelcina. Et ce charisme se manifestait par des stigmates. Il portait dans ses mains, en particulier, les stigmates de la passion de notre Seigneur. Et à certains moments de la célébration de l'Eucharistie, ou à certains moments de l'année liturgique, ces stigmates lui permettaient de s'unir intensément aux souffrances du Seigneur Jésus qui a subi et qui a vécu la bienheureuse passion pour le pardon des péchés de la multitude et pour le salut de tous les hommes. Cela, il nous arrive de l'oublier un peu. Eh bien, cela nous a été rappelé d'une manière sensationnelle par le témoignage de ce bon moine qui célébrait avec une grande intensité spirituelle les saints mystères de la foi et qui ensuite se tenait à la disposition de quantité de gens venus de partout, de tous horizons, pour lui demander conseil et pour lui demander le pardon des péchés. Et cet homme a donné à beaucoup des conseils qui les ont fortement éclairés, comme ce fut le cas notamment dans la région de Lyon ou dans la région de Saône-et-Loire où je fus évêque du temps du Saint-Curé d'Ars, où beaucoup de gens, y compris de Saône-et-Loire, dans certaines familles, on m'en a parlé, dans certaines paroisses, on m'en a parlé, on m'a raconté des faits authentiques qui s'étaient passés à ce moment-là, où par exemple, un paysan qui était très ennuyeux pour l'avenir, y compris de la gestion de ses biens et d'une gestion juste en fonction de ses enfants, de sa descendance, venait faire un pèlerinage vers le curé d'Ars pour participer à la Sainte Eucharistie que célébrait tous les jours d'une manière aussi très charismatique le Saint-Curé d'Ars et ensuite pouvoir se confesser et pouvoir lui demander, y compris un conseil quelquefois d'ordre administratif ou d'ordre matériel. Et très souvent, cela portait des fruits bénéfiques. Il en fut de même à San Giovanni Rotondo, avec un concours extraordinaire de population, et un peu partout dans le monde, depuis plusieurs années avant sa mort, avant 1968, on avait organisé dans le monde entier, en particulier dans les rangs de la jeunesse, des groupes de prières autour de la figure du Saint Padre Pio, qui n'était évidemment pas alors canonisé. Il mourut en 68 et il a été béatifié et canonisé sous Saint Jean-Paul II. Et je me souviens du jour de sa canonisation. Je n'étais pas à Rome parce que j'étais dans mon diocèse pour mon ministère, mais à travers ce que l'on a pu voir et entendre ce jour-là, il y eut une foule considérable, de l'ordre du million de personnes venues de partout. Et ce fut une fête de l'Église catholique assez extraordinaire. C'était d'ailleurs à peu près à la même époque qu'a eu lieu un phénomène semblable au moment de la canonisation de Saint José Escriba de Balaguer, le fondateur de l'Opus Dei. Mais là, attention, en France, l'Opus Dei n'est pas très bien vu, parce que c'est une affaire espagnole, avec une ligne de conduite qui n'est pas toujours comme le souhaitent les Gaulois ou les Français, et ils trouvent que c'est trop directif, que c'est trop affirmatif, que c'est trop clair, que c'est trop incitateur et indicateur dans une direction, et on n'aime pas beaucoup. Mais il y eut quand même à peu près le même nombre de personnes venant du monde entier pour la canonisation de cet autre grand prêtre, grande figure de l'époque actuelle, José Escriba de Balaguer, celui qui avait passé sa vie à faire comprendre autour de lui le sens de l'action catholique, de la véritable action catholique, c'est-à-dire du lien entre la foi et la vie. Entre la foi et la vie professionnelle, entre la foi et la vie familiale, entre la foi et la vie sociale, etc. C'était très proche dans l'objectif, par exemple, avec la ligne de l'action catholique française qui a été vécue là dans le milieu et la dernière partie, ou les derniers trois quarts, disons, plutôt, du XXe siècle. C'était la même ligne, mais ça n'était pas vécu tout à fait dans la même tonalité. Ici, c'était une tonalité beaucoup spirituelle, il ne s'agissait pas de se rendre au monde. Et c'est exactement aussi ce qui s'est passé pour le padre Pio de Pietrelcina, qui a porté ce témoignage de la transcendance de Dieu et de la confiance à la transcendance de Dieu, en même temps que de la compassion pour tout ce qui est malheureux autour de soi. Voilà pourquoi il a établi cet hôpital, un hôpital très moderne, très actuel, à San Giovanni Rotondo, pour le soin des malades. Il a poursuivi son témoignage de spiritualité par ce témoignage de miséricorde à l'égard notamment des pauvres malades. Et il est mort en 68, nous dit le martyrologe, vraiment configuré au Christ en croix. Et il a supporté beaucoup de difficultés durant sa vie. Ça n'a pas été facile. Ça n'a pas été facile, même pas au point de vue de son contact avec les autorités, avec certaines autorités suprêmes de l'Église catholique universelle. On l'a même dénoncé pour ceci, pour cela, parce qu'il faisait des choses qui sortaient un peu des clous habituels. Et puis finalement, ces dénonciations se sont montrées tout à fait futiles et n'ont pas été retenues par l'Église catholique qui a prononcé positivement sa béatification et sa canonisation. Si vous allez en pèlerinage à Saint Giovanni Rotondo, vous verrez comment ses frères capucins ont établi une nouvelle basilique avec sa sépulture, son tombeau, un peu clinquant, un peu étincelant, mais c'est comme ça. Et on peut, en tout cas, se recueillir auprès de cette grande figure et on peut le prier de loin, c'est ce que je vous souhaite. Nous avons une commémoration de saints de l'Ancien et du Nouveau Testament à la jonction des deux, Zacharie et Élisabeth, les parents de Saint Jean-Baptiste. Ah, voilà deux figures de la foi de l'Ancien Testament finissant. De ces pauvres de Yahvé qui mettaient toute leur confiance en Dieu, c'est ce que proclame Élisabeth en saluant la bienheureuse Marie, bénie entre toutes les femmes, et c'est ce que proclame Zacharie dans le fameux cantique du Benedictus que nous célébrons chaque matin dans la prière des Laudes, où il rappelle la mission du précurseur et il annonce le Christ soleil levant sur toute l'humanité. À Rome, on fait mémoire du successeur de Saint Pierre. Il s'agit de Saint Lin, dont le nom est prononcé dans le canon romain de la première prière eucharistique. Il est prononcé tout de suite après celui des apôtres. La tradition veut qu'il ait été établi à la suite de Pierre parce qu'il aurait été connu par Pierre et par Paul. Paul, ce serait, d'après une vénérable tradition, ce serait cet homme, l'un dont Paul mentionne le nom dans sa lettre à Timothée, je crois. On ne sait pas grand-chose sur ce qu'il a fait. On sait qu'il a assumé le pontificat depuis les années 67 jusque dans les années 60, 80 et quelques. En Campanie, au IVe siècle, un diacre martyr qui avait voulu venir au secours de son évêque pour l'empêcher d'être arrêté à cause de la persécution. Et il a contribué à célébrer cette palme du martyr comme son évêque, en Campanie, du côté de Naples. Dans les marches d'Ancône, on a une commémoration tout à fait locale. Vous ne connaissez peut-être pas ce Saint Constance qui était un humble sacristain de la vieille église d'Ancône. Mais c'est une figure extrêmement vénérée dans la marche d'Ancône et dans cette région, parce que cet homme très humble a semé beaucoup de miracles. Au nord, dans une île d'Écosse qui s'appelle l'île de Iona, un saint Adamant, qui est un prêtre, un abbé, zélé, instruit, et il a fait progresser le lien entre les traditions particulières de ces églises d'Irlande et d'Écosse en communion avec l'église de Rome. En Afrique, des saints martyrs qui ont été capturés par les Maures, c'est-à-dire les musulmans qui étaient venus s'implanter dans le nord de l'Afrique et qui faisaient des razzias. Ils ont fait une razzia importante en Sicile. Ils ont emporté ces trois hommes, Jean, Pierre et Antoine, qui ont été ensuite suppliciés. À Venise, Pierre Acotanto est un moine qui a vécu très humblement et il a préféré la vie humble du cloître plutôt que la charge d'abbé. À Bologne, la bienheureuse Hélène Duguoni, une veuve qui a mené une vie exemplaire de charité, de prière et d'attention aux autres. Des martyrs au Mexique, durant la première évangélisation du Mexique, un martyr, comme souvent prêtre sous la reine Élisabeth, parce que prêtre catholique, pendu à Tyburn, une bienheureuse au Canada qui, après sa vie de famille, à la mort de son mari et de ses enfants, a fondé une congrégation pour venir au secours des orphelins, des vieillards et des aliénés, les Sœurs de la Providence. Les martyrs espagnols, dont vous avez entendu le nom, et la bienheureuse Jablonska, une fondatrice en Pologne, de même qu'un prêtre de la Société de l'Apostolat catholique polonais, martyr en 1944. Voilà que ces hommes, ces femmes nous viennent en aide sur notre route. Au nom du Père et du Fils et du Saint-Esprit, amen. Soyez dans la paix.
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0: S'il te plaît, Vierge Marie, demande à Jésus de m'apprendre à faire un beau silence. S'il te plaît, Vierge Marie, demande à Jésus de m'apprendre à écouter sa parole comme toi.
1: S'il te plaît, Vierge Marie, demande à Jésus de m'apprendre à dire oui de tout mon cœur.
2: S'il te plaît, Vierge Marie, prie pour nous le Seigneur Jésus. Il écoute puisque tu es sa maman et que nous aussi, nous sommes tes enfants.

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1: L'on a utilisé de nombreuses expressions pour désigner Marie, parmi lesquelles celle bien poétique de vase spirituel. On ne veut pas entendre par là que Marie considérait comme peu de valeur les situations de la terre pour se consacrer uniquement à la prière et à la contemplation. Bien au contraire, elle voyait toute l'importance du moindre détail, puisque tout lui parlait de Dieu. Elle avait comme vocation le sens de la vie. En d'autres termes, elle savait que Dieu avait un projet sur elle et elle s'efforçait d'y correspondre le plus docilement possible. C'est cela que signifie être un vase spirituel, c'est être rempli d'Esprit Saint. Nous comprenons ainsi quel avantage nous avons à être abandonnés à Marie. Nous aussi, avec son aide, nous pouvons ouvrir les yeux sur les détails de la vie et en déchiffrer le sens à la lumière de la foi. Nous découvrons alors l'existence d'un plan précis que Dieu a imaginé pour nous et qu'il veut mener à bien avec notre participation concrète. Cela nous ouvre à l'étonnement et nous donne cette assurance intérieure qui vient de ce que nous nous savons aimés par Dieu et presque pris dans ses bras. Laissés à nos propres forces, nous nous retrouvons bien vite par terre, vides et sans motivation. Seul l'amour de Dieu, à qui Marie ne cesse de nous porter, peut nous donner des ailes et nous conduire vers des buts toujours nouveaux et joyeux.
0: À présent, nous nous unissons en prière avec le monde entier en renouvelant notre consécration à Marie.
2: Vierge Immaculée, Mère de Dieu et de l'humanité, je t'accueille comme don de Jésus sur la croix et je me confie entièrement à toi.

0: Je t'offre toute ma vie, ce que je suis, ce que j'aime et ce que j'ai, afin que resplendisse en moi la beauté du Christ. Aide-moi à être docile à l'Esprit et à vivre avec joie ma vocation dans l'Église, afin de collaborer à ta mission maternelle et d'orienter vers Dieu le cœur de tout homme. Toi qui as guidé Saint Maximilien Kolbe pour aimer sans mesure, enseigne-moi à être témoin de l'Évangile et à faire de ma vie un don. Je te confie les personnes que je rencontrerai et je t'offre le travail, les joies et les souffrances de cette journée. Ô Marie, conçue sans péché, prie pour nous qui avons recours à toi et pour ceux qui n'ont pas recours à toi.
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1: Parmi les nombreux titres attribués à Marie, il y a celui d'étoile du matin. À quoi cela se réfère-t-il ? Dans le livre de l'Apocalypse, Jésus se définit lui-même comme l'étoile resplendissante du matin, qui est la première à luire et annonce l'arrivée du jour. Mais le culte a aussi attribué à Marie cette expression d'étoile du matin. Au fond, n'est-ce pas elle qui, la première, a annoncé l'arrivée du Christ ? Marie continue à remplir ce service à l'intérieur de l'Église et de notre vie personnelle. Elle porte à chacun de nous la lumière, qui devient cette aide maternelle nécessaire pour dire notre oui à Dieu et pour le renouveler. Rien n'a changé au cours des siècles. Nous aussi, qui sommes aujourd'hui plongés dans l'ère médiatique et dotés de tant de moyens sophistiqués, nous restons les mêmes pauvres créatures qui peinent à trouver leur chemin de vie si elles ne sont pas aidées par l'Esprit Saint. Toutes les sécurités matérielles n'apportent pas un atome de lumière dans notre cœur assoiffé d'infini. Seul l'amour de Dieu est lumière. C'est pourquoi nous avons plus que jamais besoin de cette étoile du matin qu'est Marie. Elle nous encourage à faire nos petits et grands sauts dans la foi. Elle nous apprend à percevoir l'action de Dieu en nous et à découvrir toute la richesse et la beauté qu'il y a à être chrétien.
0: À présent, nous nous unissons en prière avec le monde entier en renouvelant notre consécration à Marie.
2: Vierge Immaculée, Mère de Dieu et de l'humanité, je t'accueille comme don de Jésus sous la croix et je me confie entièrement à toi. Je t'offre toute ma vie, ce que je suis, ce que j'aime et ce que j'ai, afin que resplendisse en moi la beauté du Christ. Aide-moi à être docile à l'Esprit et à vivre avec joie ma vocation dans l'Église, afin de collaborer à ta mission maternelle et d'orienter vers Dieu le cœur de tout homme. Toi qui as guidé Saint Maximilien Kolb pour aimer sans mesure, enseigne-moi à être témoin de l'Évangile et à faire de ma vie un don. Je te confie les personnes que je rencontrerai et je t'offre le travail, les joies et les souffrances de cette journée. Ô Marie, conçue sans péché, prie pour nous qui avons recours à toi et pour ceux qui n'ont pas recours à toi.
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1: Dans notre précédent rendez-vous, nous avons évoqué l'iconographie et puis également une autre façon de représenter les personnages bibliques, voire même Jésus ou la Vierge ou les apôtres, ce sont les statues. Et nos églises en Occident sont beaucoup plus remplies de statues que d'icônes. C'est une donnée culturelle. À vrai dire, pour ma part, je ne suis pas très friand des statues. Pourquoi ? D'abord parce que, nous l'avons déjà évoqué, la statue est beaucoup plus concrète que l'icône. L'icône nous laisse une méditation possible, car nous savons que l'iconographe n'a pas cherché à nous dépeindre précisément le visage de Jésus ou des apôtres ou de Marie tels qu'ils étaient, mais il nous donne davantage une version spirituelle. Les statues nous enferment beaucoup plus dans leur représentation. Elles sont beaucoup plus concrètes, beaucoup plus incarnées, dirons-nous, surtout quand elles sont grandeur nature. Je n'aime pas beaucoup les statues pour une autre raison, c'est qu'elles me renvoient toujours quand même aux statues grecques, aux statues romaines, et laissent quelque part une petite sensation d'idolâtrie. Je sais bien que lorsque on entre dans une église, si l'on s'incline, par exemple, devant une statue, on ne s'incline pas devant un morceau de bois ou de marbre. C'est devant celui ou celle qui est représentée par la statue. Mais néanmoins, je trouve que justement l'aspect très concret et incarné de la statue pourrait engendrer une certaine déviance. Mais c'est une question de sensibilité. Je sais très bien aussi que certains frères chrétiens renoncent à toute représentation, que ce soit des icônes ou des statues, pour conserver une sorte de relation plus pure, plus exacte avec notamment le Seigneur. Mais je suis assez enclin à penser que ces représentations peuvent nous aider, si elles restent, bien sûr, dans les limites de ce que nous avons vu. Elles peuvent nous aider parce que nous avons besoin de supports matériels, concrets, visibles, tangibles. Nous sommes incarnés. Nous sommes des êtres de chair. Nous vivons aussi avec nos sens qui sont à l'œuvre, avec la vue, l'ouïe, le toucher. Par exemple, écouter une musique sacrée aide, à mon sens, à entrer dans un esprit de louange ou de contemplation. Nous avons besoin de ces choses concrètes, à mon sens. Par exemple, vous avez mis chez vous au mur une icône que vous aimez. Eh bien, chaque fois que vous passez devant, elle vous rappelle quelque chose. Et peut-être qu'elle va déclencher chez vous une pensée tournée vers le Seigneur, ou bien peut-être même une prière, même si elle est très furtive. Si vous n'aviez pas cette icône au mur, eh bien, ce rappel n'aurait pas lieu. Nous avons besoin de ces choses concrètes et tangibles. Je reconnais que c'est peut-être un peu une faiblesse. J'imagine bien que quand nous serons dans le royaume, nous n'aurons plus besoin de tout cela. Mais néanmoins, je sais qu'il y a un danger. Un danger, comme nous l'avons dit, peut-être d'une certaine pratique un peu païenne, un peu idolâtre. Mais ça n'est pas parce qu'il y a danger qu'à mon sens, il faut tout évacuer. parce que nous risquons ensuite d'avoir une vie spirituelle par trop peut-être rationnelle. Or, nous savons très bien que la vie spirituelle, si elle passe par l'intelligence, oui, mais elle passe aussi par le cœur, elle passe par le corps, elle passe par les sens. Et si je force un peu la note, une vie spirituelle par trop intellectualisée pourrait, en fin de compte, devenir une vie spirituelle qui aurait tendance, peut-être, selon les cas, bien sûr, nous ne sommes pas tous pareils, mais peut-être à se dessécher, à se refroidir, j'allais dire, à devenir par trop abstraite.

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1: Je voudrais dire maintenant quelques mots sur une prière très répandue qui s'adresse à Marie, très répandue dans l'Église latine, qu'il est beaucoup moins dans l'Église orientale, qui est une prière répétitive, celle du chapelet. Nous avons un peu le pendant dans les églises orientales, c'est la prière répétitive également qui s'appelle la prière de Jésus ou la prière du cœur, où sans cesse on redit intérieurement la même phrase « Seigneur Jésus, fils de David, aie pitié de moi, pécheur ». Prière répétitive donc que celle du chapelet. Pourquoi des prières répétitives ? On pourrait se dire, comme ça, vu de loin, à quoi ça sert de répéter 50 fois la même phrase ? Nous ne sommes pas des moulins à prière. Mais on s'aperçoit qu'une prière répétitive, je dirais, a au moins deux intérêts. D'abord, c'est qu'elle installe en quelque sorte la prière en nous. Et qu'au bout d'un moment, nous ne pensons plus à ce que nous disons, mais nous entrons dans un mouvement de prière. Je pourrais presque dire que ça prie en nous. Et le second intérêt d'une prière répétitive, c'est qu'elle va nous amener donc au-delà des mots. Elle va comme nous porter. Il ne s'agit pas de répéter sans cesse la même phrase, non. C'est de nous laisser prendre par cette phrase et peu à peu, nous allons pénétrer les vérités spirituelles portées dans cette phrase. La prière du chapelet, remarquons-le, est très biblique, car la première partie n'est composée que de versets bibliques mis bout à bout. Je vous salue Marie, pleine de grâce, le Seigneur est avec vous. C'est la parole de l'ange au jour de l'Annonciation. Et puis ça se poursuit, vous êtes bénie entre toutes les femmes, et Jésus, le fruit de votre sein, est béni. Ici, ce sont les paroles prononcées par Élisabeth au jour de la Visitation. Enfin, nous demandons dans cette seconde partie à Marie de prier pour nous. C'est tout à fait dans la ligne de ce que nous avons essayé de baliser au cours de nos émissions. Non pas prier Marie, mais confier nos prières à Marie. Enfin, remarquons que cette prière du chapelet a pour but de méditer les différents mystères du Christ, c'est-à-dire les différents événements importants qui ont marqué la vie du Christ. C'est donc bien le Christ qui est au cœur de cette prière du chapelet. Évidemment, au-delà de tout cela, il y a une question de sensibilité. Certains sont très friands de cette prière du chapelet, d'autres y sont beaucoup moins réceptifs. Mais là encore, nous avons une liberté et chacun va trouver sa juste voie en adoptant telle ou telle pratique. Celle-ci plutôt qu'une autre.
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0: La création a gardé l'espérance d'être libérée de l'esclavage de la dégradation pour connaître la liberté de la gloire donnée aux enfants de Dieu. Romains 8, 20, 21.
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1: Le 13 août, les trois petits bergers avaient été emmenés à Villa de Ourem. Ils étaient les prisonniers de l'administrateur du canton et logeaient dans sa demeure. Au début, leur détention fut douce. En effet, la femme de l'administrateur avait pris pitié d'eux et les traitait comme ses propres enfants. Il en fut bien différemment le lendemain. Ils eurent à subir un long interrogatoire. On leur demanda une nouvelle fois de dire l'ensemble des paroles qui leur avaient été révélées. Ils refusèrent de livrer leurs secrets. L'administrateur les menaça d'une mort violente et les jeta dans une prison, une grande salle commune où se trouvaient quelques détenus. L'épreuve fut terrible. Les enfants se sentirent abandonnés par leur famille. Ils ne comprenaient pas ce qui pouvait empêcher leurs parents de venir les délivrer. Jacinthe ne put retenir ses larmes. François, pour consoler sa sœur, lui dit « Ne pleure pas, nous allons offrir ce sacrifice. » Les trois enfants, les mains jointes, récitèrent de nouveau cette prière. « Ô mon Jésus, c'est pour votre amour et pour la conversion des pécheurs que nous vous offrons ce sacrifice. » Alors Jacinthe, ayant retrouvé son courage, ajouta « C'est aussi pour le Saint-Père et en réparation des offenses commises contre le cœur immaculé de Marie. » Les autres prisonniers, voyant prier ainsi les trois pastoureaux, furent profondément émus. Ces hommes, qui avaient commis des délits, qui ne connaissaient pas la pitié pour eux-mêmes ni pour les autres, ne purent s'empêcher d'éprouver une profonde compassion pour ces enfants. Ils s'informèrent sur la raison de leur emprisonnement et furent abasourdis en apprenant qu'ils étaient prisonniers parce qu'ils ne voulaient pas révéler une parole dite par une belle dame. L'un d'eux exprima sa surprise. « Dites à monsieur l'administrateur ce secret, qu'importe que cette dame ne le veuille pas. » Jacinthe s'écria « Non, pas cela, nous aimons mieux mourir. » Comprenant qu'ils ne pourraient convaincre les enfants de livrer leur secret, les prisonniers cherchèrent alors à les distraire. L'un d'eux, qui avait un accordéon, le prit et en joua. Jacinthe oublia pour un instant son chagrin et se mit à danser. Un détenu fut son cavalier. Mais la différence de taille était si grande qu'il dut prendre la petite fille dans ses bras. Quand il la reposa à terre, Jacinthe avait repris ses forces et désirait prier le chapelet, comme la Sainte Vierge l'avait de nombreuses fois demandé. Dans son premier mémoire, Sœur Lucie raconta cette scène extraordinaire. Nous décidâmes alors de dire notre chapelet. Jacinthe prit une médaille qu'elle avait au cou et demanda à un prisonnier de la suspendre à un clou. À genoux, devant cette médaille, nous commençâmes à prier. Les prisonniers prièrent avec nous. Pour autant qu'ils savaient le faire, au moins, ils étaient à genoux. Le révérend père Marquis rapporta ce témoignage. L'un des prisonniers avait la tête couverte. Françoise se leva, s'approcha de lui et dit « Quand on prie, on ne garde pas son chapeau sur la tête. » Avec un geste d'impatience, l'homme jeta son couvre-chef par terre. Le petit le ramassa délicatement et le mit sur un banc. Que cette prière est belle et ce sacrifice héroïque des petits bergers a dû porter des fruits abondants. Ils priaient pour la conversion des pécheurs. On peut penser que les détenus qui partageaient la captivité des trois enfants furent les premiers bénéficiaires des grâces obtenues. Le chapelet terminé, Jacinthe s'isola de nouveau pour pouvoir pleurer. Lucie la reprit. Ne venait-elle pas d'offrir dans la prière ce sacrifice ? Elle répondit qu'elle pensait à sa mère qui ne venait pas et qu'elle ne pouvait empêcher les larmes de couler. Après de longues heures d'attente, on vint enfin les chercher pour un dernier interrogatoire. Que cette scène de la récitation du chapelet en prison est belle. Elle montre la puissance de la douceur évangélique. Elle est aussi réaliste. La prière n'enlève pas la douleur. Jacinthe continua de pleurer après le chapelet, tout en ressentant en elle la paix, la joie profonde d'avoir pu offrir à Dieu un tel sacrifice. Puissions-nous suivre l'exemple de Jacinthe en présentant à Dieu toutes nos peines.
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1: Le 14 août 1917, après plusieurs heures d'emprisonnement, les trois petits bergers furent conduits dans un bureau pour un nouvel interrogatoire. L'administrateur du canton désirait connaître le secret si fermement gardé par les voyants. Son obstination peut surprendre. Ne croyant pas à la réalité des apparitions, il n'aurait pas dû tenir compte du message qu'un visiteur céleste aurait confié aux pastoureaux. Mais il faisait de ces événements une lecture politique. Il pensait que ce qui se passait à Fatima était un coup monté par un parti de droite et il voulait obtenir le plus de renseignements possible sur cette affaire. Pour lui, le secret devait être une consigne donnée au peuple pour qu'il se soulevât contre les autorités civiles et, pensait-il, il était de son devoir de le dévoiler à temps. Pour cela, il était prêt à utiliser tous les moyens. Il menaça donc les trois enfants de les jeter dans une marmite d'huile bouillante s'ils persévéraient dans leur refus de révéler le secret. L'énormité du supplice peut faire sourire, mais il ne faut pas oublier que l'administrateur s'adressait à des enfants qui ne mirent pas en doute la mort atroce qui leur était annoncée. On enferma Lucie et François dans une pièce voisine du bureau, et seule Jacinthe, la plus petite des trois, la plus vulnérable, resta en présence de son juge. L'administrateur lui dit « Lui, il est en train de bouillir, dis-moi le secret, sinon… » La petite fille garda héroïquement le silence. Pendant ce temps, François confiait à Lucie « S'il nous tue, comme ils disent, en un rien de temps, nous serons au ciel. Oh, quel bonheur, qu'importe le reste !» Puis, se souvenant de sa petite sœur, qui ne pouvait ni voir ni entendre de la pièce où il était enfermé avec sa cousine et un gendarme, il ôta son bonnet et se mit à genoux. Le gardien, étonné de la conduite du petit garçon, lui demanda ce qu'il faisait. François lui répondit avec une grande simplicité « Je suis en train de dire un Ave Maria pour que Jacinthe n'ait pas peur. » Sa sœur tint bon et sortit du bureau pour être enfermée dans une autre pièce. Vint le tour de François. L'administrateur l'accueillit par ces terribles mots. « La première est déjà frite, à ton tour maintenant. Allons, lâche le secret. » Tout pâle, le petit regarda le juge en face et lui répondit « Je ne peux pas, monsieur l'administrateur, je ne peux le dire à personne. » Un gendarme saisit le petit garçon et l'enferma dans la pièce où se trouvait Jacinthe. On imagine le soulagement de ces deux enfants se retrouvant sains et saufs. Il restait encore une épreuve, celle de Lucie. Quand elle rentra dans le bureau, elle était convaincue que ses deux cousins avaient subi le terrible supplice de l'huile bouillante. Elle se sentit en partie responsable de leur mort, car c'était elle qui leur avait imposé de tenir cachées certaines révélations de Notre-Dame. Toutefois, elle n'eut aucun doute sur la nécessité de garder sous silence tout ce qui concernait les nombreux sacrifices qu'ils avaient offerts depuis plusieurs mois. Elle ne dit rien, montrant comme ses cousins un courage bien au-dessus de son âge. L'administrateur essaya de nouveau de les terroriser en les interrogeant tous les trois ensemble, mais ses tentatives ne purent aboutir. Il comprit qu'il ne pourrait vaincre la résistance des enfants. Le lendemain, il reconduisit ses prisonniers à Fatima, les déposant sur les marches du presbytère, à l'endroit même où il les avait fait monter de force dans sa voiture le 13 août. Cette scène est à la fois admirable et tragique. Les enfants courageusement acceptèrent une mort horrible plutôt que de révéler leur secret pour la simple raison qu'ils le partageaient avec Notre-Dame. Ils ne cédèrent pas à leur juge tout en restant très calmes et le plus souvent recueillis. Ils impressionnèrent les autres détenus par leur comportement, mais il ne semble pas qu'ils aient éveillé la moindre compassion chez l'administrateur. Ce dernier mourut en 1955 sans avoir donné de signe de repentir au moins manifeste. Seigneur, donne-nous de ne pas ressembler à l'administrateur et de reconnaître tes témoins.

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Je voudrais vous parler aujourd'hui d'une apparition de la Sainte Vierge dont a bénéficié le curé d'Ars. Comme de nombreux saints, le curé d'Ars avait des extases, mais évidemment, il n'en parlait jamais. Heureusement, de temps en temps, des personnes ont été favorisées des mêmes visions que le curé d'Ars et ont pu en témoigner. Ce fut le cas notamment de mademoiselle Étiennette Durier, née à Arfeuil dans l'Allier, qui portait régulièrement des sommes d'argent apportant au curé d'Ars et qui a eu cette expérience dans la matinée du 8 mai 1840. Elle rapportait une somme assez considérable au curé d'Ars et après être passée par la Providence, l'école de la Providence, où elle prit une collation, elle voulut remettre l'argent à M. le curé d'Ars directement. Et voici ce qu'il lui advint. Une heure après-midi venait de sonner. M. le curé était seul dans sa chambre. Catherine Lassagne m'ouvrit la porte du presbytère. Je m'engageai dans l'escalier quand j'entendis M. Vianney parler comme s'il y avait quelqu'un avec lui. Je monte doucement et j'écoute. Quelqu'un disait d'une voix douce, « Que demandez-vous ? » ?»« Ah, ma bonne mère, je demande la conversion des pécheurs, la consolation des affligés, le soulagement de mes malades, et en particulier d'une personne qui souffre depuis longtemps et qui réclame la mort ou la guérison. » La voix répondit, « Elle guérira, mais plus tard. » À ces paroles, je pénétrai subitement dans la chambre, dont la porte était restée légèrement entr'ouverte. Comme j'étais affligé d'un cancer, j'étais convaincu que tout à l'heure il s'était s'agit de moi. Quelle fut ma surprise en apercevant, debout devant la cheminée, une dame d'une taille ordinaire, vêtue d'une robe d'éclatante blancheur sur laquelle étaient semées des roses d'or. Ses souliers me parurent blancs comme la neige. À ses mains brillaient les plus riches diamants. Son front était entouré d'une couronne d'étoiles qui avait l'éclat du soleil. J'en fus ébloui. Quand j'ai pu reporter sur elle mes regards, je la vis sourire doucement. « Ma bonne mère, lui dis-je aussitôt, emmenez-moi vite au ciel. Plus tard. Oh, il est temps, ma mère. Vous serez toujours mon enfant et toujours je serai votre mère. » En prononçant ces mots, elle disparut. Je me sentais un moment comme hors de moi-même, stupéfaite de la faveur qui venait de m'être accordée. Faut-il donc voir de si belles choses et être ingrate, pensais-je. Revenu à moi-même, j'aperçus monsieur le curé, demeuré debout devant sa table, les mains jointes sur la poitrine, le visage resplendissant, le regard immobile. Je tremblais qu'il ne fût mort. M'approchant de lui, je le tirai par un pli de sa soutane. « Mon Dieu !» se mit-il à dire, « Est-ce vous ?»« Non, mon père, c'est moi !» Et comme je prononçais ces mots, il revint à lui. « Où étiez-vous donc, mon père ?» lui dis-je. « Qu'avez-vous donc vu ?»« J'ai vu une dame. »« Et moi aussi, » repris-je. « Qui est-elle donc cette dame ?»« Si vous en parlez, » répliqua M. Vianney d'un ton sévère, « vous ne mettrez plus jamais les pieds ici. » »« Faut-il vous dire, mon père, ce que j'ai pensé ? J'ai cru que c'était la Sainte Vierge. »« Vous ne vous êtes pas trompé. »« Ah si, vous l'avez vue, vous aussi ?»« Oui, je l'ai vue et je lui ai parlé. » Mais maintenant, vous allez me raconter dans quel état vous étiez quand je vous ai cru mort. Oh non, ce que j'étais trop content de voir ma mère. Mon bon père, repris-je, c'est bien grâce à vous que je l'ai vue. Quand elle reviendra, consacrez-moi à elle, afin qu'elle me consacre elle-même à son divin fils. Le curé d'Ars me le promit, puis il ajouta, vous guérirez. Mais quand, mon père, un peu plus tard, n'en demandez pas plus. Et d'un ton radouci, il ajouta, avec la Sainte Vierge et Sainte Philomède, nous nous connaissons bien. C'est peut-être en faisant allusion à cette scène prodigieuse qu'un jour le curé d'Ars disait à un visiteur de marque « On n'oserait pas mettre le pied sur tel carreau si l'on savait ce qui s'y est passé ».

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observez le droit, pratiquez la justice, car mon salut approche, il vient et ma justice va se révéler. Isaïe 56, 1.

Je voudrais vous parler aujourd'hui de la façon dont vous pouvez penser à la Sainte Vierge, de la façon dont vous pouvez la prier. Pensez à la façon dont Marie communiait des mains de Saint Jean après la Pentecôte. L'Évangile nous dit qu'elle a été accueillie par l'apôtre bien-aimé à partir du calvaire. Et à partir de cette heure-là, le disciple l'a pris chez lui. Donc, Saint Jean, l'apôtre, a célébré la messe je ne sais combien de fois en présence de Marie. Et Marie communiait à cette messe. Et si elle communiait, c'est qu'elle désirait communier. Elle désirait recevoir son Jésus. Et l'apôtre lui avait expliqué ce que Jésus avait dit à Capharnaüm lorsqu'il a fait son grand discours sur le pain de vie après la multiplication des pains. Il a annoncé lui-même le fruit de l'Eucharistie. « Celui qui mange ma chair et boit mon sang demeure en moi et moi en lui. » Par conséquent, lorsque la Sainte Vierge communiait des mains de Saint Jean, elle savait, elle croyait que c'était Jésus, son enfant, ressuscité, qui reprenait en main sa maman pour la transformer encore plus, pour la diviniser, pour la remplir de l'Esprit-Saint dont il était lui-même tout pénétré, lui, Christos, pénétré, ayant reçu en plénitude l'onction de l'Esprit-Saint. Et par conséquent, la Sainte Vierge savait que son Jésus l'embrassait, mais non plus de ses petites mains d'enfant, non pas de ses mains d'adulte, mais de ses mains de ressuscité. Elle se laissait embrasser par Jésus. Elle avait embrassé elle-même, je ne sais combien de fois, son Jésus. Lui-même avait embrassé sa maman lorsqu'il était petit, et même quand il était grand. Et maintenant, c'était Marie qui se laissait tomber dans les bras de Jésus. Son lieu de prédilection, son lieu éternel, car tous nous sommes appelés à vivre dans les bras de Jésus éternellement. Et lorsque vous communiez, vous anticipez cette union, cette embrassade perpétuelle que vous aurez avec lui. Celui qui mange ma chair, il demeure en moi, il tombe un petit peu plus dans mes bras, et moi je vais vivre en lui. Et alors, vous pouvez penser à cela lorsque vous voyez des icônes qu'on appelle des vierges de tendresse, où l'on voit la Sainte Vierge embrasser son enfant, le prendre dans ses bras, et Jésus, de ses petites mains, de ses petits bras, embrasse le cou de sa maman. Eh bien, cette icône me fait penser à toutes les communions que Marie faisait, et aux communions que je dois faire aussi à la suite de Marie. Parce que lorsque je communie, c'est vrai que je tiens Jésus dans mes mains, si je communie dans le creux de la main, mais c'est surtout Jésus qui me prend dans ses mains, qui m'embrasse et qui vient en moi, qui vient vivre en moi sa vie de fils de Dieu et qui vient m'embrasser à l'intérieur de moi-même. Un jour, je faisais une homélie sur cette réalité que nous sommes dans les bras de Jésus lorsque nous communions. Et une petite fille de 5 ans, ayant entendu mon prêche, dit à sa maman à la fin de la messe, « Si je comprends bien, maman, quand tu communies, ça fait plein de bisous à l'intérieur, comme c'est beau. » Eh bien, lorsque la Sainte Vierge communiait, c'était son enfant qui lui faisait plein de bisous, mais pas seulement pour lui dire sa tendresse, mais pour la rendre de plus en plus sainte. Car je ne cesse de le rappeler, la Sainte Vierge, de communion en communion, d'oraison en oraison, devenait de plus en plus Sainte Marie. Et nous pouvons donc lui dire le « Je vous salue Marie » de cette façon-là. « Réjouis-toi Marie, comblée de grâce, le Seigneur est avec toi, et bénis le fruit de tes entrailles Jésus, qui n'a cessé de t'embrasser lorsque tu communiais. Et bénis le fruit de tes entrailles Jésus, qui ne cesse de nous embrasser lorsque nous communions. Et bénis le fruit de tes entrailles Jésus, qui ne cesse de faire des bisous au centre de notre cœur, pour faire passer en nous tout le souffle et tout le feu de l'Esprit-Saint. »

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2: Frères et sœurs, vous n'êtes pas sans savoir que dans une mosquée ou dans une synagogue, on ne trouve jamais de représentation de Dieu, de représentation humaine de Dieu. Parce que la Bible, l'Ancien Testament, rappelle avec force que Dieu n'est pas visible, que Dieu est un pur esprit, qu'on ne peut pas le voir, qu'on ne peut pas le toucher, et qu'il ne faut surtout pas se le représenter sous forme humaine. Donc il est impensable de représenter un visage dans une mosquée ou dans une synagogue. Il est vrai que la Bible parle parfois du visage de Dieu, de la face de Dieu. « Fais-moi vivre en présence de ta face ». Mais c'est simplement un anthropomorphisme destiné à rappeler que Dieu est quelqu'un, est une personne, que ce n'est pas un esprit impersonnel, que ce n'est pas un brahman impersonnel comme le pensent les hindous. Alors comment se fait-il que les chrétiens osent représenter le visage de Dieu? Parce qu'ils croient au mystère de Noël. L'invisible s'est rendu visible. Celui qui était éternellement invisible a pris chair, a pris un corps visible qu'on pouvait toucher quand il était présent, vu parmi nous, dans sa vie terrestre. Il y a d'ailleurs un périodique, un mensuel chrétien, depuis quelques années, dont le titre est amusant. L'invisible, ça s'écrit L', le chiffre 1, suivi de visible. Donc quand vous le prononcez, ça fait l'invisible. Mais quand vous le décortiquez, l'un, celui qui est fondamentalement unique, s'est rendu visible. L'invisible. Et oui, c'est ce que chante la préface de Noël. Celui qui était éternellement invisible s'est rendu visible. Et comment s'est-il rendu visible dans le sein de la Vierge Marie? On ne dira jamais assez que c'est la grande gloire de Marie d'avoir donné chair, d'avoir rendu Jésus, d'avoir rendu Dieu visible. C'est Jésus de Nazareth. Et alors, les conséquences, c'est que nous ne devons pas avoir peur de nous représenter ce Jésus. Tous les saints ont eu besoin d'images, de statues, de vitraux, de dessins pour se représenter ce Jésus. Car celui que nous aimons, il continue à avoir un corps. Oh, son corps glorieux, on ne peut pas le dessiner, il dépasse infiniment tout ce qu'on peut imaginer de plus beau. Il n'empêche qu'il a un corps. Et des millions de chrétiens ont aimé vivre en pensant que Jésus ne cessait de les regarder, de leur sourire. Notre piété se revigore lorsque nous aimons nous représenter Jésus en train de nous faire son plus beau sourire personnel à chacun d'entre nous. N'aie pas peur, laisse-toi regarder par Jésus. Pense que Jésus est toujours près de toi, en train de te sourire et de te regarder. Si tu y pensais, il y a sans doute des péchés, et d'impureté ou de colère que tu ne ferais pas. Jésus est là, il me regarde. Et notre piété mariale consiste notamment à demander à la Sainte Vierge de nous aider à vivre en présence de ce Jésus qui a fait sa joie pendant des années à Nazareth. Et plus tard, sur les routes de Judée ou de Galilée, où Marie rencontrait son enfant en train de prêcher. Vierge Marie, il est béni le fruit de tes entrailles, Jésus, qui nous regarde, qui nous sourit, qui nous prend dans ses mains. Vierge Marie, aide-nous à ne pas négliger cette réalité mystérieuse mais merveilleuse que Dieu s'est rendu visible grâce à toi, dans ton ventre, dans tes mains. Vierge Marie, toute belle, aide-nous à penser à ton Jésus encore plus beau que tu as formé, que tu as éduqué et que tu nous présentes sans cesse. Montre-nous ton Jésus sur la terre en attendant que nous puissions aller le contempler dans le ciel. Les...

Celui qui a honte de moi et de mes paroles, le Fils de l'homme aussi aura honte de lui, quand il viendra dans la gloire de son Père. Marc 8, 38.

Il y a un titre que nous aimons bien donner à la Sainte Vierge, c'est celui de consolatrice des affligés. Ce titre lui convient parfaitement, car Marie nous console vraiment au sens étymologique du mot. Je rappelle que consoler, consolari en latin, c'est être avec celui qui est seul, c'est l'empêcher de tomber dans les seulement. Autant il y a une solitude qui est bonne lorsqu'elle est peuplée, lorsque nous pouvons penser à des gens que nous aimons bien, lorsque nous ne nous sentons pas abandonnés, autant c'est terrible d'avoir l'impression d'être seul au monde. Eh bien, nous ne sommes jamais seuls au monde, même si nous sommes en plein désert, parce qu'il y a Dieu avec nous. Et il y a aussi la Sainte Vierge. La Sainte Vierge a un corps ressuscité, ce que nous fêtons le 15 août. Et ce corps ressuscité peut être en même temps dans tous les endroits du monde. Donc elle est à côté de nous. Elle est vraiment quelqu'un qui nous console. On a besoin d'une maman quand on est triste, quand on a des soucis, quand on n'est pas fier de soi, quand on est déçu des autres. Bien sûr qu'il y a Jésus, mais la Sainte Vierge, c'est l'aspect maternel de Dieu qui nous est donné. Et si Jésus a voulu que nous l'ayons comme maman, c'est qu'il savait que nous en avions besoin. Lui-même a sans doute eu besoin de sa maman pour le consoler quand il était petit, quand il avait des petites souffrances, des petites inquiétudes. On a le droit de penser que Jésus s'est fait consoler par Marie. En tout cas, nous avons besoin de nous faire consoler par cette maman que Jésus nous a donnée. Mais comment Marie nous console-t-elle? Pas seulement en nous rappelant sa présence et son amour, mais en nous rappelant avec l'Esprit Saint dont elle est l'associée, en nous rappelant les vérités que Jésus nous a révélées et qui nous permettent de rester en paix au milieu de nos difficultés. Ces deux grands mystères de la Providence et de la valeur sacrificielle de nos croix. C'est comme cela que Marie nous console. Elle nous dit, regarde mon Jésus. Comment Jésus est-il resté heureux malgré toutes les souffrances qu'il a connues tout au long de sa vie? Parce qu'il savait, lui, il n'avait pas besoin d'y croire, puisqu'il était Dieu, il savait tout dans le fond de sa conscience humaine. Il savait que tout est grâce. Il savait que tout ce qui arrivait de mauvais dans le monde, c'était Dieu qui, dans son conseil trinitaire, savait qu'il était capable d'en sortir quelque chose de bien. C'est le mystère de la Providence. Marie nous rappelle le mot de Thérèse, tout est grâce. Ou bien cet autre mot Thérèse, la sainteté, il n'y a de bonheur en ce monde plutôt que si l'on s'applique à trouver toujours délicieuse la part que Jésus nous donne. Oui, Marie nous rappelle que quoi qu'il nous arrive, c'est Dieu qui le permet dans son immense sollicitude. Mais plus encore, elle nous rappelle que lorsque nous avons un souci, lorsque nous ne comprenons pas bien l'épreuve qui tombe sur nous, eh bien, le sourire que nous adressons à Dieu, le sourire que nous lui adressons au lieu de rouspéter, lui plaît tellement qu'il contribue à sauver le monde. C'est le mystère de la rédemption. Pour que les hommes soient sauvés, il faut bien sûr que Dieu leur pardonne, mais il a fallu aussi que Jésus offre un sacrifice en réparation de tous les péchés des hommes. Et Jésus a bien voulu que nous puissions nous associer à son sacrifice. Donc lorsque, dans un escalier, dans un ascenseur, dans un endroit où personne ne nous regarde, nous lançons vers le Seigneur un sourire plutôt que de râler, cela lui fait plaisir. C'est comme ça que Marie nous console. N'aie pas peur de multiplier tes sourires. Quand tu es fatigué, quand tu es déçu, quand tu es découragé, un sourire tu peux toujours l'offrir. Mon enfant, cela me fait plaisir et cela fait surtout plaisir à mon Jésus, à ton Sauveur. Marie, console-nous en nous rappelant avec l'Esprit Saint ces vérités merveilleuses qu'on appelle la révélation, la joie de l'Évangile. Nous ne sommes pas seuls. Et lorsque nous souffrons, notre souffrance n'est pas inutile. Le sourire que nous offrons à Dieu, la rose du sourire, dirait Thérèse, que nous offrons à Dieu au milieu des épines de notre vie, lui fait énormément plaisir. Et ces roses, alors Dieu peut les faire retomber sur le monde en plus de grâce.

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3: Bonjour chers amis, nous voilà au lendemain de la Pentecôte, en ce lundi de Pentecôte, qui est très souvent synonyme de repos, ou de c'est ce qui reste en ce seul lundi de Pentecôte, de ce que l'on appelait autrefois l'octave de la Pentecôte, pour bien faire résonner toutes les harmoniques de cette grande fête de la Pentecôte. Mais vous savez que depuis peu de temps, c'est maintenant la fête de Marie, Mère de l'Église. De faire mémoire de ce nouveau vocable, pour ainsi dire. Alors, d'où vient ce titre de Marie, Mère de l'Église ? C'était évidemment quelque chose déjà connu dans la littérature chrétienne, dans la tradition, dans la pratique de l'Église, de concevoir que Marie était Mère de l'Église, elle qui est si proche. À la Pentecôte, elle était au cœur même du collège des apôtres, mais comme dans une nouvelle maternité, mais une maternité qui fait qu'on la conçoit comme celle qui continue à engendrer des enfants dans la foi, dans ce grand corps de l'Église. Le pape Paul VI, donc, en 64, à la fin du concile, promulguait la constitution sur l'Église, Lumen Gentium, bien connue, dans lequel il y avait un paragraphe sur Marie. Et il a ajouté de son propre chef cette expression « Marie, Mère de l'Église », en disant que c'était à la gloire de la Bienheureuse Vierge et à notre réconfort à nous que nous proclamons Marie, très sainte, Mère de l'Église, c'est-à-dire de tout le peuple de Dieu, aussi bien des fidèles que des pasteurs, qui tous l'appellent Mère très aimante. Et nous voulons que dorénavant, avec un tel titre très doux, la Vierge soit encore plus honorée et invoquée par tout le peuple chrétien. Donc si on la considère comme notre Mère à tous, nous tous les croyants, bien sûr qu'on passe très vite à cette idée qu'elle est Mère de l'Église dans sa totalité. Et c'est ainsi, alors plus récemment, ça date du 11 février 2018, que le pape François a demandé à toute l'Église que l'on célèbre la mémoire de Marie sous ce vocable pour le lundi de la Pentecôte, pour bien faire comprendre que cette maternité de Marie sur l'Église vient directement de ce mystère de la Pentecôte. Alors voilà, donc nous avons la chance d'enrichir tout simplement le mystère chrétien avec cette nouvelle notion. Alors, que dire aussi de l'Église dont nous avons fait la grande fête hier, sinon que cette Église ressemble décidément beaucoup à une famille. D'abord parce que Marie, en son cœur, on dit que c'est un prototype de l'Église, elle est fille du Père. Alors on voit que c'est comme pour toute l'humanité qu'elle est fille du Père, elle est épouse de l'Esprit-Saint, on comprend ça parce que sa maternité est à la fois divine, c'est pour ça que c'est par l'Esprit-Saint, l'Esprit te couvrira de son ombre, que Marie est comme pour ainsi dire l'épouse de l'Esprit-Saint dans cette génération spirituelle. Elle est bien sûr aussi la mère du Fils. Ça, c'est encore plus incarné. Donc, elle est fille du Père, épouse de l'Esprit-Saint et mère du Fils. La voilà en lien avec les trois personnes de la Trinité, qui sont elles-mêmes la Trinité, comme également une famille. Donc, ce vocable de famille, c'est récent et beaucoup employé pour mieux comprendre, encore mieux, le mystère de l'Église. Et l'Église, dans l'autre sens, est bien comme une famille parce qu'elle a un Père, c'est le Père du Ciel. Elle a une Mère qu'elle a reçue, la Vierge Marie. Et puis, il y a tous les enfants dans cette famille qui sont aussi bien, enfin c'est tous les baptisés, c'est-à-dire aussi bien les laïcs, les pasteurs, etc. Voilà donc ce grand mystère que nous voudrions creuser un petit peu aujourd'hui, et surtout comment l'Église est une famille. Elle est une famille parce que la famille elle-même est déjà aussi une petite église. Voyez, on a l'air de tourner en rond, mais tous ces vocables se renvoient les uns aux autres. C'est une expression très ancienne qui remonte à Saint Jean Chrysostome, qui parlait de la famille comme d'une église domestique, ou encore petite église ou ecclésiola. Petite église. Et le pape Jean-Paul II disait à la famille « Famille, deviens ce que tu es », c'est-à-dire une petite église. Et Jean-Paul II, qui est un peu le pape de la famille, il a pu dire « Deviens ce que tu es » parce que toute famille est une petite cellule d'église. Et elle n'a d'existence aussi qu'en lien avec la grande église. Ce qui veut dire que la grande église est comme une famille de familles. Vous me direz, mais alors on ne parle que de la famille, quelle est la place des célibataires, des veuves, des consacrés, etc. Eh bien, on ne peut pas concevoir l'humanité sans que chaque être naisse dans une famille. C'est pour ça que tout homme a une famille, soit celle qu'il a construite, soit celle dont il est issu. Et donc, on n'est pas des individus, ce que tend beaucoup à promouvoir un libéralisme actuel qui est surtout en vue d'une sorte de société de consommation où il n'y a que des individus, mais parce que l'humanité est riche de relations et les relations primordiales sont toujours les relations familiales. Et donc la famille est une cellule d'église aussi parce qu'elle est comme un petit sanctuaire, un sanctuaire qui reçoit l'amour de Dieu dont elle va vivre, mais aussi dont elle va rayonner. Ce même amour de Dieu qui est aussi fécondité et vie et qui fait naître des enfants. On peut dire aussi que la famille est une cellule d'église dans le sens où elle est aussi une école pour vivre l'évangile concrètement. Voilà une découverte assez récente que l'Église n'est pas simplement à évangéliser, mais elle est aussi évangile en elle-même, parce que en son sein, elle vit l'Évangile. Donc elle reçoit l'Évangile, elle le vit, et parce qu'elle le vit, elle devient elle-même un Évangile pour le monde. Donc, convertie, évangélisée, la famille devient dans l'autre sens, elle devient évangélisatrice. Parce que tout simplement, cette école d'évangile rayonne ce qu'est l'évangile. C'est un peu le parallèle qu'il faut faire avec un monastère où des gens vivent ensemble l'évangile dans toutes ses dimensions, la prière, l'accueil, l'apostolat, etc. Et que cela est une sorte de réalisation de la bonne nouvelle, une sorte d'anticipation du royaume. Alors parallèlement, la famille peut vivre exactement la même chose. C'est ce que disait bien Saint Jean Chrysostome, « Faites de votre maison une église ». Et vous savez, tous les premiers siècles ont été parfaitement alimentés par d'abord une réalité d'église. Je veux dire qu'avant même qu'il y ait des églises construites, des paroisses, des institutions et même des communautés religieuses, il n'y avait que les petites familles, familles qui étaient d'ailleurs assez importantes dans les siècles de l'Antiquité, parce qu'il y avait des parents, des enfants qui étaient quelquefois nombreux de fait, mais il y avait aussi un accueil beaucoup plus large de cousins, de grands-parents, et puis il y avait aussi toute la domesticité des gens qui n'étaient pas simplement, certainement pas que des esclaves, mais beaucoup plus, ils faisaient partie de la maison avec des relations même qui étaient affectives, des nurses, etc. Voilà, donc cette famille au sens très large, la famille antique, quand une famille se convertissait, très souvent c'est toute la famille qui recevait le baptême, et alors ça devenait vraiment un sanctuaire, un lieu où on priait, où on accueillait les pauvres, etc. Ces petites cellules d'église, ces familles, elles l'étaient au sens liturgique, parce que déjà s'y célébraient les premières messes, mais on y priait ensemble, mais aussi parce que c'était petite église au sens où église, ça vient de ecclesia, un mot qui vient du grec kalein, qui veut dire appeler. L'église, c'est le lieu où l'on est appelé. Et donc la famille était appelante parce que on venait dans ces maisons effectivement pour vivre sa foi. Et la famille aussi, dans ce sens, vous le savez bien, elle est d'abord ouverte aux autres, soucieuse des problèmes des autres, attentive aux joies des autres, et elle donne aussi cette joie les autres. C'est ainsi que Benoît XVI pouvait dire que l'Église est la famille de Dieu dans le monde. Donc si la petite famille, la famille nucléaire, est déjà une Église, l'Église au sens général fonctionne dans le même sens, c'est pour ça qu'elle est appelante, qu'elle est aussi faite pour le monde. Alors donc la famille est appelée à être l'Église de Dieu dans le monde, la petite Église là où elle se trouve, et inversement, la grande Église est aussi une famille parce qu'elle est faite de relations de type familial et que parce que cet amour qui est l'amour de Dieu se répand en son sein et pour le monde.

Alors voilà cette belle réalité d'Église que nous fêtons aujourd'hui avec Marie. Marie qui est au cœur de l'Église et qui tient un petit peu tous les tenants et aboutissants de ce qu'est l'Église comme famille. Famille parce que la Vierge Marie est cette sorte de réceptacle de l'amour de Dieu. Au nom de toute l'humanité, elle reçoit en son sein celui qui est le don de l'amour au monde, le Christ. Mystère d'amour pour tous, qui nous apprend aussi à nous aimer. Et là où on apprend le mieux à aimer, c'est évidemment et prioritairement la famille. Et voyez cela alors qu'effectivement beaucoup de familles peuvent être malades, imparfaites et quelquefois maladroites vis-à-vis de cette tâche d'apprendre l'amour. Parce que l'amour ne se vit pas, bien sûr, de façon très normal, quelquefois de façon un peu déformée. Et pourtant, il y a toujours de l'amour, même au sein des familles les plus cabossées. Il y a toujours une mère qui sent des choses très fortes pour ses enfants, qui les appelle à la vie. Et il y a aussi des pères qui ont ce cœur qui se tourne vers leurs enfants, même quelquefois si ce sont des pères indignes. Il y a ces relations fraternelles qui sont quelquefois maladroites ou blessantes. Mais on finit aussi souvent par se réconcilier. Donc c'est pas les misères des familles qui peuvent nous faire oublier ce qu'elle est, ce qu'elle deviendrait et devient ce que tu es, disait Jean-Paul de la famille, parce que c'est un devenir, c'est un chemin de sainteté. Et donc cet amour, parce qu'il circule déjà dans les familles, alors il signifie bien que la famille est donc un lieu de charité pour le monde. Et au niveau plus global, l'Église comme famille de Dieu accueille exactement comme on est accueilli dans une famille. Alors vous voyez, ça c'est la situation idéale, et c'est à cela que nous, les catholiques, nous sommes très attachés, que l'Église reste une famille, et elle doit le devenir de plus en plus. Personne ne doit souffrir par manque de nécessaire, et en particulier le nécessaire spirituel. Voilà le trésor que l'Église continue à porter au monde. La caritas, l'agapé, cet amour chrétien qui n'est pas comme contenu seulement dans les frontières de l'Église, mais qui se répand un peu comme avec la parabole du bon samaritain, qui est le bon critère d'évaluation. On comprend que l'Église, pour ainsi dire, impose l'universalité de l'amour à tous ceux qui en ont besoin, même ceux qui seraient rencontrés par hasard. C'est ce que dit le pape Benoît XVI dans Deus Caritas Est, où il place justement la famille comme le lieu par excellence où se vit et où se communique l'amour. Voilà ce qu'il dit, tout en maintenant cette universalité du commandement de l'amour, il y a cependant une exigence spécifiquement ecclésiale, celle qui rappelle justement que l'Église elle-même en tant que famille, dans aucun membre ne doit souffrir. C'est ce que l'on lit aussi dans l'Épître aux Galates, puisque nous tenons le bon moment, le moment de la venue du Christ, travaillons au bien de tous, spécialement dans la famille des croyants. Voilà comment nous sommes cette famille un peu exceptionnellement constituée parce qu'elle est de droit divin. Vous savez, l'Église, c'est pas bien sûr cette institution humaine, même s'il y a ce caractère d'institution humaine, elle est d'abord d'inspiration divine, elle est un don, elle est la Jérusalem céleste qui vient d'en haut, elle est cette Église qui est comme retransformée de l'intérieur et même en permanence. On dit que l'Église est en permanence en réforme. Semper reformanta, elle doit être constamment en réforme. C'est intéressant ça. Vous voyez qu'il n'y a pas de fixité, parce que le monde est ce qu'il est, et l'Église se propose au monde tel qu'il est. Voilà donc pourquoi il y a cette exigence hein, pour nous tous qui sommes des chrétiens, d'être conscient de ce trésor que nous avons reçu à partir du sacrement du mariage qui se dédouble un petit peu dans le mystère de la famille pour que ce soit toute la famille qui soit donnée au monde.
Dans Familiaris Consortio, nous trouvons aussi des très belles choses du pape Jean-Paul II sur cette idée de communion familiale qui est exactement le décalque de la communion ecclésiale. Ça veut dire que la communion conjugale, ça constitue le fondement, d'abord avec les époux, sur lequel s'édifie la communion plus large de la famille. Alors c'est les parents et les enfants, les frères et sœurs, mais aussi encore plus largement à des parents proches, aux autres membres de la famille. Et cette famille qui est donc qui vit de façon ecclésiale, elle reçoit l'Esprit Saint, voyez. Alors l'Esprit Saint, il vient comment dans la famille? Ben tout simplement par le sacrement du mariage. Et donc essentiellement par le sacrement du mariage. Et cet Esprit Saint se répand dans la famille, par la célébration aussi des autres sacrements, comme une source vivante, un aliment inépuisable, dit le pape Jean-Paul II, cet aliment de la communion qui est surnaturelle, parce qu'elle est dans la nature, mais elle est reprise aussi par la grâce, elle est élevée par la grâce à une communion de type ecclésial. Et cette communion dans la famille, eh bien, relie tous les croyants au Christ et les rassemble entre eux dans l'unité de l'Église de Dieu. La famille chrétienne, dit le pape Jean-Paul II, est une révélation et une réalisation spécifique de la communion ecclésiale. C'est pour ça que la famille va, par exemple, à la messe, à l'Eucharistie, c'est là qu'elle reçoit le sens de ce qu'elle est, pour être ensuite, quand chacun retourne chez lui, elle est à ce moment-là, elle redevient la petite église domestique. C'est comme ça que tous les membres de la famille, et chacun selon ses propres dons, dit le pape Jean-Paul II, ont la grâce et la responsabilité de construire jour après jour la communion des personnes, en faisant de la famille une école d'humanité plus complète et plus riche. Quelle belle mission nous avons donc là, et c'est toutes les missions de la famille d'être cette petite église dont on va retrouver justement toutes les caractéristiques de la grande. On dit dans le credo que l'église est une sainte, catholique et apostolique. Et ben on retrouve ces quatre caractéristiques pour la famille. La famille est une quand l'unité de ses membres est bien le signe de ce règne de Dieu qui est voulu pour toute la famille humaine, mais qui se réalise déjà dans la petite famille donc domestique. Elle est sainte, la famille chrétienne. Elle est sainte parce qu'elle est un lieu de sanctification pour chacun. Et bien sûr, vous voyez aussi de tâches de conversion et de sanctification progressive. On est en famille pour devenir des saints, tout simplement. Mais la famille chrétienne, elle est aussi catholique. Pourquoi catholique? Ça veut dire ouvert à l'universel. Parce que justement, elle ne garde pas, elle ne se ferme pas sur elle-même. Elle envoie aussi ses enfants, qui deviennent grands, vers tous les hommes. C'est-à-dire qu'on a là une mission. Et la famille, je le dirais certainement d'autres fois, est profondément missionnaire. Enfin, elle est apostolique. Apostolique, c'est-à-dire envoyée au monde, mais en tant que témoignage irremplaçable de l'amour de Dieu qu'elle vit en son sein, de la paix du Christ qu'elle reçoit et qui veut se communiquer à tous. Et donc, parce qu'elle est apostolique, elle est dans une mission d'évangélisation. La famille, c'est l'Église, voyez. C'est la famille et l'Église, et l'Église est aussi une famille. Et le trait d'union, c'est la Vierge Marie. La mère des foyers, des familles concrètes, c'est aussi la mère de l'Église, c'est ce qu'elle reçoit.

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1: Le dimanche 19 août, vers 16h, la grosse chaleur du milieu de l'après-midi s'amenuisant, Lucie sortit des brebis et des agneaux de la grange pour les mener paître. Elle avait choisi un lieu ombragé, à quelques mètres de sa maison, dénommé les Valignos. François la rejoignit avec non pas Jacinthe retenue à la maison, mais son frère Jean, qui était son aîné de 2 ans. Arrivés aux Valignos, les enfants remarquèrent les changements dans l'atmosphère qui annonçaient les apparitions de Notre-Dame. La température subitement baissa, le soleil devint moins lumineux et un éclair raya le ciel. La Sainte Vierge allait venir et Jacinthe n'était pas là. Lucie demanda à son cousin Jean de courir la chercher, mais celui-ci ne voulut pas bouger. Il désirait voir lui aussi l'apparition et ne voulait pas la manquer en allant quérir sa sœur. Lucie, pour le faire céder, lui donna une pièce de monnaie et lui en promit une seconde s'il arrivait à temps avec Jacinthe. Jean partit à toute vitesse et ne mit que quelques minutes pour atteindre sa maison. Il demanda à sa mère où se trouvait sa petite sœur sans obtenir une réponse immédiate. Madame Olympia était intriguée par l'excitation de son enfant et voulait savoir pourquoi on demandait Jacinthe avec une telle précipitation. Jean dut avouer qu'il avait vu les signes avant-coureurs des apparitions de Notre-Dame. Il apprit enfin que Jacinthe était chez sa marraine. Il y courut. Afin d'éviter une nouvelle discussion avec des adultes, il s'approcha de la petite et lui dit quelques mots à l'oreille. Tous les deux partirent en courant, en se donnant la main, et arrivèrent à temps. Au premier éclair avait succédé un second, puis la belle dame se montra au-dessus d'un chêne vert un peu plus élevé que celui de la Cova d'Airia. Lucie, comme elle avait fait pour les autres apparitions, lui demanda « Que voulez-vous de moi ?» Et la Sainte Vierge lui fit la même réponse « Je veux que vous continuiez à aller à la Cova d'Airia le 13 et que vous continuiez à dire le chapelet tous les jours. Le dernier mois, je ferai le miracle afin que tous croient. » Lucie a donné plusieurs versions plus ou moins longues de cette apparition. La plus fidèle semble être celle qu'elle rédigea dans son 4e mémoire. Elle demanda à la Sainte Vierge « Que voulez-vous qu'on le fasse de l'argent que les gens laissent à la Cova d'Airia ?» Elle reçut la réponse suivante « Faites 2 brancards, tu porteras l'un avec Jacinthe et 2 autres petites filles habillées de blanc. L'autre, que François le porte avec 3 autres petits garçons, l'argent des brancards est pour la fête de Notre-Dame du Rosaire. » Lucie nomma quelques malades qu'elle connaissait. La Sainte Vierge promit la guérison dans l'année pour certains d'entre eux. Puis d'un air triste, elle dit « Priez, priez beaucoup et faites des sacrifices pour les pécheurs, car beaucoup d'âmes vont en enfer parce qu'elles n'ont personne qui se sacrifie et prie pour elles. » Ayant prononcé ces mots, Notre-Dame s'éleva et disparut dans le ciel. Jean avait ouvert grand ses yeux, il ne vit rien, il entendit seulement comme le bruit d'une fusée d'artifice. Madame Olympia, après avoir échangé quelques mots avec la marraine de Jacinthe, revint chez elle. Cette courte visite de Notre-Dame le 19 août se fit dans un lieu calme, ombragé. Il n'y avait pas la foule des pèlerins, mais seulement 4 enfants. Elle a un caractère d'intimité. Elle est comme un cadeau que le ciel voulut accorder aux 3 petits bergers qui s'étaient conduits si vaillamment quelques jours plus tôt devant l'administrateur du canton. Elle répondait aussi à une question très concrète qui tracassait Maria de Capellina, car celle-ci récoltait l'argent des pèlerins sans savoir comment l'utiliser. Enfin, elle révèle, plus fortement que lors des apparitions précédentes, la tristesse de la Sainte Vierge, la profonde peine qu'elle ressent pour les pécheurs qui mènent une vie condamnable au risque d'aller en enfer parce qu'ils n'ont personne pour les guider vers le bien. Recevons comme s'il nous était adressé ce message de Marie. Priez et faites des sacrifices pour les pécheurs, car beaucoup d'âmes vont en enfer parce qu'elles n'ont personne qui se sacrifie et prie pour elles.
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1: Le dimanche 19 août 1917, la Sainte Vierge apparut aux trois pastoureaux au Valignos, un terrain herbeux et ombragé tout proche de leur hameau. Il y avait avec eux Jean, frère de François et de Jacinthe, qui ne vit et n'entendit rien, si ce n'est un bruit semblable.

0: Rosa prit le rameau et le porta à son nez et s'exclama « Quelle est cette odeur ?» Elle continuait à le sentir et s'étonnait « Ce n'est pas du parfum, ni de l'encens, ni de la savonnette. Cela sent la rose. Non, ce n'est pas encore cela. Ni rien de ce que je connais. Mais quelle bonne odeur !» Tous, nous voulions sentir aussi le rameau et tous, nous trouvions l'odeur très agréable. Enfin, ma mère le mit sur la table en disant « Je le laisse là. Je trouverai bien quelqu'un qui saura me dire quelle est cette odeur. » Mais le soir, le rameau avait disparu. Nous n'avons jamais su où il était passé. Il me semble que depuis ce moment, notre mère commença à être ébranlée, et que notre père, lui aussi, commença à être moins opposé à Lucie. Quand nous, ses sœurs, nous nous moquions d'elle, il nous disait de la laisser en paix, parce qu'elle disait, parce que ce qu'elle disait... Parce que ce qu'elle disait pouvait être vrai. Après avoir respiré la bonne odeur de la branche de chêne vert, Maria Rosa s'est demandé si les apparitions de Notre-Dame qu'elle avait niées pouvaient être réelles. Elle eut quelques interrogations, sans pour autant céder. C'est le propre des signes. Ils interrogent sur le moment, mais s'ils ne sont pas relayés par une conviction chrétienne, ils sont vite rejetés, une fois leur effet passé. Maria Rosa, ne sentant plus la bonne odeur du rameau, resta persuadée que les trois pastoureaux mentaient. En plus, elle fut le soir venu fortement déçue. En apprenant dans l'après-midi que la Vierge était apparue sur les terres incultes des Valignos, elle avait cru que la visiteuse céleste avait changé son lieu de rendez-vous et que les pèlerins abandonneraient la Cova d'Airia. Cette combe pourrait être de nouveau cultivée et apporter un supplément de légumes et d'huile à leurs maigres réserves. Quand elle apprit qu'il n'en était rien et que la belle dame allait apparaître de nouveau à la Cova d'Airia les 13 septembre et 13 octobre, on devine sans peine sa déception. Quant à la disparition du rameau, l'enquête sur les apparitions en donna une explication très simple. Dès que Maria Rosa reprit ses occupations domestiques, Jacinthe se glissa dans la maison, prit la petite branche qui avait été déposée sur la table et l'amena pour la montrer à ses parents. Monsieur Marteau, le soir, en revenant des champs, remarqua que sa maison était agréablement parfumée. Ce fut la dernière manifestation odorante provoquée par le rameau qui fut rapidement oubliée. Odeurs et lumières surnaturelles sont des signes secondaires. Ils ont été nombreux à Fatima, bien avant le 13 octobre. Ils furent remarqués par un grand nombre de personnes, croyant ou non, à la réalité des apparitions. Ils ont conforté les premiers pèlerins, mais il ne semble pas qu'ils aient convaincu une seule personne. En effet, les opposants, s'ils furent sur le coup troublés par une lumière ou une odeur extraordinaire, oublièrent leur étonnement une fois l'événement passé, persuadés que ce qu'ils avaient pu ressentir était soit un effet de leur imagination, soit pouvaient trouver une explication scientifique qui les dépassait. Pour cette raison, ne cherchons pas exagérément ces signes.
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Exode 19, 5.

Voilà, donc c'est touchant d'avoir eu cette version écrite de ce qui s'est passé ici en 1947. La Vierge Marie demande essentiellement de prier pour la France. Et de fait, nous le savons maintenant, une grave menace pesait à ce moment-là sur le pays, dans les difficultés de l'après-guerre. La France est paralysée par une grève générale, des attentats, des sabotages augmentent la déstabilisation du pays, des manifestations manquent de se transformer en émeutes, l'état de siège est décrété, la guerre civile semble inéluctable. Les communistes, encouragés par Moscou, veulent prendre le pouvoir. C'est dans ce contexte très sombre que la Vierge apparaît à quatre filles et les invite à faire prier les enfants pour la France qui en a grand besoin. Les enfants s'y mettent et parallèlement, déjà le 9 au soir, la situation de la France semble se débloquer. La fin de la grève est votée. Et donc la concomitance des événements nous autorise à faire un lien entre les apparitions de la Vierge Marie ici, la prière des enfants, et l'éloignement d'un grave danger pour notre pays. Il semble que la Vierge Marie ait permis un déblocage du pays. Comment comprendre cette intervention de la Vierge Marie? Comment expliquer le lien de la Vierge Marie à la France? Comment tirer les leçons de ce message? Voilà, dans une première partie, je repartirai de la volonté salvifique de Dieu. Dieu veut sauver son peuple. Et puis, donc, en insérant l'action de la Vierge Marie dans cette volonté, aussi vieille que le monde, puis nous évoquerons le lien de la Vierge Marie avec notre pays, et je redirai l'importance de la prière, puisque Marie est ici invoquée comme Notre-Dame de la prière. Alors, la situation de la France n'est sans doute pas aussi dramatique aujourd'hui qu'en 1947, mais enfin, nous sommes aussi dans une période de grève et dans un pays éclaté. Vous le savez, il y a quelqu'un qui vient d'écrire un livre, L'archipel français, pour dire cet éclatement de notre société. Il y a quand même un certain nombre de constats que nous pouvons faire en regardant notre pays avec lucidité, qui sont des constats un peu inquiétants. Alors, mais repartons de la volonté salvifique de Dieu. L'événement de l'île Bouchard est à situer comme une illustration de la volonté divine de sauver tous les hommes. Et je rappelle donc ce que le Seigneur dit dans l'évangile de Saint Jean, « Dieu a tellement aimé le monde qu'il a donné son Fils unique, afin que quiconque croit en lui ne se perde pas, mais obtienne la vie éternelle. Car Dieu a envoyé son Fils dans le monde, non pas pour juger le monde, mais pour que par lui le monde soit sauvé. » Et donc depuis les origines, depuis le péché des origines, Dieu ne cesse de venir en aide et de venir au-devant de l'humanité pécheresse. Dès la chute, vous vous souvenez, dans le livre de la Genèse, il vient au-devant d'Adam qui se cache de lui. Et puis, dans toute l'histoire du salut, Dieu parle aux descendants d'Adam, il agit à travers les événements, y compris le déluge, mais dans une volonté de sauver l'humanité. Et son action s'inscrit dans l'histoire des hommes. Dieu agit au cours de l'histoire, tout en respectant la liberté humaine. Dieu n'impose pas son salut, il le propose. Sa volonté bienveillante rencontre des obstacles, comme notre manque de foi, nos péchés. Et l'être humain, nous le savons, est toujours tenté de se passer de Dieu et de croire que par lui-même, il peut s'octroyer la victoire sur le mal et la mort. Et il peut s'octroyer la plénitude du bonheur et la vie éternelle. Aujourd'hui, avec le transhumanisme, eh bien, on vous promet qu'on ne connaîtra plus la mort ou on vivra 1000 ans. Mais sincèrement, ça ne m'intéresse pas. Vivre 1000 ans dans les conditions de ce monde, je préfère aller au paradis plus vite. Et
Voilà, mais tout concourt au bien de Dieu, au bien des hommes. Dieu sait tirer du mal un plus grand bien. Son action s'inscrit dans le temps qui est le temps de la miséricorde. Il choisit dans l'humanité des personnes capables de l'écouter et d'entrer dans ses vues. C'est ainsi qu'il propose une alliance à Abraham. Il l'appelle, il lui propose une alliance à lui et à ses descendants. Dieu se choisit un peuple. Dieu se choisit un peuple. Vous voyez, il faudra resituer justement le lien de la Vierge Marie à la France. Dans cette élection, alors c'est pas les Français qui la choisissent, ce sont les Hébreux, ce sont les descendants d'Abraham, mais Dieu se choisit un peuple. Alors ça veut dire qu'il l'aime plus que les autres? Nous verrons ça tout à l'heure. Dieu, donc un peuple porteur de son alliance. Dieu agit au cœur de notre monde par des hommes de foi qui écoutent sa parole et la mettent en pratique. Il se sert des événements pour corriger son peuple, pour le faire revenir à lui. Par exemple, l'épreuve de l'exil à Babylone. Dès l'origine, Dieu promet un avenir meilleur, et peu à peu, il met dans le cœur des hommes de son peuple l'attente d'un Messie. Il a voulu rejoindre l'humanité en envoyant son Fils unique qui s'est fait homme en naissant de la Vierge Marie. Le oui de Marie, comme l'avait été avant le oui d'Abraham, le oui des patriarches, le oui des prophètes, mais le oui de Marie d'une manière très particulière, très unique, a été déterminant pour que notre monde puisse accueillir son Créateur et Sauveur. Marie a totalement correspondu au projet de Dieu, elle a engagé toute sa personne dans sa réalisation. Puis Jésus a choisi les apôtres pour transmettre sa parole, pour baptiser en son nom, dans sa mort et sa résurrection, et pour perpétuer son sacrifice. Ainsi, par l'Église, Jésus continue d'agir dans le monde jusqu'à la fin des temps. Aujourd'hui, comme hier, Dieu continue d'intervenir dans l'histoire humaine. Ça me semble très important de reprendre cela. Donc, de resituer le phénomène d'une apparition qui ne sera jamais un dogme de foi, et resituer une apparition des événements dans cette logique de la volonté de Dieu d'agir dans l'histoire humaine tout en respectant la liberté humaine. Et il ne peut agir justement que s'il trouve des hommes et des femmes de foi pour agir à l'intérieur de ce monde. Si Dieu ne rencontrait qu'un refus, il ne pourrait rien faire. Mais voilà, il se choisit des hommes, des femmes. Alors, il a préparé particulièrement la Vierge Marie, c'est justement par son Immaculée Conception. Mais voilà, s'il n'y avait pas des hommes qui acceptent d'entrer dans les vues de Dieu et qui acceptent de collaborer, Dieu ne pourrait rien faire pour l'humanité, tellement il respecte notre liberté. Mais donc, par l'Église, Dieu continue à agir. Aujourd'hui comme hier, il le fait par des hommes de foi, par son Fils Jésus-Christ, bien sûr, par son corps qui est l'Église. Le Christ et l'Église, qui forment ensemble le Christ total, agissent au cœur du monde. Marie, donc, intervient dans ce cadre-là, comme membre de l'Église, première collaboratrice de son Fils, figure de l'Église, épouse du Christ. Montée au ciel avec son âme et son corps, elle continue à intercéder pour son peuple et à donner Jésus au monde. Elle prie pour que la parole vivante de Dieu prenne corps en nous et que l'Église continue avec elle à donner au monde son Sauveur. Dieu lui permet d'intervenir pour encourager les fidèles à suivre Jésus, à l'écouter, à faire avec lui la volonté du Père. Pratiquement dans toutes les apparitions mariales, Marie renvoie toujours à l'Évangile. Marie n'ajoute rien à la révélation, la révélation est close. À la mort du dernier apôtre, Dieu nous a tout dit, tout. Et Saint Jean de la Croix insiste là-dessus. Dieu nous a tout dit en son Fils. Marie ne dit pas des choses nouvelles, mais
elle nous éclaire toujours davantage sur l'Évangile. Donc, Dieu intervient dans l'histoire humaine, souvent de manière indirecte, rarement par des manifestations grandioses, car Dieu ne veut pas contraindre l'être humain à croire en lui. Il sollicite sa liberté. À l'île Bouchard, pas de grande vision, pas de miracle, un signe, oui, ce rayon de lumière, mais chacun reste libre de croire ou de ne pas croire aux apparitions. L'Église ne s'est pas prononcée officiellement, elle reconnaît ici un lieu de pèlerinage marial, un lieu de prière, un lieu pour les familles. Personne ne sera contraint, comme je le disais, de croire aux apparitions mariales. Dieu donc agit et intervient dans le cours de l'histoire, mais jamais sans la collaboration de l'humanité qu'il a établie comme son partenaire au sommet de la création visible. Il a tout créé à partir de rien, mais il a voulu que l'être humain contribue à l'achèvement de la création. Il a voulu que l'être humain soit co-créateur avec lui, et il en est de même pour la rédemption. Le salut est un don gratuit de Dieu, sans aucun mérite de notre part, mais Dieu a voulu que l'homme collabore à cette œuvre. Encore une fois, rien ne se fait sans la foi d'hommes et de femmes choisis par Dieu qui acceptent d'engager leur liberté dans le projet de Dieu par l'obéissance de la foi. Alors ça doit nous interpeller. C'est-à-dire que l'extension du salut du monde dépend en petite partie de ma propre foi, de la foi de l'Église aujourd'hui. L'œuvre de salut, bien sûr, Dieu agit, il n'a pas besoin de nous, ce ne sont pas nos mérites, mais il sollicite notre foi et il nous invite, et c'est une grande grâce qu'il nous fait, à collaborer à son œuvre. Et il a besoin de notre foi. Notre foi, l'ouverture de notre cœur, lui permet d'agir au cœur de ce monde. Donc, alors ça ne doit pas nous faire peur, ça doit plutôt nous émerveiller de la confiance que Dieu nous fait. Regardez comment il fait confiance, et malheureusement les révélations au début de cette année, etc., depuis quelque temps, nous montre que les prêtres, les évêques sont des pauvres pécheurs, et il fait confiance à des hommes pour transmettre. Jésus fait confiance pour continuer, enfin perpétuer son sacrifice dans le mémorial de l'Eucharistie. C'est de la folie pure. Et pourtant, il veut avoir besoin de nous. Donc c'est quelque chose de très important. La Vierge Marie, bien sûr, est la première et principale collaboratrice de Dieu. Elle intervient non pas pour changer arbitrairement l'ordre des choses, elle intervient non pas de manière magique, mais pour inciter les chrétiens à la foi, justement pour ouvrir nos cœurs, nous inciter à la foi pour que Dieu puisse agir. Elle agit comme une mère, prenant très au sérieux la mission que Jésus crucifié lui a confiée. Elle continue à participer activement à l'œuvre de Dieu, mais en se situant du côté de l'humanité dont elle reste pleinement membre. Marie n'est pas une divinité céleste qui se manifeste, c'est notre sœur, alors notre mère bien sûr aussi, et qui... voilà, vient nous soutenir et vient nous aider à correspondre à ce que Dieu attend de nous. Marie nous apprend à écouter Dieu, à écouter son Fils, parole vivante de Dieu, à faire ce que Jésus nous dit. Vous vous souvenez, aux noces de Cana, qu'est-ce qu'elle dit aux servants ? Faites tout ce qu'il vous dira. Faites tout ce qu'il vous dira. Cette attitude est la condition de possibilité de l'intervention de Dieu et de l'amélioration de la situation.
Donc voilà, nous pouvons passer nos journées à nous lamenter sur les malheurs du monde et les malheurs de notre temps. Mais nous pouvons aussi agir, et agir déjà par notre acte de foi, par notre prière. Seigneur, que veux-tu que je fasse? Seigneur, je te présente le monde. Je présente ce monde que tu aimes. Et donc, oui, je le crois, chacun d'entre nous modestement et en communauté, nous pouvons faire en sorte que Dieu change le cours de l'histoire, que Dieu améliore la situation, que Dieu débloque des situations comme il l'a fait en 1947. Le rôle de la Vierge Marie est donc d'inviter à la conversion, c'est-à-dire à l'écoute et à la mise en pratique de la parole de Dieu, qui est une parole donnée pour notre salut, pour notre bien. Elle est une parole de vie. Voilà, Dieu ne nous impose pas des choses. Quand, vous savez, souvent, nous tremblons un peu, quand nous récitons notre Père, si nous réfléchissons à ce que nous disons, que ta volonté soit faite. Et on se dit, quelle catastrophe, si je dis ça, quelle catastrophe va m'arriver? Mais la volonté de Dieu est une volonté bienveillante. Dieu veut notre bien. Dieu est amour et il ne peut vouloir que de l'amour. Donc ça, c'est le démon qui nous met ça, ces peurs dans le cœur. Vous voyez, il faut vraiment chasser cela. Marie est une femme de foi, elle est bienheureuse parce qu'elle a cru, et elle vient réveiller la foi des chrétiens pour permettre à Dieu d'agir. Elle incite les cœurs humains à s'ouvrir à l'action salvifique de Dieu, à son action bienveillante et bienfaisante. Elle est le modèle de l'humanité ouverte à l'action de Dieu, pleinement engagée au service de l'œuvre de Dieu. Alors, la Vierge Marie et la France. Marie est la patronne principale de la France, mais pas que de la France, du Portugal et puis de quelques autres pays, je ne sais plus très bien. Mais elle prend très au sérieux ce patronage. Certes, elle est reine de l'univers, elle est mère de l'Église, elle dispense son amour maternel à tous les hommes. Mais comme une mère, elle aime ses enfants différemment, chacun étant unique. Ce n'est pas une espèce d'amour global divisé proportionnellement au nombre d'enfants. On aime chacun de manière unique, totalement, mais de manière différente. Et donc, et l'humanité n'est pas un tout sans visage. Elle n'est pas un tout sans différence culturelle, sans spécificité et particularisme. Dieu est amour, il aime toute sa création. Et chaque être humain en particulier, il l'aime d'un amour total, absolu, sans réserve. Mais il a permis et voulu des peuples divers, des cultures variées. Il a choisi, encore une fois, un peuple à qui il a confié une mission particulière, le peuple juif. Il confie à des anges la vigilance de certains peuples et leur protection. À Fatima, les voyants ont vu l'ange du Portugal. On nous parle d'un ange du Portugal. Ah, alors est-ce qu'il y a un ange de la France? Peut-être aussi. Comme chacun d'entre nous a un ange gardien, on peut imaginer. Et donc, voyez que aujourd'hui, nous sommes dans une société où il y a une culture égalitariste, une idéologie égalitariste. Il faudrait que tous soient pareils et qu'on soit des clones. Non, nous ne sommes pas, nous sommes uniques, chacun d'entre nous. Et comme le dit le pape François aux jeunes, nous arrivons au monde avec chacun un don unique. Et dans son encyclique, dont j'oublie le nom pour les jeunes, le pape cite un jeune en voie de béatification qui est mort à 15 ans, qui était très féru d'informatique, etc. Et il dit, si mes souvenirs sont bons, « Chacun de nous naît comme un original,
mais malheureusement beaucoup meurent comme des photocopies. Et c'est notre société qui veut nous enfermer, nous faire des photocopies, des clones. C'est souvent l'image que véhicule la culture ambiante, etc., qui veut nous cloner finalement. Chacun de nous naît comme un original, chaque être humain naît comme un original. Malheureusement, beaucoup meurent comme des photocopies. Et donc, vous voyez, si c'est vrai de chaque être humain, c'est vrai des peuples. C'est vrai des peuples. Et attention à ne pas vouloir niveler les cultures. C'est un grave danger. Il y a un enrichissement mutuel des cultures, etc. Et il y a un génie propre à chaque peuple. Donc il y a un génie propre à la France. Il y a un génie propre au Portugal, etc. Dans le livre de Daniel, dans la Bible, il est question de l'ange ou prince de la Perse, de l'ange ou prince de la Grèce, et de Michel, qui semble l'ange d'Israël. Alors on peut y voir l'archange Saint-Michel, puisqu'il est question d'un des premiers anges. Est-ce une personnification du peuple ou véritablement un ange? Le livre de Daniel parle de Michel, votre ange. Donc Dieu n'est pas indifférent à la diversité des peuples et des cultures. Il est maître des temps et de l'histoire. Tout entre dans son dessein bienveillant, y compris mystérieusement les refus, les péchés, les guerres. Hélas, il confie à certains peuples une mission au service de tous. L'histoire de la France est marquée par la bienveillance divine. On le voit avec la belle figure de Sainte Jeanne d'Arc. On me rappelle que la tradition veut qu'elle soit venue prier dans cette église. Et voilà, c'est une très belle figure, Jeanne d'Arc. Moi, j'aime beaucoup Sainte Jeanne d'Arc. Voilà, c'est une intervention absolument étonnante, invraisemblable, qui a renversé le cours de l'histoire. Les Anglais, ça y est, c'était fait. Ils étaient maîtres pratiquement de la France, avec les moyens qu'on avait pour communiquer, pour transmettre des idéologies et des fausses nouvelles. Eh bien, le pauvre futur Charles VII doutait sur lui-même et sur le fait d'être véritablement le fils de son père, et donc d'être le dauphin légitime. Et donc, tout était plié. Et voilà qu'une petite jeune fille qui meurt à 19 ans a une audace folle, simplement parce qu'elle a cru à ses voix et parce qu'elle a mis en pratique ce qui lui était demandé, ce qui était encore une fois totalement impossible, inimaginable. Une histoire absolument étonnante. Alors aujourd'hui, les historiens, évidemment, veulent essayer de tordre ça, et c'en est ridicule. Et il faudrait reprendre attentivement toute l'histoire de notre pays pour reconnaître dans la foi la main de Dieu. La naissance de Louis XIV fut providentielle et due à la prière de Notre-Dame de Grâce. Et Louis XIV, plus tard, passera à Cotignac, justement dans le Var, pour remercier la Vierge Marie pour sa naissance. Souvent, la Vierge Marie est intervenue en France. Elle est apparue pour encourager à la conversion et pour inviter à la prière. Elle montre l'incidence positive de la conversion et de la prière sur la vie du monde. L'incidence positive de la conversion et de la prière sur la vie du monde. Alors, vous savez que dans le diocèse de Grenoble, il y a le sanctuaire de la Salette. Et la Vierge Marie apparaît en 1846. Alors, et voilà qu'elle annonce une grave disette, mais elle laisse entrevoir l'impact de la conversion sur la fécondité de la nature. Dans son message, elle dit « S'ils se convertissent, les rochers seront couverts de blé. » S'ils se convertissent, les rochers seront couverts de blé. Alors, vous voyez, aujourd'hui, on questionne beaucoup, il y a la crise écologique. S'ils se convertissent, les rochers seront couverts de blé. Donc la crise écologique, c'est d'abord une conversion à Jésus-Christ, et puis une sobriété de vie, bien sûr, etc.
Ce message donc est pleinement d'actualité. Marie rappelle la fécondité de la prière et son influence positive dans la vie humaine, dans la nature et sur le cours de l'histoire. À Pontmain, en 1871, alors que les Prussiens ont envahi la France et s'avancent inexorablement vers l'ouest, vers la Bretagne, voilà que le curé de Pontmain, en Mayenne, fait prier pour que l'invasion s'arrête. Et donc, les gens ont pris la Vierge Marie, etc. Il a établi quelque chose qui va se reproduire, que la Vierge Marie va montrer dans son apparition dans le ciel. Les Prussiens arrivent aux portes de Laval et les paroissiens commencent à se décourager. C'est alors que la Vierge apparaît à des enfants et son message s'inscrit dans le ciel. « Mais priez, mes enfants, Dieu vous exaucera bientôt, mon fils se laisse toucher. » Très peu de temps après, les Prussiens font demi-tour et un officier déclare avoir vu la Vierge dans le costume dans lequel elle est apparue aux enfants, hein, et elle incitait les Prussiens à rentrer chez eux. Bon. Voilà, ce sont... Alors on n'est pas obligé d'y croire, mais on peut croire avec assurance que le Seigneur agit pour le bien. Est-ce à dire que les Français seraient les gentils et les Anglais du Dungeon Dark, les méchants, ou bien les Prussiens en 1870-71? Non. Non. Les Français ne sont pas plus gentils que les Anglais ou les Prussiens. Mais c'est l'action d'envahir un pays qui n'est pas le leur, de vouloir s'emparer d'un pays qui n'est pas le leur, cette action est déjouée par le Seigneur, grâce à la prière. Les Français ne sont pas préférés aux Anglais ou aux Prussiens, mais leur droit légitime à habiter leur terre de manière libre correspond à la volonté de Dieu. Voilà, il y a une culture française, un génie français, un peuple français, comme il y a une culture anglaise, un génie anglais, un peuple anglais. Mais oui. Et donc Dieu ne veut pas le nivellement. Il veut que nous nous respections dans nos différences et que nous nous enrichissions de nos différences. Quand Napoléon a envahi quantité de pays d'Europe, les Français étaient dans leur tort. Et la Sainte Vierge s'est bien gardée de les soutenir. Il serait intéressant de savoir, d'ailleurs, si elle s'est manifestée dans certains de ces pays à cette occasion. Mais les Espagnols, certaines régions d'Italie en gardent un très mauvais souvenir de Napoléon, sans compter d'autres pays de l'Europe de l'Est. Et donc en 1947, la France, qui peine à se relever de la Seconde Guerre mondiale, est en grave danger. Derrière la crise se joue un combat spirituel. Le diviseur, le diable, vaincu dans l'idéologie nazie, pardon, hein, parce que c'était bien lui qui était derrière aussi, essaye de se récupérer en mettant le trouble et la division dans notre pays. Le pape avait condamné les deux grandes idéologies de l'époque, le communisme et le nazisme. À Fatima, en 1917, Marie avait alerté sur le danger du communisme et sur le fait que si nous on priait, si on se convertissait, eh bien la Russie pourrait de nouveau se convertir, etc. Hein? En 1947, au sortir du nazisme, la France risque de tomber sous le joug du communisme, de devenir un satellite de l'Union soviétique, d'entrer en guerre civile et de perdre son identité propre. Sans doute a-t-elle aussi en elle un potentiel positif qui risque d'être anéanti si le coup d'État réussit. Marie invite les enfants à prier et immédiatement la situation se débloque. Le grave danger est écarté, apparemment définitivement, puisque l'idéologie communiste est bien mal en point aujourd'hui. D'autres dangers guettent la France et le monde. Ils sont nombreux, malheureusement, en ce moment. On voit le pape François parler déjà de Troisième Guerre mondiale, déjà commencée de manière épisodique. Et c'est pourquoi nous avons vraiment à prier avec persévérance pour notre pays et pour le monde entier.
Et donc c'est ma dernière partie que je dois chercher parce qu'elle n'est pas là. J'espère que je l'ai en entier. Voilà, l'importance de la prière. Souvent, dans ses apparitions, la Vierge Marie invite à prier avec ferveur. C'est pourquoi elle sollicite la prière des enfants, parce que les enfants ont une foi simple et sans détour. Ils ont confiance en Dieu, ils sont bien convaincus que Dieu les écoute. Nous sommes souvent gagnés par le doute, mais est-ce que ma prière est utile? Moi, je ne sais pas prier, etc. Et on se fait des retours sur soi et des nœuds. Et non, les enfants sont plus simples. Alors, je vais citer un exemple où Marie invite à prier avec ferveur. En Isère, avant la Salède, dans la première moitié du XVIIe siècle, un protestant a voulu travailler un 25 mars, fête de l'Annonciation, 25 mars qui était une fête chômée, on ne travaillait pas le 25 mars. Sa femme qui est restée catholique en dissuade, disant non, tu n'as pas le droit de travailler, etc. Lui, il en a cure et il va tailler l'osier. Et voilà que quand il commence à tailler l'osier se met à saigner. Alors il a cru d'abord qu'il s'était coupé, et puis non, il appelle sa femme. Sa femme essaye, l'osier ne saigne pas, lui recommence, ça saigne, il y a des voisins qui passent et ça recommence pareil, les voisins ça saigne pas et lui ça saigne. Bon. Très bien. Plusieurs personnes sont témoins de ce phénomène et les gens accourent et on vient prier. Quelques années plus tard, je ne sais plus, 7-8 ans, il laboure son champ. Il voit venir vers lui une belle demoiselle qui se met à parler avec lui. Il interroge. Alors, il y a du monde qui vient et l'autre fait celui que ça n'intéresse pas. Et au bout d'un moment, elle arrête les bœufs et puis elle dit « Mais je sais bien que c'est à toi que c'est arrivé. » Elle l'invite à se convertir et puis elle l'invite et elle lui dit qu'il faut que les gens prient avec plus de ferveur. Elle souhaite que les gens prient avec plus de ferveur. Et puis lui, elle l'invite à se convertir en urgence. Alors il hésitait à revenir au catholicisme, mais il y avait tous ses amis protestants qui le surveillaient de près pour l'empêcher de revenir. Bon. Et donc, voilà, alors lui tourne les bœufs, et puis reprend, et elle part. Et à ce moment-là, il lâche les bœufs, il court derrière, et elle est disparue. Donc il passe au catholicisme et il meurt très rapidement après. Voilà. Et donc Marie se plaint que les gens ne prient pas avec assez de ferveur en ce lieu où l'osier a saigné. Et de fait, les gens y avaient vu un signe du ciel, ils sont venus comme pour un lieu de pèlerinage, mais ils ne priaient pas avec ferveur. Alors qu'est-ce que ça veut dire prier avec ferveur ? Bien, c'est s'engager tout entier dans la prière et non pas du bout des lèvres. Quand on parle à Dieu, vous savez, quand j'étais à l'équipe du séminaire d'Aix-en-Provence, il y avait des séminaristes qui avaient fait un sketch. Et c'était donc le séminariste qui, en fin de journée, fait sa prière avant de se coucher. Il commence « Notre Père qui es aux cieux » et puis tout d'un coup il entend « Oui ». Et alors il est dérangé parce qu'il y a quelqu'un qui vient interrompre sa prière. Alors il recommence « Notre Père qui es aux cieux ». Oui, je suis là. Et est-ce que nous croyons que Dieu est là quand nous prions? Est-ce que nous croyons que Dieu est là? Tout simplement. Nous avons l'habitude parfois de faire nos prières. Est-ce que la prière est une vraie rencontre? Et pour cela, donc, il est nécessaire de fermer la porte à nos préoccupations du moment et avoir un vrai désir de se tourner vers Dieu. Alors, c'est vrai que nous, les prêtres, nous nous sommes engagés à prier l'office 5 fois par jour, dans une vie très, très, très occupée. Nous risquons
de réciter notre office pour que ce soit fait, pour s'en débarrasser. C'est pas ça. On prend le temps, Dieu est là, on prend le temps de le rencontrer. Le curé d'Ars disait, hein, il prie comme s'il voulait se débarrasser du bon Dieu. Hein? On fait vite notre prière parce qu'il faut la faire, comme pour s'en débarrasser. Et donc, voilà, il faut donc prendre le temps, fermer la porte à nos préoccupations, hein, faire autre chose qu'une prière d'habitude qui ronronne, hein, mais une prière vraie, venue du fond du cœur, avec une vraie attente. La prière est une arme puissante pour écarter les dangers et pour l'accomplissement de l'œuvre de Dieu dans le monde. Elle facilite le travail de conversion, elle unifie, elle fortifie la vie des croyants, elle fait entrer dans les vues de Dieu, elle permet un engagement fécond pour la gloire de Dieu et le salut du monde. La prière est un dialogue avec Dieu. Elle est le moyen d'entretenir la relation, d'entretenir l'alliance dans laquelle il nous a fait entrer par la mort et la résurrection de son Fils Jésus. C'est une prière filiale qui exprime notre confiance en Dieu et notre désir d'accomplir sa volonté pour que son règne vienne. Elle est ouverture de cœur à Dieu, écoute de sa parole et réponse aimante. La prière nous éduque à tout demander à Dieu et à tout recevoir de lui. Nous n'avons rien à porter en ce monde et nous n'emporterons rien. La vie elle-même, nous la recevons de Dieu. Il est donc bon de demander et de remercier pour les dons reçus. Nous ne pouvons pas nous sauver nous-mêmes et encore moins sauver le monde du mal qui ne demande qu'à... Voilà, le mal qui ne demande qu'à entraîner le monde dans sa logique mortelle. Les enfants savent qu'ils ont besoin de leurs parents pour vivre et grandir, pour être en sécurité et aimés. Pour eux, la prière reste naturelle, car ils sont conscients de leur dépendance à leurs parents, dépendance dans l'amour. Et il doit en être ainsi pour les croyants. La prière permet à Dieu d'intervenir. Il est tellement respectueux de la liberté qu'il a accordée aux hommes, qu'il ne veut pas s'imposer à eux. La prière lui ouvre l'accès à notre monde et d'une certaine manière lui permet d'agir pour le bien. Comme nous l'avons vu plus haut, Dieu n'agit qu'avec la collaboration de l'être humain. Il a besoin de l'ouverture de notre cœur, de notre oui, pour agir. Son action, pour autant, n'est pas de satisfaire nos volontés propres. Dans notre Père que Jésus nous a enseigné, il ne nous dit pas de dire « que ma volonté soit faite, Seigneur, hein? Que ta volonté soit faite ». Et sa volonté correspond encore une fois à son projet bienveillant, à son œuvre de salut, à laquelle il nous invite à adhérer. Une prière de demande précise ne reçoit pas forcément ou immédiatement une réponse correspondant à la demande. La réponse dépend de la correspondance de la demande à la volonté de Dieu et de la manière dont il veut réaliser son projet. La volonté de Dieu, le temps de Dieu ne sont pas les nôtres. Alors ça nous surprend, ça nous dérange, mais ça nous convertit, ça nous décentre de nous-mêmes. Et la prière bien faite nous décentre de nous-mêmes. Ici à l'île Bouchard, la Vierge Marie invite à prier pour une intention précise. Elle vient révéler la volonté de Dieu d'arrêter l'engrenage qui peut conduire rapidement à la guerre civile et au coup d'État. Dès que les enfants et certains adultes se mettent à prier, la situation se débloque. Cela dit quelque chose de l'efficacité de la prière. Ici, voilà, nous devons retenir cela. Parfois, la réponse se fait attendre, soit parce que nos demandes ne correspondent pas à la volonté de Dieu, soit parce que Dieu nous fait persévérer dans la prière pour mieux accueillir le don qu'il veut nous faire, ou encore pour nous faire entrer mieux dans ses vues. C'est tout, voilà. Donc, Dieu nous décentre et nous fait rentrer dans ses vues, et quand on y adhère, c'est toujours plus beau, c'est toujours plus grand, c'est toujours mieux, évidemment. Donc, la Vierge Marie a demandé de faire prier les enfants. Elle demande une prière communautaire, qui est complémentaire de la prière personnelle.
Ça, c'est important. Et rappelez-vous ce que dit Jésus dans l'Évangile. Amen, je vous le dis, si deux d'entre vous sur terre se mettent d'accord pour demander quoi que ce soit, ils l'obtiendront de mon Père qui est aux cieux. En effet, quand deux ou trois sont réunis en mon nom, je suis là au milieu d'eux. Voilà. Donc Dieu exauce une prière communautaire plus facilement qu'une prière personnelle. Parce que la prière communautaire, elle aussi décentre de soi et devient un vrai acte de charité au service du bien commun. La prière communautaire ouvre les cœurs aux besoins de tous, aux besoins de l'humanité. Elle devient plus facilement une prière universelle. Non seulement elle nous ajuste à Dieu, comme toute prière, mais elle nous ajuste les uns aux autres, nous fait prendre conscience de l'appartenance à un corps envers lequel nous sommes engagés. C'est dans ce sens que la liturgie est le sommet de la vie chrétienne, comme action du Christ et de son corps qui est l'Église. Donc les prêtres, les consacrés qui se sont engagés à prier la liturgie des heures, la prière de l'Église, eh bien prient avec des psaumes et des hymnes qu'ils n'ont pas choisis. Et donc, si par exemple ils sont dans la joie, alors c'est un très beau passage de l'introduction à la liturgie des heures qui dit cela, si nous sommes dans la joie et que le psaume est un psaume de supplication, on va se dire, oui mais enfin ça m'ennuie de prier. Non, je vais prier pour tous ceux qui eux sont dans la supplication en ce moment, et réciproquement. Si je suis dans la supplication mais que j'ai un psaume de louange à prier, eh bien, je vais prier avec tous ceux qui sont dans la louange et remercient Dieu. Et donc, vous voyez que ça nous décentre de nous-mêmes. Et donc, c'est la charité qui fait que notre cœur s'associe à ce que dit notre bouche. Tous les jours, la prière de l'Église se veut ainsi universelle. Elle prie pour les pécheurs, pour les défunts, pour toute l'humanité dans la création. La dimension communautaire de la prière éclaire la prière familiale. La Vierge Marie dit aux voyants qu'elle donnera du bonheur dans les familles. Eh bien, je crois que la prière familiale, elle apporte du bonheur dans les familles, elle rassemble la famille devant Dieu. Chaque membre de la famille, quand on prie ensemble, se rappelle qu'il n'est pas seul au monde, qu'il est appelé à aimer ce que le Seigneur lui a donné comme enfant, comme parents, comme frères et sœurs, comme époux, comme épouse. La prière familiale apprend à respecter l'intimité de chacun, car en chacun est la secrète présence de Dieu, et elle apprend à voir les autres comme Dieu les voit. La famille, ce n'est pas un club, ce n'est pas un lieu de chantage affectif, de possessivité, etc. C'est un lieu où on apprend à se recevoir ensemble de Dieu. Et donc, le danger pour une famille, c'est de se replier sur soi, de faire des liens familiaux, des liens qui entravent la liberté des membres de la famille, voire d'en faire des lieux de chantage affectif. La prière décentre la famille, toujours tentée de se centrer sur elle-même, et l'ouvre à Dieu et aux autres en général. Quand la prière est là, les forces de division n'ont pas de prise, et une vraie liberté intérieure peut se développer dans chaque membre de la famille, apportant ainsi beaucoup de bonheur, un bonheur qui va rayonner dans l'entourage et auprès des amis. Alors, que conclure? Sinon, de prendre au sérieux l'invitation de Marie à prier, de comprendre donc comment, vis-à-vis de Dieu, chacun d'entre nous est unique. Chaque pays, chaque peuple est unique. Dieu veut rassembler cette humanité avec toutes les richesses les uns des autres. Il y a des pères de l'Église qui parlaient, je ne sais plus si c'est saint Augustin ou saint Ambroise, des charismes des uns, les lys comme un parterre de fleurs. Il y a les lys des consacrés, il y a les violettes des veuves, si je me souviens bien, etc. Tout un parterre, et le peintre flamand qui a peint l'agneau mystique de Gand
a montré justement une vision paradisiaque avec des quantités de petites fleurs dans ce tableau. Si on regarde les détails, il y a une grande variété. Et c'est la beauté de notre monde, c'est la beauté de notre humanité. Et donc, oui, Dieu nous aime et Dieu compte sur notre prière pour hâter l'avènement de son royaume, pour écarter de nous les graves dangers qui menacent l'humanité. Et donc nous pouvons prier avec foi, dans la simplicité du cœur. Si vous ne changez pas pour devenir comme des petits enfants, vous n'entrerez pas dans le royaume des cieux, nous dit Jésus. Et Sainte Thérèse de l'Enfant Jésus l'a bien compris. Et donc cette simplicité des enfants, nous devons la demander dans la prière, hein, que nous ayons cette confiance totale, absolue, en ce Dieu qui nous aime. Voilà, merci.

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Le temps nous manque. Aussi, nous ne nous arrêtons pas sur les deux messes qui clôturent la première section. Et pourtant, nous aurions aimé commenter la messe en l'honneur du cœur de Marie, ainsi que celle en l'honneur de Marie, reine de l'univers. Mais consolons-nous, puisque ces deux messes sont inscrites déjà dans le calendrier liturgique et célébrées habituellement chaque année. Nous passons donc à la deuxième section, qui contient 9 formulaires où la Vierge Marie est vénérée sous des titres qui expriment son intervention dans la vie spirituelle des fidèles. La première de la liste porte le titre de Sainte Marie, Mère de la Grâce, Marie médiatrice ou encore Notre-Dame de Grâce. Et la seconde évoque Marie comme fontaine de salut. La présentation de cette messe rappelle cette antique tradition qui remonte au moins au Xe siècle et qui trouve en Saint Bernard, font chantre, de présenter la Vierge Marie comme l'aqueduc par qui nous vient la grâce de Dieu. Saint Bernard n'hésite pas à appeler Marie Notre-Dame, notre médiatrice, notre avocate, et la piété du peuple chrétien lui a fait largement écho. Lors du Concile Vatican II, un fort courant a exprimé le souhait que l'Église déclare officiellement Marie comme médiatrice. Sans doute, pour éviter toute ambiguïté et ne pas freiner la recherche toute nouvelle de l'unité avec les Églises séparées, il n'y aura pas de définition de ce dogme. On insistera sur la place centrale du Christ, car, je cite, « unique est notre médiateur ». Mais on cherchera aussi à rendre compte de la longue tradition de situer Marie dans son intercession, si bien rendue par le « Priez pour nous, pauvres pécheurs » de nos Ave Maria. Le Concile précisera donc « Le rôle maternel de Marie à l'égard des hommes n'offusque et ne diminue en rien cette unique médiation du Christ. » Puis, plus loin, l'unique médiation du Rédempteur n'exclut pas, mais suscite au contraire une coopération variée de la part des créatures, en dépendance de l'unique source. Et encore, c'est pourquoi la Bienheureuse Vierge est invoquée dans l'Église sous les titres d'avocate, d'auxiliatrice, de secourable, de médiatrice, tout cela cependant entendu de telle sorte que nulle dérogation, nulle addition n'en résulte quant à la dignité et à l'efficacité de l'unique médiateur, le Christ. À travers ces différents extraits de Lumen Gentium, les paragraphes 62 et suivants, on voit bien comment les pères ont cherché un équilibre qui rende compte à la fois de l'unique sacrifice qui nous sauve dans le Christ Jésus et aussi du rôle de Marie au nom de sa maternité. Cet équilibre se trouve tout naturellement dans la messe en l'honneur de Marie

mère de la grâce ou médiatrice de toute grâce. La première lecture apporte l'intervention vitale pour le peuple d'Israël d'Esther auprès du roi Assuérus, son intercession dont la force est de reposer en l'autorité du roi. Le fruit de l'intercession devient bonne nouvelle pour tous, et la lecture se termine par cette farandole de la joie des Juifs comme des nations païennes. Pour les Juifs, ce fut comme une lumière nouvelle qui se levait dans la joie, l'honneur et les danses, au milieu de tous les peuples, villes et provinces où parvenait la lettre du roi. Ce fut pour les Juifs enthousiastes des jours de festins et de fêtes, si bien qu'une foule de gens d'autres races et d'autres religions se joignirent à leur culte et à leur cérémonie. Esther au chapitre 8, versets 16 et 17. L'évangile retenu nous montre l'intercession d'une autre femme qui fait couler l'abondance de la joie. Il s'agit bien sûr de l'intercession de Marie près de son fils aux noces de Cana. Nous avons évoqué combien la prière multiséculaire du peuple de Dieu, s'adressant à Marie comme médiatrice et avocate, a été reprise par les théologiens du Concile. Ainsi, le proverbe latin « lex orandi, lex credendi », c'est-à-dire « l'objet de la prière devient objet de foi », s'est prolongé en « lex credendi, lex orandi ». L'objet de foi nourrit l'objet de la prière. La théologie authentique s'enracine dans la prière et à son tour nourrit la prière du croyant. Comprendre pour mieux croire et croire pour mieux comprendre. Souvent, on oublie ce rôle de la théologie en la coupant de la foi pratique et du sensus fidei du peuple de Dieu, en en faisant une science abstraite et sans implication dans la foi et dans la vie. Un antique exemple de cette pénétration de la théologie dans la liturgie est la récitation du grand credo, du symbole de Nicée-Constantinople, proposé chaque dimanche et aux solennités. Dans ce texte récité ou chanté, il y a une insertion théologique essentielle pour l'unité. Quand nous disons « engendré par le Père », qu'est-ce que cela signifie? Que le Verbe a eu un début? Ou comme le disait Arius, a été créé? La réponse est claire et sans appel. Engendré, non pas créé. De même nature que le Père. Ici, la virgule s'équivaut à un égal. Prions donc pour nos théologiens, afin qu'ils nous aident aujourd'hui comme hier à bien énoncer notre foi et ainsi à rendre compte de notre espérance. Nous sommes habitués à nous arrêter aux préfaces de ces nouvelles messes en l'honneur de la Vierge Marie. Et ici, nous retrouvons naturellement, sous forme de prière, le clair énoncé de la foi de l'Église enseignante. Lui qui est vrai Dieu et vrai homme, tu l'as établi unique médiateur entre toi et les hommes, toujours vivant pour intercéder en notre faveur. Mais dans ta sagesse et ta bonté, tu as voulu que la Vierge Marie, mère du Rédempteur, et associée à son œuvre, exerce aussi dans l'Église un rôle maternel d'intercession et de pardon, de supplication et de grâce, de réconciliation et de paix. Ce service d'amour maternel dépend tout entier de l'unique médiation du Christ et épuise toute sa vertu. Aussi, au milieu des dangers et des angoisses, les fidèles trouvent en Marie un sûr refuge, ils l'invoquent comme mère de miséricorde et médiatrice de grâce. Le missel mentionne que cette médiation de Marie lui a souvent donné le titre de source ou fontaine, à la fois dans les églises d'Orient et d'Occident, et que de nombreux sanctuaires ont été édifiés en l'honneur de la Vierge Marie auprès d'une source. En Orient, le sanctuaire de la Mère de Dieu de la source vivifiante à Constantinople, aujourd'hui Istanbul, est particulièrement célèbre. Et en Occident, la belle dame qui apparaît à Bernadette lui fait redécouvrir cette source limpide que l'on voit avec respect jaillir sous la grotte. Invoquer Marie, c'est avec elle puiser aux sources du salut,
se tenir près de la source vive qui jaillit du cœur du Christ transpercé par la lance. De son sein couleront des fleuves d'eau vive, et feignant de préciser, il parlait de l'Esprit que devaient recevoir tous ceux qui avaient cru en lui. Prions. Seigneur, Père très saint, puisque nous vénérons avec joie la Vierge Marie, par qui tu nous as ouvert la source du salut, le Christ Jésus, fais qu'en puisant largement à cette source de vie, nous produisions en abondance les fruits de l'Esprit Saint. Notre-Dame de grâce, priez pour nous.

Venez, fille de Sion, venez contempler votre reine. Les étoiles du matin brillent pour sa louange, le soleil et la lune s'émerveillent de sa beauté, et tous les fils de Dieu sont dans la joie. Quel dommage de ne pas pouvoir chanter cette antienne toute joyeuse qui ouvre la messe en l'honneur de Marie, mère du bel amour. Lançons donc un appel à nos frères et sœurs artistes, ou plutôt faisons réentendre l'appel vibrant du Concile au monde des arts. À vous tous, artistes, qui êtes épris de la beauté et qui travaillez pour elle. L'Église a longtemps fait alliance avec vous. Vous avez édifié et décoré ses temples, célébré ses dogmes, enrichi sa liturgie. Vous l'avez aidé à traduire son divin message dans le langage des formes et des figures, à rendre saisissable le monde invisible. Ce monde dans lequel nous vivons a besoin de beauté pour ne pas sombrer dans la désespérance. La beauté comme la vérité, c'est ce qui met la joie au cœur des hommes. C'est ce qui résiste à l'usure du temps, qui unit les générations et les fait communier dans l'admiration. Avec notre antienne d'ouverture aux dimensions cosmiques, nous sommes invités à la contemplation du beau et de la beauté qui se manifeste dans tout l'être de la Vierge Marie. Dans cette messe, l'Église, là encore, selon les traditions de l'Orient comme de l'Occident, en célébrant le mystère et le rôle de Marie, contemple avec joie sa beauté spirituelle. Sa beauté, en effet, est le reflet de la sainteté et de la vérité de Dieu, source de toute beauté. Marie est cette créature qui est saluée par Dieu, son Créateur, à travers les paroles rapportées par l'archange Gabriel, comme la pleine de grâce. Les études exégétiques ont mis en lumière tout ce qui est contenu dans cette expression et plus encore dans son écriture en grec. « Kekaritomene, toi qui as été et demeures rempli de la faveur divine. » Saint Maximilien Kolb, dans sa réflexion sur l'Immaculée Conception, selon le nom que Marie se donne un 25 mars à Massabielle, a poussé au plus fort l'union qui découle de l'habitation de l'Esprit de sainteté en Marie. Tu es toute belle, ô Marie, et la tâche originelle n'est pas en toi, chantait l'Église aux vêpres du 8 décembre. La pleine de grâce est la bien-aimée du Père parce que sa beauté ne vient pas d'elle, mais de l'Esprit Saint lui-même, le Seigneur et donateur de vie. Et que cette grâce, cette lumière interne, participe à la vie et à la vie en abondance obtenue par le Fils dans le don total de lui-même sur la croix. Marie est la mère du bel amour, parce qu'elle porte en elle le plus beau des enfants des hommes, selon l'expression du psaume 44, le Christ en qui réside la plénitude de la divinité, le resplendissement de la gloire du Père, l'effigie de sa substance, celui qui est lumière né de la lumière. L'expression « mère du bel amour » provient des Écritures elles-mêmes, et la première lecture reprend ce chapitre 24 de Ben Sirac le Sage. « Je suis la mère du bel amour, de la crainte de Dieu et de la connaissance et aussi de la sainte espérance. » Ce verset se trouve cité depuis plus de 1000 ans dans les messes en l'honneur de la Vierge Marie. Cet élan d'amour se poursuit après cette première lecture, non pas dans le chant d'un psaume, mais dans celui du Cantique des Cantiques, autre fruit de la réforme liturgique. « Lève-toi, mon ami, viens, ma toute belle, car ta voix est douce et ton visage est beau. Viens, tu es comme un parfum du Liban, un jardin fermé, une fontaine scellée, tu as la fontaine des jardins, le puits des eaux vives. » Chapitre 2 du Cantique des Cantiques. Dans sa lettre aux familles en 1994, le Saint-Pape Jean-Paul II va écrire le portrait de la mère du bel amour, contemplant d'abord l'amour qui unit Marie et Joseph. Ainsi, dit-il, en est-il dans l'Évangile pour Marie et Joseph qui revivent l'expérience du bel amour décrite dans le Cantique des Cantiques. Puis le Saint-Père élargit sa pensée à tout homme et toute femme. Quand nous parlons du bel amour,
nous parlons par là même de la beauté, beauté de l'amour et beauté de l'être humain qui, grâce à l'Esprit Saint, est capable d'un tel amour. Nous parlons de la beauté de l'homme et de la femme, de leur beauté comme frères et sœurs, comme fiancés, comme époux. Sa contemplation du bel amour se fait intercession pour que le monde, en particulier celui des moyens de communication, n'abîme pas la beauté et la vérité sur l'homme et sur l'amour. Quelle vérité peut-il y avoir en effet dans des films et des programmes où dominent la pornographie et la violence? À la laideur du péché qui défigure le visage de l'homme, l'Église propose la beauté de la contemplation du bel amour qui nous vient de Dieu et qui transfigure tant d'hommes et de femmes qui se mettent à l'école du bel amour. Et le pape de conclure, comment ne pas penser aux multitudes de pèlerins, jeunes ou vieux, qui accourent dans les sanctuaires mariaux et fixent leur regard sur le visage de la Mère de Dieu, sur le visage des membres de la Sainte Famille, qui reflètent toute la beauté de l'amour donné par Dieu à l'homme. Il est bien vrai que nos sanctuaires mariaux portent en eux-mêmes ce que les voyants nous ont transmis de leur rencontre avec la belle dame, comme disait Bernadette, signe de cette femme que drape le soleil, couronnée d'étoiles et la lune sous ses pieds. Comment se manifeste cette beauté dans la préface et comment devient-elle la source de notre action de grâce à Dieu notre Père? En ce jour où nous vénérons la Vierge Marie, c'est toi que nous exaltons, toi que nous bénissons. Car tu manifestes sa beauté dans sa conception immaculée, alors que préservée de tout péché, elle resplendit des rayons de ta grâce. Tu manifestes sa beauté lorsqu'elle enfante ton Fils, splendeur de ta gloire, notre Sauveur et notre Frère. Tu manifestes sa beauté dans la passion de ton Fils, lorsqu'en s'unissant à ses souffrances, elle reçoit une nouvelle charge de mère. Tu manifestes sa beauté dans la résurrection du Christ, en la faisant participer à sa victoire et en la faisant régner dans la gloire avec son Fils comme mère du bel amour. Que la méditation de cette beauté de l'âme qui transfigure notre visage par le sourire, nos journées par la joie, notre croix par l'amour donné et nos occupations par le service fraternel apporte ce parfum céleste sur notre terre et participe à ce que Dostoïevski mettait dans la bouche d'un de ses personnages, « La beauté sauvera le monde ». Notre-Dame du bel amour, priez pour nous, pour nos jeunes et pour nos familles.

L'office de complice toussa à sa fin, et l'abbatiale se coule dans la pénombre. Seule la statue de la Vierge est éclairée, et soudain une voix entonne le Salve Regina. La magie de l'instant se renouvelle sans cesse, et croyant ou incroyant l'accueille dans un silence respectueux. Puis les moines ou les moniales s'éloignent doucement, sans bruit, laissant chacun dans la paix de la nuit. C'est depuis le XIe siècle, depuis que Adhémar, dans la ville mariale du Puy-en-Velay, ou Hermann, retiré sur une île du lac de Constance, ou encore Pierre dans sa cathédrale de Compostelle, que l'un de trois, ou un quatrième peut-être, l'a composée, que cette antienne s'élève et emporte avec elle les pensées les plus secrètes des cœurs. Je me souviens encore de ce prêtre qui, après la disparition des moines de Notre-Dame de l'Atlas, demandait à ses élèves de chanter le soir le Salvé pour que cette chapelle du mont de l'Atlas ne demeure pas silencieuse. Salve Regina, Mater Misericordiae, Mère de Miséricorde. Ce titre de reine et de mère de miséricorde que saint Odon, en 942, dans son abbaye de Cluny, a été peut-être le premier à attribuer à la Vierge Marie, célèbre la mère qui nous donne Jésus-Christ, en qui est rendue visible la miséricorde de Dieu invisible. La miséricorde, l'amour du cœur du Père qui attend au bout du chemin le retour de son Fils, qui se met à courir, à se jeter à son cou, à le prendre dans ses bras et à l'embrasser tendrement. La miséricorde de celui qui invite à pardonner 70 fois cette fois, qui fait pleuvoir sur les bons et sur les méchants, qui peut pardonner à celui qui lui doit près de 60 millions de francs or et qui surtout aime le monde et lui envoie son Fils bien-aimé, le conduisant sur le chemin escarpé de l'obéissance jusqu'à la mort et la mort de la croix. Célébrer Marie, Mère de miséricorde, comme nous l'invite cette messe, c'est accepter le don des larmes et du retour sur soi et sur sa vie. C'est reconnaître que nous sommes pécheurs et que, au cœur de ce péché, Dieu nous aime. À peine, en effet, voudrait-on mourir pour un homme juste? Pour un homme de bien, oui, peut-être, oserait-on mourir. Mais la preuve que Dieu nous aime, c'est que le Christ, alors que nous étions encore pécheurs, est mort pour nous. C'est le profond mystère qui habite depuis sa conversion l'apôtre des nations, saint Paul, et c'est au cœur de sa bonne nouvelle. La messe de Marie, Mère de miséricorde, va donc accueillir non pas les justes et les bien portants, mais les injustes et les malades. Aucun n'est repoussé, mais Marie, du même amour que son Fils, accueille tous ceux qui reviennent vers Dieu. Commençons à chanter l'antienne. Nous te saluons, Mère de miséricorde, consolation des pécheurs repentants, espérance des malheureux. Continuons avec la prière d'ouverture. Père très saint, prête l'oreille aux prières de tes enfants qui, chargés de fautes, reviennent vers toi. La péricope de l'Alléluia salue de nouveau Marie, reine de miséricorde, réconfort du genre humain, espoir des malheureux, et concluons en reconnaissant Marie comme une reine pleine de bonté pour les pécheurs et de miséricorde pour les pauvres. Notre société occidentale cherche en tous les domaines la performance, le succès, la force du pouvoir, l'éternelle jeunesse, la réussite sous toutes ses formes. Et puis un jour survient l'échec sentimental, la cible manquée d'un iota, le résultat économique qui s'écroule, le rejet de ceux qu'on estimait et pour qui même on construisait et espérait, la longue déchéance due aux addictions de toutes sortes, l'humanité dans sa misère, sa faiblesse et son péché. Et alors, il faut réapprendre une attitude toute simple, trop simple peut-être. Accepter que l'autre vous aide. On a pu rejeter la religion pendant des années,
et voilà que l'un va traverser la France pour se retrouver à la chapelle de la Réconciliation de Lourdes ou au parloir de telle abbaye. Qu'un autre va pleurer comme un enfant, découvrant combien le mal couvait dans sa vie. Et un troisième qui va se confesser pendant 2 heures d'affilée. Mère de miséricorde, ton cœur ne brûle-t-il pas à chaque fois que la réalité dépasse l'exemple? Toi qui es mère, totalement mère, pleinement mère, ton cœur ne se penche-t-il pas sur chacun de tes enfants, sur tous ceux dont l'âme est la plus torturée, blessée, abîmée? Dans son encyclique intitulée « Dieu riche en miséricorde », le Saint-Pape Jean-Paul II n'hésite pas à faire appel à ce tact particulier de la femme mère pour faire accueillir le pardon. Il écrit « Cette révélation est particulièrement fructueuse, car chez la mère de Dieu, elle se fonde sur le tact particulier de son cœur maternel, sur sa sensibilité particulière, sur sa capacité particulière de rejoindre tous ceux qui acceptent plus facilement l'amour miséricordieux de la part d'une mère. » Le prêtre peut maintenant faire monter l'action de grâce de la préface eucharistique pour Marie. « Reine de clémence, tu as connu mieux que personne la miséricorde et tu accueilles tous ceux qui cherchent près de toi un refuge. Tu écoutes ceux qui t'appellent dans leur épreuve. Mère de miséricorde, toujours attentive aux prières de tes serviteurs, tu implores pour eux l'indulgence du Père et le pardon des péchés. Au service de la pitié, tu supplies le Fils pour nous sans relâche, pour que sa grâce comble notre pauvreté et que sa force soutienne notre faiblesse. Miséricorde, un mot qui s'est invité au cœur de l'année liturgique, le dimanche après Pâques, porteur du message de sœur Faustine et du Christ miséricordieux. Une réalité essentielle qui conduit le pape François à annoncer un jubilé de la miséricorde. La miséricorde est au cœur du ministère du pape François, qui l'a inscrite dans sa devise épiscopale et papale. Miserando atque eligendo. Par miséricorde et par élection. Au moment du premier Angélus, après son élection, le dimanche 17 mars 2013, le pape François disait « Ressentir de la miséricorde, ce mot change tout. C'est le mieux que nous pouvons ressentir. Cela change le monde. Un peu de miséricorde fait en sorte que le monde soit moins froid et plus juste. Nous avons besoin de comprendre bien cette miséricorde de Dieu, ce Père miséricordieux qui est tellement patient. » Et pendant l'Angélus du 11 janvier 2015, il a affirmé « On a tellement besoin aujourd'hui de miséricorde et c'est important que les fidèles laïcs la vivent et la portent dans les différents milieux de la société. En avant ! Nous sommes en train de vivre le temps de la miséricorde. C'est maintenant le temps de la miséricorde. Que Marie nous emporte dans son Magnificat. Sa miséricorde s'étend d'âge en âge. » Marie, mère et reine de miséricorde, prie pour nous, pauvres pécheurs.

De tous les formulaires du missel de messe en l'honneur de la Vierge Marie, celui qui porte pour titre « Sainte Marie, secours des chrétiens » est celui qui rassemble le plus d'invocations dédiées à la Vierge Marie. Notre-Dame du perpétuel secours, Notre-Dame auxiliatrice, Notre-Dame des victoires, Notre-Dame de toutes aides, Notre-Dame de la garde. Les uns sont associés à de grandes figures de saints qui les ont répandues. C'est le cas de Notre-Dame du perpétuel secours avec saint Alphonse de Ligorie et la congrégation des rédemptoristes. Ou encore Notre-Dame auxiliatrice avec Don Bosco et les Salésiens. D'autres sont liés à des lieux bien précis de notre géographie spirituelle. Notre-Dame des Victoires à Paris ou Notre-Dame de la Garde, veillant maternellement sur le port et la ville de Marseille et regardant ceux qui vont et viennent sur leurs navires. D'autres titres pourraient y être ajoutés, liés à l'actualité douloureuse des chrétiens à travers le monde. Car chaque fois qu'un chrétien est persécuté, méprisé, en danger, c'est vers Marie qu'il se tourne, retrouvant ainsi un réflexe qui remonte aux sources de la foi chrétienne. L'un des plus antiques hymnes dédiés à Marie invoque sa protection. « Subtum presidium confugimus sancte genetrix » Sous l'abri de ta miséricorde, nous nous réfugions, Sainte Mère de Dieu. Ne méprise pas nos prières quand nous sommes dans l'épreuve, mais de tous les dangers, délivre-nous toujours, Vierge glorieuse, Vierge bienheureuse. On a retrouvé ce texte sur un papyrus datant sans doute de la persécution de Dès au IIIe siècle. Et l'on y voit que déjà la communauté chrétienne d'Égypte, en proie à une grande détresse, se tourne avec confiance vers Marie, sa mère. Cette même protection se retrouve à bien des instants critiques de l'histoire de l'Église. Attribuée à la récitation du rosaire dans toute la chrétienté, la victoire de la bataille de Lépante repoussait la menace turque. Don Bosco, comme nous l'avons mentionné, pouvait écrire « Une expérience de 18 siècles nous fait voir d'une manière lumineuse que Marie a continué du haut du ciel et avec le plus grand succès sa mission de mère de l'Église et d'auxiliatrice des chrétiens qu'elle avait commencée sur la terre. » Tout proche de nous, dans le temps, il y eut cette veillée de prière sur la place Saint-Pierre en septembre 2013. À l'occasion de cette veillée ordonnée par le pape François, pour obtenir du Seigneur, par l'intercession de la Vierge Marie, Mère de Dieu, la paix en Syrie, au Moyen-Orient et sur toute la face de la terre, le pape demanda que l'on amène non pas une reproduction, mais l'icône authentique de la Vierge vénérée en la basilique Sainte Marie Majeure sous le titre de « Salut du peuple romain ». Tous se souviennent de l'icône placée à côté de l'autel du Saint-Sacrement, en présence du pape presque constamment agenouillé. Par son attitude, le pape proclamait ce que dit de tout temps la voix de l'Église. Les difficultés que la perspective mondiale fait apparaître en ce début du nouveau millénaire nous conduisent à penser que seule une intervention d'en haut, capable d'orienter les cœurs de ceux qui vivent des situations conflictuelles et de ceux qui régissent le sort des nations, peut faire espérer un avenir moins sombre. La prière d'ouverture de cette messe rappelle cette protection. Dieu qui a établi la mère de ton Fils bien-aimé, secours du peuple chrétien, accorde-nous de vivre sous sa protection. Accorde à ton Église la joie de vivre toujours en paix. Méditant les Écritures, l'Église va fonder sa dévotion en la protection puissante de Marie dans deux textes qui se répondent et forment une sorte d'inclusion à l'ensemble des livres révélés. Il s'agit d'abord du livre de la Genèse, au chapitre 3, où après que Dieu ait maudit le serpent, il annonce la future victoire du Fils de la femme. « Je mettrai une hostilité entre la femme et entre toi, entre sa descendance et ta descendance, sa descendance te meurtrira à la tête, et toi tu lui meurtriras le talon. » Le second texte
se trouve dans le livre de l'Apocalypse, au chapitre 12, qui est le récit prophétique du grand combat du dragon, l'antique serpent, contre la femme revêtue de soleil et couronnée d'étoiles, et contre le reste de ses enfants, ceux qui gardent les commandements de Dieu et possèdent le témoignage de Jésus. Que signifie pour nous aujourd'hui ce combat? Et en quoi le recours à la très sainte Mère de Dieu peut nous apporter le salut? Tout croyant qui a lu les évangiles sait qu'il doit se préparer à porter sa croix, que la persécution sous ses multiples formes est sans cesse à l'horizon de notre chemin, et que la huitième béatitude est l'entrée dans un tressaillement don de l'esprit de force et de consolation. Notre époque est marquée par ces explosions de violence contre les chrétiens, les communautés, les signes de la foi. Mais au quotidien, il y a aussi un autre combat qui fait craindre le pape autant pour l'Occident que pour l'Orient stigmatisé. Le combat que nous rencontrons touche notre être profond, notre capacité de vivre nos relations, notre sensibilité aux soucis des autres et à ne pas s'enfermer dans l'indifférence, et peut-être en toute chose notre rapport à la vérité. Regardez autour de vous et voyez comment, à tout niveau, du niveau personnel, au niveau de la famille et de l'entreprise, au niveau de l'État et des relations internationales, le mensonge est totalement banalisé. Or, le mensonge emprisonne. Seul, la vérité rend libre. Se tourner sans cesse vers Marie, la prier en vénérant son icône, en se faisant pèlerin, en célébrant l'Eucharistie pour l'honorer, nous oblige à mieux servir le Christ, à mieux comprendre sa parole et à l'actualiser dans notre vie. Nous savons que le péché est une expérience quotidienne et nous devons également savoir que le pardon est une expérience quotidienne. Le combat se situe là, le refuge assuré par la présence maternelle de Marie aussi. Et il est bon que la prière post-communion de cette messe demande au Père de nous faire quitter ce qui ne peut que vieillir pour revêtir le Christ et vivre de sa vie. Revêtir le Christ, signifié par le port du scapulaire, par le manteau que Marie étend sur ses enfants comme signe de sa protection. Concluons avec les paroles de la préface, orientant toujours notre prière. Tu as fait de la mère de ton Fils, la Vierge Immaculée, la mère et le secours du peuple chrétien, pour qu'il puisse sous sa protection combattre sans crainte le combat de la foi, demeurer ferme dans la doctrine des apôtres, avancer en sécurité à travers les dangers de ce monde et parvenir heureusement à la cité du ciel. Sainte Marie, secours des chrétiens, priez pour nous.

À Lourdes, quand on descend vers les sanctuaires en passant par la porte Saint-Joseph, on rencontre sur le côté droit un ensemble sculpté présentant un jeune homme sur une civière entouré de ses proches et des soignants, et tendant les mains vers Marie. Sur le soc est inscrit en latin ces deux mots « Salus infirmorum »« Salut des malades ». Combien de malades passent-ils devant cette sculpture avant d'aller se confier à Marie dans cette faiblesse qui menace leur intégrité physique et psychique? Combien de malades doivent parcourir un long chemin de croix dans leur propre chair? Combien de malades enseignent aussi à leur accompagnateur la foi, l'espérance et la charité? Et comment, au milieu de ces enfants qui souffrent, l'Église peut-elle faire monter la prière que constitue l'antienne d'ouverture? Le Seigneur est le salut de son peuple. Ceux qui crient vers lui dans leurs épreuves, il les exaucera. L'Écriture est un grand livre sur la souffrance, écrivait le saint pape Jean-Paul II dans sa lettre apostolique sur la souffrance, signée un 11 février, date qui ne passe pas inaperçue et qui en dit long sur la réponse chrétienne à la question du mal. L'Écriture est un grand livre sur la souffrance, avec sa terrible réalité et ses questions existentielles que Job exprime dans son immense désarroi. Le choix de lecture pour cette messe n'était pas difficile, et le texte retenu est lui aussi réponse à notre questionnement sur le mal, non pas en nous donnant une réponse facile, magique, irréelle et mensongère, mais en nous faisant entendre le cantique du serviteur souffrant, tel que nous le trouvons en Isaïe chapitre 53. Il était méprisé, abandonné de tous, homme de douleur, familier de la souffrance, semblable aux lépreux dont on se détourne. Pourtant, c'était nos souffrances qu'il portait, nos douleurs dont il était chargé. Par ses blessures, nous sommes guéris. Le salut de Dieu, c'est le Christ Jésus lui-même, que le Père a envoyé dans le monde comme sauveur de l'homme tout entier, corps, âme et esprit, ici-bas et au ciel. Saint Ignace d'Antioche, martyrisé au début du second siècle à Rome, l'a magnifiquement exprimé. Il n'existe qu'un médecin, corps et esprit à la fois, engendré et non engendré, Dieu dans la chair, et au fond de la mort, vie véritable, née de Marie et de Dieu, d'abord soumis à la souffrance et maintenant délivré d'elle, Jésus-Christ notre Seigneur. Combien de fois ne voit-on pas Jésus dans les évangiles être entouré par les malades et les possédés, se laisser toucher par eux ou imposant ses mains sur chacun d'eux, prononçant une parole portant en elle une puissance de guérison, ou utilisant sa salive ou ses doigts pour que le contact entre son humanité et l'humanité souffrante puisse apporter la vie? Jésus est venu pour la vie en abondance, et son évangile est l'évangile de la vie. Le troisième mystère lumineux du rosaire est la proclamation de l'Évangile et le pardon des péchés. La scène du paralytique que ses amis descendent à travers le toit de la maison de Pierre à Capharnaüm l'illustre souvent, et notre méditation se fixe alors sur les paroles de Jésus aux pharisiens. Qu'est-ce qui est le plus facile? De dire à un paralytique « Lève-toi et marche » ou de dire « Tes péchés sont pardonnés. » Eh bien, pour que vous sachiez que le Fils de l'homme a le pouvoir de pardonner les péchés, je te le dis, lève-toi et marche. Ce n'est pas ce texte que l'on trouve au chapitre 2 de l'Évangile selon saint Marc qui a été retenu pour la liturgie de la parole de cette messe honorant Marie comme salut des malades, ni aucun autre texte de guérison ou de résurrection, mais bien celui de la visitation. En ces jours-là, Marie se mit en route rapidement, en toute hâte, vers une ville de la montagne de Judée. Elle entra dans la maison de Zacharie et salua Élisabeth. L'introduction de cette messe précise la raison de ce choix. Dans l'Évangile, on proclame le récit de la visitation de Marie à Élisabeth. En voyant la Vierge pleine de foi, louer la miséricorde de Dieu,
et se hâter de rendre visite à la mère du précurseur, les fidèles sont portés à imiter son empressement à soigner leurs frères et sœurs malades. La première réponse que Dieu fait à la prière de celui qui souffre est de lui procurer le soin et le réconfort d'un médecin, d'un soignant, d'un proche. Et ne pas répondre à cet appel de l'humanité qui souffre est purement et simplement ignorer le Christ. « J'étais malade et vous ne m'avez pas visité. Seigneur, quand nous est-il arrivé de te voir malade et de ne point te secourir ? En vérité, je vous le dis, dans la mesure où vous ne l'avez pas fait à l'un de ces petits, à moi non plus, vous ne l'avez pas fait. » Dans son exhortation apostolique « La joie de l'Évangile », le pape François revient sur la qualité de nos relations et sur le plaisir spirituel d'être un peuple. Pour être d'authentiques évangélisateurs, il convient aussi de développer le goût spirituel d'être proche de la vie des gens, jusqu'à découvrir que c'est une source de joie supérieure. La mission est une passion pour Jésus, mais en même temps, une passion pour son peuple. Et il ajoute tristement, « Parfois, nous sommes tentés d'être des chrétiens qui se maintiennent à une prudente distance des plaies du Seigneur. Pourtant, Jésus veut que nous touchions la misère humaine, la chair souffrante des autres. Être proche de celui qui souffre, prier pour lui. Voici deux attitudes montrant toute l'importance que mon frère, ma sœur, a pour moi dans son être personnel. Notre société laïque donne ses propres réponses à l'enfant qui va naître avec un handicap, à celui qui est en grande souffrance ou en grande dépendance, à celui qui est en fin de vie. La lettre à Diognète, écrite à la fin du second siècle, témoigne que les chrétiens n'abandonnent jamais ni leurs enfants, ni leurs malades, ni leurs anciens. Les hôtels-dieu et multiples maisons de santé témoignent au long de l'histoire de cette sollicitude, et les innombrables congrégations de sœurs ont apporté l'Évangile au cœur de la souffrance.

Le dernier formulaire des messes contenu dans le nouveau missel en l'honneur de la Vierge Marie porte ce titre « Sainte Marie, porte du ciel » et le vocable qui lui est associé est celui de Notre-Dame du Paradis. Enfant, j'aimais parcourir un chemin longeant notre maison et qui portait le beau nom de « Chemin du Paradis ». Mon seul problème, c'était que personne ne pouvait me dire si je devais le prendre par la droite ou par la gauche pour être sûr d'arriver au paradis. Ce n'est que bien des années plus tard que j'apprenais que ce chemin dit du paradis conduisait vers le nord au mont Saint-Michel et vers le sud vers Saint-Jacques-de-Compostelle, et que le paradis promis chaque année à la fin de nos jours se trouvait certainement à l'arrivée d'une longue marche. La messe qui clôt ce missel nous invite justement à franchir la porte de notre maison et à partir en pèlerin. Jésus s'était présenté lui-même comme la porte des brebis, et la liturgie va utiliser ce symbole pour honorer Marie. Marie est saluée comme la porte du paradis, cette porte qui est ouverte à nouveau après avoir été fermée par Ève. Elle est encore la porte de la vie d'où est sorti le salut du monde, une porte brillante de lumière par qui le Christ a resplendi sur le monde, et la préface prend tout son temps pour explorer ce thème. Marie est la Vierge Mère dont la porte orientale du temple est la figure. C'est par elle que le Seigneur est passé. Pour lui seul, elle s'est ouverte et ensuite elle est demeurée close. Elle est la Vierge très humble qui nous a ouvert la porte de la vie éternelle. Ève l'avait fermée par son manque de foi, Marie l'a rouverte grâce à sa foi. Elle est la Vierge suppliante qui intercède pour les pécheurs, pour qu'ils se tournent vers son Fils, source de la grâce et porte ouverte du pardon. Nous voyons bien comment la dévotion à Marie va puiser ses fondements dans la Sainte Écriture et qu'elle rejaillit sur le génie de l'homme. Comme il est bon de se rappeler la porte dorée du temple toujours murée et dans l'attente du retour du Messie. Cette porte du temple dont Marie est la figure et qui se

trouvera dans le portail de chaque cathédrale dédiée à Marie. Loin d'être l'opium du peuple, notre religion vient nous éveiller et nous pousse à sortir dehors. Le pape François dirait « Allez à la périphérie ». La marche est revenue à la mode, avec ou sans canne, et l'Église devrait en profiter pour reprendre avec joie et enthousiasme son compagnonnage de nos contemporains. Nos chapelles de campagne, nos calvaires, mille lieux de notre histoire peuvent ainsi offrir un temps de repos et d'écoute du message qu'il porte. L'homme est la route essentielle de l'Église, répétait le saint pape Jean-Paul II. Si le Moyen-Âge a connu les moines mendiants, marchant et priant sur nos chemins, pourquoi notre époque ne trouverait-elle pas d'autres moyens d'annoncer Jésus dans nos multiples pérégrinations? Et si nos anciens ruraux gardent la nostalgie des processions et des rogations, pourquoi nos chrétiens jeunes ou retraités ne trouveraient-ils pas de nouvelles manières d'évangéliser le chemin? La marche tranquille et persévérante sur les chemins de la terre ou la route du ciel s'accompagne dans cette messe du symbolisme de la veille, une veille empressée pour aller à la rencontre de l'époux qui vient, en tenant les lampes allumées. C'est l'évangile des vierges sages et de celles qui n'ont pas la prudence de faire des réserves, et la différence va se jouer sur le seuil. Celles qui étaient prêtes entrent avec l'époux, et celles qui ont dû repartir en pleine nuit faire leurs préparatifs ne trouvent que porte close. Veillez donc, car vous ne savez ni le jour ni l'heure. La mort n'est pas naturelle pour l'homme, et le livre de la sagesse fait bien de nous rappeler qu'elle n'a pas été créée par Dieu, mais qu'elle est le fruit du péché. Notre société veut nous faire oublier ce qui est lié à notre naissance dans le temps et l'espace, notre mort. Et l'amour que portent des parents ou des grands-parents à leurs enfants ou petits-enfants peut les préparer à accepter de leur permettre, pour vivre pleinement leur existence, pour eux, d'accepter de quitter ce monde. Il faut qu'ils grandissent et que je diminue. Mais il n'est pas facile de dire au grain de blé qu'il ne doit pas se soucier, puisqu'en mourant il portera beaucoup de fruits. Parler ou évoquer la mort et la mort chrétienne n'est pas un sujet accepté facilement, même par des croyants. Pour ma part, je le regrette. J'ai bien conscience de ne pas avoir les mots pour en parler, et d'ailleurs, est-ce une question de mots? Si nous ne parlons jamais de l'essentiel entre nous, ne risquons-nous pas de rester seuls avec notre crainte et notre angoisse? Le thème de la marche et de la veille, au long des heures de la nuit, peuvent apprivoiser nos peurs et de ne pas les couper du Christ, notre vie et notre résurrection. Depuis le matin de Pâques, la question n'est plus entre nous et notre mort, mais entre nous et le Christ mort et ressuscité. C'est en lui que nous mourrons, c'est en lui que nous ressusciterons, et je m'unis à la prière d'ouverture de cette messe. Dieu qui a voulu dans ta bonté que ton Fils soit la porte du salut et de la vie, accorde-nous à la prière prévenante de la Vierge Marie de demeurer fidèle dans l'amour du Christ et que s'ouvrent pour nous les portes de la cité du ciel. La cité du ciel. Cette expression est l'aboutissement du livre de l'Apocalypse quand Jean voit le ciel nouveau et la terre nouvelle. Et j'ai vu descendre du ciel d'auprès de Dieu la cité sainte, la Jérusalem nouvelle, toute prête comme une fiancée. Et j'ai entendu une voix puissante qui disait « Voici la demeure de Dieu avec les hommes, il demeurera avec eux, et ils seront son peuple. Il essuiera toutes larmes de leurs yeux, et il n'y aura plus de mort, et il n'y aura plus de pleurs, de cris et de tristesse. » Chapitre 21 du livre de l'Apocalypse. Curieusement, c'est ce même extrait de l'Apocalypse qui est utilisé pour la messe en l'honneur de Notre-Dame de Lourdes. La belle dame qui sourit et salue Bernadette, celle que nous prions maintenant et à l'heure de notre mort. Nous achevons ici notre méditation à partir du missel en l'honneur de la Vierge Marie, de ces 46 messes réparties au long du temps liturgique et qui veulent renouveler
et nourrir notre dévotion envers Marie, la mère de Jésus. À la fin de ce missel sont regroupées des bénédictions solennelles, dont celle-ci que je prie à toutes vos intentions. Par l'intercession de la Vierge Marie, Mère du Christ et Mère des vivants, que Dieu le Père vous bénisse en sa bonté. Amen. Que le Seigneur Jésus, devenu dans le sein de Marie notre frère et notre sauveur, vous purifie de toute tâche du péché. Amen. Que l'Esprit Saint augmente en vous la foi et l'espérance pour qu'en allant sur les chemins de l'Évangile, vous parveniez à la vraie patrie du ciel. Amen. Notre-Dame de Paradis, priez pour nous.

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Vous avez remarqué, mes frères, que les artistes aiment représenter la Sainte Vierge les yeux fermés, profondément recueillie, retrouvant Dieu au cœur d'elle-même. Elle est le modèle de la contemplative. Et que pouvons-nous nous faire, nous aussi, lorsque nous fermons les yeux? Eh bien, pensez que Dieu est là, silencieux, en train de nous créer. Vous savez, Dieu ne cesse de créer le monde dans un merveilleux silence. Que vous éprouvez lorsque la nuit, une nuit d'été, vous êtes sous les étoiles et que vous pensez que Dieu est en train de créer tout ce monde. Ou bien un soir d'été, vous imaginez les plantes en train de pousser silencieusement. Qu'est-ce qui fait pousser les plantes? D'où vient l'énergie qui fait pousser les plantes? C'est Dieu. C'est Dieu qui ne cesse de donner la croissance à tout ce qui vit. Et cette croissance, cette augmentation de vie se fait dans un profond silence. C'est aussi dans un profond silence que la nuit, Dieu continue à créer toutes les cellules de notre corps, les électrodes qui font battre notre cœur jour et nuit, pendant des années et des années. Dieu ne cesse de nous créer. Et comment nous crée-t-il? Par une parole, par son verbe, par sa parole silencieuse. Et lorsque nous nous réveillons le matin, nous devrions penser plus souvent que ce Dieu, il est là, au creux de notre être, et que pendant toute la nuit, il a cessé de nous créer avec un amour infini. Et en prononçant notre surnom d'éternité, car comme nous sommes uniques aux yeux de Dieu, il a certainement un surnom à donner à chacun d'entre nous. Il a de l'imagination. Il peut avoir des milliards de surnoms à donner et ils sont différents les uns des autres. Suivant un jeu de mots que j'aime bien, et qui vient du père Madaranche, un père jésuite qui a écrit beaucoup de livres intéressants, Dieu cause en causant. Dieu est cause en parlant. Dieu nous crée par une parole d'amour. Jour et nuit, Dieu récite au creux de nous-mêmes une parole créatrice. La cause de notre vie, la cause de notre être, la cause de notre existence, c'est une parole que Dieu ne cesse de prononcer avec amour au cœur de nous-mêmes dans un profond silence. Et donc, lorsque nous faisons silence et que nous pensons au creux de notre être, pensons que Dieu s'y trouve en train de nous créer. Et pourquoi crée-t-il cet esprit? Et essentiellement pour que nous puissions lui répondre par une parole d'amour. Une parole d'amour qu'il réclame dans le grand poème qu'on appelle le Cantique des Cantiques qui se trouve au cœur de la Bible. Montre-moi ton visage, fais-moi entendre ta voix, car ta voix est douce et charmante ton visage. À la parole créatrice que Dieu ne cesse de prononcer au cœur de nous-mêmes, doit répondre la parole d'amour qu'il attend de nous, qu'il mendie, qu'il réclame, dont il a soif. Nous ne sommes pas seulement créés pour travailler, nous ne sommes pas d'ailleurs d'abord créés pour travailler, mais pour aimer ce Dieu créateur. Il nous a créés pour que nous ayons la joie et l'honneur d'être en dialogue perpétuel avec lui. Alors, dans le silence d'un matin où on vient de se réveiller, n'ayons pas peur de rejoindre ce Dieu silencieux, mais profondément agissant au cœur de nous-mêmes. Et avec un tout petit mot d'amour, avec un tout petit merci, un tout petit mon Dieu, nous répondons à la parole créatrice de Dieu. Notre silence répond à son silence. Bienheureux silence de ceux qui savent se taire et qui regardent la Vierge Marie les yeux baissés en essayant de lui ressembler. Ô Vierge du silence, ô Vierge de la méditation, ô Maîtresse de l'oraison, aide-nous à mettre un petit peu plus de silence dans notre vie pour être à l'écoute de ce Dieu qui silencieusement nous crée avec une parole dont nous découvrirons la splendeur dans l'éternité.

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Je vous parlais la fois dernière du silence dans lequel Dieu crée le monde, le silence qui accompagne la croissance des plantes jour et nuit, le silence avec lequel il ne cesse de créer les électrodes de notre cœur pour qu'ils puissent fonctionner jour et nuit sans discontinuité. Mais peut-on dire, comme l'entend souvent, qu'il faut faire silence pour que Dieu parle, que c'est dans le silence qu'on écoute la parole de Dieu? Alors, c'est un peu vrai, mais ce n'est pas totalement vrai. Pourquoi? Parce que nous croyons qu'il y a une période de l'histoire sous Ponce Pilate où Dieu a parlé d'une façon très spéciale, définitive, dans un tout petit lieu de la géographie et dans une toute petite portion du temps. Dieu est venu nous dire des choses définitives et ce sont ces paroles-là qui nous font vivre. Parce que ce sont des paroles de vérité, ce sont des mystères qui éclairent notre route. Ta parole, Seigneur, est vérité et ta loi, délivrance. Nous sommes délivrés de la tristesse parce que nous connaissons ce que Dieu nous a dit une fois pour toutes. Et alors, nous nous taisons pour que ces paroles puissent être, puissent pénétrer profondément notre cœur, que nous les ruminions. Ce que faisait la Sainte Vierge, plusieurs fois l'évangile selon Saint Luc nous dit que la Sainte Vierge méditait ce qui venait de lui arriver, elle repassait cela dans son cœur. Et donc, à l'école de Marie, sous son influence, sous son voile, avec sa présence, avec sa prière, nous apprenons nous aussi à nous taire pour nous rappeler les paroles de l'évangile qui sont des sources de vie, qui sont des lumières dans notre existence. Et avec Marie, nous rappelons les belles paroles de Jésus. Demeurez dans mon amour. Comme le Père m'a aimé, moi aussi je vous ai aimé, demeurez dans mon amour. Heureux ceux qui ont une âme de pauvre, car le royaume des cieux est à eux. Venez à moi, vous tous qui peinez sous le fardeau, et je vous consolerai. Ne vous inquiétez pas du lendemain, à chaque jour suffit sa peine. Si quelqu'un veut m'aimer, qu'il prenne sa croix et qu'il me suive. Donc, lorsque la croix survient dans notre vie, nous ne sommes pas étonnés. Jésus nous a prévenus. Et en portant notre croix, nous savons que c'est lui qui se fait le Simon de Cyrène. C'est lui qui nous aide à porter notre croix. J'aime bien cette statue de la Sainte Vierge, où l'on voit Jésus dans les bras de la Sainte Vierge et tenir une croix sur sa poitrine. Et il nous invite à aller nous loger sur son cœur. Et en allant sur son cœur, Jésus va nous dire, « Voilà, mon enfant, la croix que j'ai préparée pour toi. C'est une croix sur mesure, c'est un cadeau. Ce n'est pas une punition, ce n'est pas que je ne t'aime pas, oh non, pas du tout. Mais il faut bien que tu participes à ma passion, c'est prévu de toute éternité. Tu dois marcher sur le chemin du calvaire, mais avec ta tête sur mon cœur. Laisse-toi porter, car tu es trop petit pour marcher tout seul à la croix. Il faut mon accompagnement. Je suis ton coach en quelque sorte, mais plus qu'autant, je suis ton sauveur. » Oui, mes frères, n'ayons pas peur de faire du silence dans notre vie, mais n'essayons pas de percevoir je ne sais quel message venu directement du ciel. Les messages que nous avons à recevoir de Dieu, ils existent déjà dans la Bible. Encore faut-il les ruminer dans le silence, avec l'intercession de la Vierge Marie, Vierge du silence et de la méditation. Amen.

Si vous ne changez pas pour devenir comme les enfants, vous n'entrerez pas dans le royaume des cieux. Matthieu 18, 3.

Dans une précédente chronique, je vous disais que l'une des façons de prier la Sainte Vierge, c'était d'aller vers Jésus avec elle et de prononcer le nom de Jésus comme elle le prononçait. Imaginons la façon dont la Sainte Vierge devait parler à Jésus en lui disant « Mon Jésus, viens mon Jésus, manger la soupe, elle est prête ». Eh bien, nous demandons à la Sainte Vierge de nous aider à goûter le nom de Jésus et à méditer tout ce qu'il y a derrière ce mot, Yeshua, mon sauveur. Voilà, nous allons consacrer un certain nombre de chroniques à voir cela. Comment notre piété mariale a tout avantage à être une piété qui va vers Jésus avec Marie. Vous savez peut-être que Saint Patrick, le saint merveilleux qui a évangélisé l'Irlande au 5e siècle, aimait beaucoup d'une prière qu'il faisait réciter à ses Irlandais. Christ pour me garder aujourd'hui, Jésus pour me garder aujourd'hui, Jésus auprès de moi, Jésus devant moi, Jésus derrière moi, Jésus en moi, Jésus au-dessous de moi, Jésus au-dessus de moi, à ma droite et à ma gauche, Jésus lorsque je me couche, lorsque je me lève, Jésus dans le cœur de qui pensera à moi, Jésus dans la bouche de qui parlera de moi, Jésus dans l'œil qui me regardera, Jésus dans l'oreille qui m'entendra. Eh bien voilà une façon. Vierge Marie, il est béni le fruit de tes entrailles, Jésus qui est toujours avec moi, qui est à la fois à côté de moi et dans mon cœur, au-dedans de moi, qui est aussi bien à droite qu'à gauche, qui est avec moi lorsque je m'endors et qui est avec moi lorsque je me réveille. Quand je me réveille, je peux penser, Jésus, tu as toujours été dans mon cœur, et comme tu es mon créateur et non pas seulement mon sauveur, tu as créé toutes les fibres de mon corps pendant toute la nuit. Jésus, tu es aussi chez celui auquel je parle, car lorsque je parle à quelqu'un qui est habité par toi, alors que j'y pense de temps en temps. Quand je parle à quelqu'un, je devrais toujours le faire avec respect, parce qu'en toi, il y a Jésus. Même si tu n'es pas un chrétien, et même si tu envoies promener Jésus, Jésus, il s'occupe de toi, sans que tu le saches. Jésus, tu es dans l'œil de celui qui me regarde. Il me regarde peut-être avec mépris, mais peut-être qu'un jour, cet homme sera merveilleusement transformé par la grâce, et il me regardera avec les yeux de Jésus. Jésus, tu es toujours là avec moi. Bénis le fruit de tes entrailles, Jésus, Vierge Marie, car c'est ce Jésus qui m'accompagne où que j'aille. C'est ce Jésus qui me pardonne quoi que je fasse. C'est Jésus qui m'encourage lorsque je suis découragé. C'est Jésus qui me fait résister à la tentation lorsque je suis terriblement tenté par l'orgueil ou l'impureté. Voilà. Et nous sommes heureux de demander à la Sainte Vierge de nous aider à recourir plus souvent à Jésus, à prononcer plus souvent ce nom. C'est la technique de prière utilisée par nos frères d'Orient. Seigneur Jésus-Christ, Fils de Dieu, aie pitié de moi pécheur. Jésus-Christ, Fils de Dieu, aie pitié de moi pécheur. Et à un certain moment, on préfère se contenter de dire Jésus, Jésus. Et on ajoute parfois Abba. Jésus, tu me mènes à Abba, mon Père des Ciels. Et je demande à la Sainte Vierge de m'aider à faire ce qu'elle devait faire beaucoup plus que nous. Après la résurrection et l'ascension du Christ, elle parlait sans cesse à ce Jésus. Elle savait qu'il était tout près d'elle, alors qu'elle ne le voyait pas. Dans la foi, elle savait que le Fils bien-aimé qu'elle avait porté dans son ventre était ressuscité et qu'il était là tout près. Jésus, elle se contentait de dire Jésus. Et bien sûr, Jésus lui disait, Marie, allons ensemble prier le Père. Et avec Jésus, elle disait, Abba. C'est elle qui avait appris à Jésus à dire Abba à Dieu. Et voilà que maintenant, c'était Jésus qui aidait la Sainte Vierge à dire Abba elle-même. Oui, la dévotion mariale est quelque chose qui peut être quelque chose de tout simple. Et vous voyez combien la Sainte Vierge n'est pas une espèce de huissier qui nous présente à Jésus, comme si nous ne pouvions pas aller à Jésus directement. Mais c'est elle qui nous apprend à le faire, comme elle le faisait elle-même. Et puis nous sommes contents de ne pas être tout seuls à parler à Jésus. Nous le faisons avec la Sainte Vierge. Réjouis-toi Marie, comblée de grâce, le Seigneur est avec toi. Tu es bénie entre toutes les femmes et bénis le fruit de tes entrailles, Jésus, le compagnon de toute ma vie.
celui qui m'accompagne sur toutes les routes de mon existence, celui qui me regarde, celui qui m'aime et qui me pardonne. Merci Vierge Marie de m'aider à parler à Jésus avec la confiance et l'amour avec lequel tu ne cesses de lui parler et de vivre dans le ciel.

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Nous allons continuer à voir comment nous pouvons prier Marie en nous servant des clausules, des épithètes que nous donnons à Jésus en récitant l'Ave Maria. Et bénis le fruit de tes entrailles, Jésus, le Fils bien-aimé du Père, par exemple. Car Jésus est le Fils infiniment aimé du Père. C'est ce que Jésus lui-même a entendu quand il a été baptisé par Jean-Baptiste dans le Jourdain. Une voix du ciel est venue lui dire « Tu es mon fils bien-aimé, en toi je trouve toute ma joie. » Et Marie dans le ciel voit à quel point son fils est, fait l'admiration de Dieu, à quel point son fils plaît à Dieu, fait la joie de Dieu. Alors elle est heureuse de voir son fils heureux, mais elle est heureuse de voir que ce bonheur de son fils vient du fait qu'il s'en pesait sur lui. Toute la gloire, tout le poids de la gloire de Dieu. En hébreu, la gloire de Dieu, c'est kavod, le poids avec lequel Dieu nous aime. Il nous accable, c'est un bon accablement, il nous accable de sa joie, de son amour. Eh bien, dans le ciel, la Vierge Marie sait qu'elle est elle aussi extrêmement aimée de Dieu, qu'elle est la nouvelle Ève en qui Dieu prend toute sa joie. Comme Jésus est le nouvel Adam, le modèle de l'humanité, le chef-d'œuvre de l'humanité en qui Dieu trouve toute sa joie. Car ce n'est pas seulement la divinité de son Fils que le Père aime, mais l'âme humaine de Jésus, qui est l'âme la plus extraordinaire qui puisse exister. Alors quand nous récitons le chapelet, nous devons lui dire « Sainte Marie, Mère de Dieu, prie pour nous pauvres pécheurs ». Car nous oublions trop souvent que nous aussi, nous sommes les enfants bien-aimés de Dieu. Et c'est la raison de beaucoup de nos tristesses et de nos découragements. Parfois, nous avons l'impression de rater notre vie. Et c'est vrai que nous ratons des choses, mais nous ne ratons pas pour autant notre vie. Et lorsque nous oublions cette qualité, cette dignité que nous avons d'être des enfants bien-aimés de Dieu, nous risquons de tomber dans un certain pessimisme qui ne plaît pas à Dieu. Donc, en récitant le chapelet, nous demandons à la Vierge Marie de nous redonner une foi vive dans cet amour infini dont nous sommes comblés à longueur de jours et d'insomnie. Je te salue Marie, pleine de grâce, le Seigneur est avec toi. Tu es bénie entre toutes les femmes et bénis le fruit de tes entrailles, Jésus, le Fils bien-aimé du Père, qui est venu sur terre nous donner la dignité d'être nous aussi des fils bien-aimés. Car il ne vient pas seulement nous dire que nous sommes les fils bien-aimés, mais il met en nous sa grâce pour que nous devenions effectivement des enfants capables de plaire à Dieu, capables de faire la joie de Dieu. Et lorsque nous sommes tentés de mépriser l'un ou l'autre de nos frères, de nos proches, parce qu'il nous paraît vraiment imbuvable, nous devons penser que lui aussi est un enfant bien-aimé de Dieu.

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Le Seigneur répond au désir de ceux qui le craignent. Il écoute leurs cris. Il les sauve. Psaume 144, 19.

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1: L'icône dite Odigitria, ce qui signifie celle qui montre le chemin, représente la Mère de Dieu de face, habituellement en mi-buste mais aussi en entier, debout ou assise, le regard tourné vers l'observateur et l'enfant Jésus dans les bras. La Vierge a le visage typique des icônes, une bouche petite, de grands yeux, un nez allongé, tous les signes de la profondeur spirituelle, d'une contemplation recueillie. Sa beauté est celle de l'amour maternel, reflet de l'amour infini de Dieu. La tête de Marie est couverte d'un voile, son corps du manteau royal. Trois étoiles rappellent sa triple virginité, avant, pendant et après l'enfantement. Ces trois étoiles sont toujours présentes dans les icônes mariales et elles célèbrent l'Immaculée, celle qui unit ciel et terre. L'enfant qu'elle tient dans les bras a le visage sérieux et mûr d'un adulte. Il est l'Éternel. Son haut front symbolise la sagesse. Son cou et son front gonflé, comme chez la Vierge, indiquent la présence de l'Esprit-Saint. Le vêtement d'or symbolise sa divinité. L'étole sacerdotale le déclare unique médiateur du salut. Il siège comme sur un trône. Le Christ est le roi et la mère son trône. À ses épaules, deux archanges manifestent la présence du ciel sur la terre.
0: À présent, nous nous unissons en prière avec le monde entier en renouvelant notre consécration à Marie.
2: Vierge Immaculée, Mère de Dieu et de l'humanité, je t'accueille comme don de Jésus sous la croix et je me confie entièrement à toi. Je t'offre toute ma vie, ce que je suis, ce que j'aime et ce que j'ai, afin que resplendisse en moi la beauté du Christ. Aide-moi à être docile à l'Esprit et à vivre avec joie ma vocation dans l'Église, afin de collaborer à ta mission maternelle et d'orienter vers Dieu le cœur de tout homme. Toi qui as guidé Saint Maximilien Kolb pour aimer sans mesure, enseigne-moi à être témoin de l'Évangile et à faire de ma vie un don. Je te confie les personnes que je rencontrerai et je t'offre le travail, les joies et les souffrances de cette journée. Ô Marie, conçue sans péché, prie pour nous qui avons recours à toi et pour ceux qui n'ont pas recours à toi. Amen.
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1: Parlons aujourd'hui de Marie de Nazareth à partir de sa vie de tous les jours. Examinons ses gestes, ses paroles, ses sentiments pour réfléchir un peu sur notre vie et sur notre quotidien. Nous considérons d'habitude en Marie ses privilèges, sa beauté et sa sainteté. Il nous est difficile de nous pencher sur sa vie réelle, simple et quotidienne à Nazareth, dans une maison qui ressemble un peu à la nôtre. Nous passons nous aussi une grande partie de notre existence chez nous, absorbés par les nombreuses occupations de chaque jour. C'est là, dans cette vie ordinaire, que Dieu nous rejoint par sa présence et par sa parole de vie. Sa proposition est un appel à mener notre vie selon l'Évangile qui doit imprégner nos gestes, nos paroles et nos sentiments. Rien d'extraordinaire donc. C'est la proposition d'un style de vie simple et ordinaire, mais empreinte d'un amour concret qui devient salut, parole, sourire, ouverture à la rencontre, vérité, intérêt pour l'autre, soin du malade, de la personne seule. Comme Marie, nous pouvons sentir à tout moment de la journée la force de la parole de Dieu, le roc qui peut soutenir notre existence et nos relations. La vie chrétienne est belle si nous accueillons Dieu et son Évangile.
0: À présent, nous nous unissons en prière avec le monde entier en renouvelant notre consécration à Marie.
2: Vierge Immaculée, Mère de Dieu et de l'humanité, je t'accueille comme don de Jésus sous la croix et je me confie entièrement à toi. Je t'offre toute ma vie, ce que je suis, ce que j'aime et ce que j'ai, afin que resplendisse en moi la beauté du Christ. Aide-moi à être docile à l'Esprit et à vivre avec joie ma vocation dans l'Église, afin de collaborer à ta mission maternelle et d'orienter vers Dieu le cœur de tout homme. Toi qui as guidé Saint Maximilien Kolb pour aimer sans mesure, enseigne-moi à être témoin de l'Évangile et à faire de ma vie un don. Je te confie les personnes que je rencontrerai et je t'offre le travail, les joies et les souffrances de cette journée. Ô Marie, conçue sans péché, prie pour nous qui avons recours à toi et pour ceux qui n'ont pas recours à toi.
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Tu es pierre, et sur cette pierre je bâtirai mon église, et la puissance de la mort ne l'emportera pas sur elle. Matthieu 16, 18.

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1: Marie et Joseph sont des Juifs observants et Jésus est éduqué selon la tradition. L'éducation d'un enfant est le devoir premier de toute famille. Cela consiste à transmettre un héritage, une mémoire morale et spirituelle. Il est impossible à un enfant de se former et de grandir sans un dépôt de valeurs que ses parents lui transmettent et lui apprennent à estimer. Nous voyons ici le premier contraste, la première grande distance entre la famille de Nazareth et les nôtres. Dans nos familles, en effet, les parents ont du mal à élever leur enfant, à leur passer ces enseignements de vie indispensables pour le respect de soi et des autres. On dirait que la seule chose à faire est de leur fournir tout le confort nécessaire, le bien matériel, les soins du corps, en négligeant la formation de l'intelligence, du cœur et de l'âme. À cause du silence, du manque de dialogue en famille sur ces sujets importants, il arrive fréquemment que les jeunes grandissent avec un sentiment d'insécurité et soient fragiles, incapables de relations et d'engagement, peu préparés à faire des choix convaincus qui s'étendent sur la durée d'une vie. En vertu de la solide pédagogie de Marie et de Joseph, Jésus, lui, croissait et se fortifiait en sagesse, et la grâce de Dieu était avec lui.
0: À présent, nous nous unissons en prière avec le monde entier en renouvelant notre consécration à Marie.
2: Vierge Immaculée, Mère de Dieu et de l'humanité, je t'accueille comme don de Jésus sous la croix et je me confie entièrement à toi. Je t'offre toute ma vie, ce que je suis, ce que j'aime et ce que j'ai, afin que resplendisse en moi la beauté du Christ. Aide-moi à être docile à l'Esprit et à vivre avec joie ma vocation dans l'Église, afin de collaborer à ta mission maternelle et d'orienter vers Dieu le cœur de tout homme. Toi qui as guidé Saint Maximilien Kolb pour aimer sans mesure, enseigne-moi à être témoin de l'Évangile et à faire de ma vie un don. Je te confie les personnes que je rencontrerai et je t'offre le travail, les joies et les souffrances de cette journée. Ô Marie, conçue sans péché, prie pour nous qui avons recours à toi et pour ceux qui n'ont pas recours à toi.
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1: Pour Saint Maximilien Kolb, l'Immaculée est la plus parfaite des créatures, la plus parfaite ressemblance de l'être divin chez une créature. En effet, selon le saint franciscain, Dieu avait prévu de toute éternité une créature qui n'allait en rien s'éloigner de lui et qui ne rendrait pas vaine la grâce reçue. Selon saint Maximilien, le titre d'Immaculée revient à Marie et à elle seule, à celle qui a déclaré à Lourdes être l'Immaculée Conception, c'est-à-dire à celle qui a été conçue sans péché originel. Marie a donc reçu un extraordinaire privilège de Dieu. Néanmoins, toujours selon les écrits du Père Kolb, la Vierge n'a pas vécu de manière passive le fait d'être comblée de grâce. La réponse de l'Immaculée fut au contraire bien assurée. Elle répondit à l'amour de Dieu en l'aimant à son tour, de toutes ses forces. Marie fut parfaitement unie à Dieu. Il l'a rendue immaculée, capable d'un amour sans défaut, et elle a répondu librement et pleinement à l'initiative du Très-Haut, à sa grâce, à son don particulier. Dieu agit de même avec chacun de nous. Il nous donne son amour et sa grâce afin que nous puissions l'aimer et rester toujours unis à lui.
0: À présent, nous nous unissons en prière avec le monde entier en renouvelant notre consécration à Marie.
2: Vierge Immaculée, Mère de Dieu et de l'humanité, je t'accueille comme don de Jésus sous la croix et je me confie entièrement à toi. Je t'offre toute ma vie, ce que je suis, ce que j'aime et ce que j'ai, afin que resplendisse en moi la beauté du Christ. Aide-moi à être docile à l'Esprit et à vivre avec joie ma vocation dans l'Église, afin de collaborer à ta mission maternelle et d'orienter vers Dieu le cœur de tout homme. Toi qui as guidé Saint Maximilien Kolb pour aimer sans mesure, enseigne-moi à être témoin de l'Évangile et à faire de ma vie un don. Je te confie les personnes que je rencontrerai et je t'offre le travail, les joies et les souffrances de cette journée. Ô Marie, conçue sans péché, prie pour nous qui avons recours à toi et pour ceux qui n'ont pas recours à toi.
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1: Le 19 août 1917, Lucie avait demandé à la Sainte Vierge ce qu'il fallait faire des dons déposés par les pèlerins à la Cova d'Airia. Madame Maria Carrera, plus connue sous le nom de Capellina, se chargeait de les récupérer. Ce n'était pas une tâche facile, car les donateurs étaient pour la plupart des paysans pauvres qui offraient quelques pièces de monnaie ou des produits de leur ferme. Tous les jours, Maria Capellina recueillait l'argent, les objets précieux s'il y en avait, et vendait les pains de maïs, les petits pains blancs, les paniers de pommes de terre, de haricots ou de pois, toutes les nourritures déposées par des femmes du peuple en remerciement de grâces obtenues. Ces petits dons accumulés commencèrent à faire une somme importante et constituèrent un petit trésor convoité par de nombreuses personnes. L'administrateur du canton, informé de cet aspect pécuniaire des apparitions, convoqua M. Manuel Carrera vers le début de l'année 1919. Il l'interrogea, mais le paysan avait compris qu'il avait intérêt à ne rien dire, et il joua avec un grand succès le demeuré. Excédé, l'administrateur lui cria « Vous ne voyez pas, vous ne savez rien, vous êtes bien ignorant !» Et M. Carrera de répondre « C'est vrai, je le suis, je le suis. » Cette réplique finit d'exaspérer l'administrateur, qui laissa partir M. Carrera et qui abandonna tout espoir d'acquérir les dons des fidèles. Une autre personne s'avérait dangereuse, c'était le régidor, le responsable municipal de Fatima, plus renseigné que l'administrateur. Il connaissait bien le hameau de Moïta, où habitaient les Carrera, et il pouvait faire main basse sur le précieux dépôt. Heureusement, Madame Capellina était tout aussi rusée que son mari, et elle joua elle aussi la comédie. Elle se tint devant la porte de la maison et se mit à gémir. Des dames qui passaient par là lui demandèrent la raison de son chagrin, et elle répondit qu'on lui avait volé l'argent de Notre-Dame. Aux questions qu'on lui posait, elle entrait dans les détails. Elle racontait qu'elle avait placé tout l'argent dans une boîte de fer blanc, qu'elle cachait sous une dalle dans son jardin. Quelqu'un avait dû la voir faire, et une nuit s'était emparée de la précieuse boîte. Elle avouait ses fautes imaginaires en pleurant, la tête entre les mains. Ses interlocutrices la rabrouaient, lui reprochant violemment son manque de prudence. L'une d'elles lui dit « Quoi ? Vous mettez l'argent dans la main des voleurs et vous voulez qu'on ne le vole pas ?» En effet, il y avait à Moïta une famille qui n'inspirait pas confiance et qu'on pouvait fort bien soupçonner du rapt. Le soir, tout Fatima était au courant du prétendu vol et le régidor abandonna lui aussi son projet de s'emparer des dons des fidèles. Si on peut tromper facilement un homme, il est plus difficile de leurrer une femme. La première personne à qui Maria Capellina avait raconté son histoire était la femme de M. José Alves, l'un des premiers à croire aux apparitions. Quelques jours plus tard, elle vint trouver la trésorière improvisée et lui dit « C'était un mensonge, pas vrai ? L'argent n'a pas été volé. J'ai bien vu que vous n'aviez pas l'air bien affligé. » Maria Capellina lui avoua tout en ajoutant que parfois, on avait bien besoin de mentir. Les deux femmes gardèrent le secret un certain temps, puis, voyant que tout danger venant de responsables administratifs avait disparu, la détentrice de l'argent de Notre-Dame demanda à Monsieur le curé de Fatima d'utiliser ce dépôt pour construire une chapelle à l'emplacement des apparitions à la Cova d'Airia. Le dévouement de Madame Capellina est remarquable dans son intensité, sa durée et sa profonde humilité. Non seulement elle ne détourna aucun don pour son profit, mais elle fut en proie à la calomnie et au mépris d'un grand nombre de ses voisins. Elle sut agir avec un total abandon à Dieu, puisant dans sa confiance en Notre-Dame l'intelligence pour mener à bien la tâche qui lui avait été confiée. Apprenons des époux Carrera la ruse, au prix peut-être de notre amour-propre, pour réaliser autour de nous l'œuvre de Dieu. Une autre personne s'avérait dangereuse. C'était le régidor, le responsable municipal de Fatima, plus renseigné que l'administrateur. Il connaissait bien le hameau de Moïta, où habitaient les Carrera, et il pouvait faire main basse sur le précieux dépôt.
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Seigneur, lorsque mon frère commettra des fautes contre moi, combien de fois dois-je lui pardonner? Jusqu'à 7 fois? Jésus lui répondit, je ne te dis pas jusqu'à 7 fois, mais jusqu'à 70 fois 7 fois. Matthieu 18, 21-22.

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1: Suivant le quatrième mémoire de Sœur Lucie, la Sainte Vierge, le 19 août 1917, a demandé la confection de deux brancards de procession et aurait ajouté « L'argent qui restera sera pour aider à construire une chapelle ». Cette précision ne se trouve pas dans les premiers interrogatoires des voyants, alors qu'elle est explicite lors de l'apparition du 13 septembre. On peut donc penser que Sœur Lucie a avancé l'annonce de la construction d'une chapelle, d'autant que Maria Capellina, la première intéressée puisqu'elle gérait les dons des fidèles, ne parle pas d'un tel projet au mois d'août. Cette imprécision chronologique, et ce n'est pas la seule, est révélatrice du fonctionnement de la mémoire de la voyante. Elle associait les paroles de Notre-Dame par thème, quitte à les permuter. Dans ce cas particulier, Lucie comprenait que réaliser des brancards ne suffisait pas. Il fallait pouvoir y mettre une statue, que l'on garderait dans une chapelle, d'où l'importance d'en construire une. Ce projet ne manquait pas d'obstacles sérieux. La cova d'Airia appartenait à la famille de Santos, qui n'était pas prête à la céder. De plus, le curé de Fatima refusait de prendre position sur la réalité des apparitions et il était probable qu'il s'opposerait à la construction d'une chapelle et si on l'édifiait quand même, elle ne serait pas bénite. Plus grave encore était l'opposition des autorités civiles qui menaient une véritable persécution contre l'Église. Il fallut attendre l'année 1919 pour qu'enfin le projet puisse se réaliser. Les obstacles peu à peu furent levés. En décembre 1917, un coup d'État avait placé Sidonio Pais à la tête du Portugal. Il avait instauré une nouvelle république, renoué les liens diplomatiques avec le Vatican et finalement, il avait imposé une véritable dictature qui ne dura qu'un an. Son bref passage au pouvoir avait un peu apaisé l'hostilité des pouvoirs publics contre l'Église. Ainsi, le projet de construire une petite chapelle pouvait être accepté par le Régédor, le responsable administratif de la paroisse de Fatima. Madame Maria Capellina, possédant l'argent pour réaliser cette construction, alla voir au début de l'année 1919 son curé. Elle usa de toute sa diplomatie, et comprenant qu'elle n'obtiendrait jamais de l'ecclésiastique une franche autorisation, elle formula ainsi sa demande. « Monsieur le curé, si nous faisions construire une chapelle avec l'argent que nous avons, est-ce que nous aurions tort ?» Et elle obtint pour seule réponse « Je pense que non ». C'était suffisant pour passer à l'action. Il lui restait à convaincre le propriétaire du lieu, Antonio de Santos, le père de Lucie. Sans condition, il donna le terrain, car celui-ci avait perdu pour lui sa valeur. Il avait pensé qu'après les apparitions, les pèlerins ne viendraient plus sur sa terre et qu'il pourrait de nouveau la cultiver. Il n'en fut rien. Les passants non seulement piétinaient les pousses, mais en plus ramassaient tout ce qu'ils trouvaient comme souvenir de leur passage. Il ne restait plus rien du petit chêne vert où Marie était apparue et les arbres tout autour étaient fortement dépouillés. Il fallut établir une haie d'épines pour sauver le grand chêne vert proche de l'endroit des apparitions. La chapelle fut construite rapidement, en moins de 50 jours. Détruite en partie en mars 1922, elle fut quelques années plus tard réparée, et c'est elle que l'on peut encore voir sur l'esplanade du sanctuaire. C'est un édifice modeste, de 3,30 m de long, sur 2,80 m de large. Le piédestal actuel de la statue de Fatima, situé devant la façade de la chapelle, est à l'emplacement exact du petit chêne vert où se tenait Notre-Dame. Le pèlerin, venant se recueillir devant la petite chapelle des apparitions, ne doit pas oublier les épreuves multiples que subirent ses constructeurs. Un jour que Maria Capellina se désespérait devant la lenteur des travaux, le maçon Joachim Barbero lui dit « Ne vous tourmentez pas pour cela, si c'est l'œuvre de Dieu comme nous le pensons, il y aura de la souffrance pour principe. » Gardons en mémoire cette belle maxime qui peut nous aider lorsque nous sommes tentés de perdre espoir.
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Si quelqu'un détruit le sanctuaire de Dieu, cet homme, Dieu le détruira, car le sanctuaire de Dieu est saint, et ce sanctuaire, c'est vous. 1 Corinthiens 3, 17.

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1: Suite à la demande de Notre-Dame formulée le 19 août 1917, les premières personnes de Fatima qui croyaient aux apparitions voulurent réaliser une statue représentant la belle dame comme les trois enfants l'avaient décrite afin de pouvoir la porter en procession. Maria Capellina, la gérante des dons laissés par les pèlerins, jugea qu'il était plus urgent de construire une chapelle sur le lieu des apparitions. Ce ne fut qu'à la fin des travaux, en juin 1919, qu'elle désira faire sculpter une statue de la Sainte Vierge qui prendrait place dans la nouvelle chapelle. Alors qu'elle ne savait pas à qui s'adresser pour réaliser ce projet, la Providence vint à son secours dans la personne de Gilberto Fernandez de Santos. Cet homme était monté à la Cova d'Airia en juillet 1919 avec l'intention de laisser un don suffisant pour la construction d'une chapelle. Arrivé sur place, il fut surpris de voir que son souhait avait déjà été réalisé. Il en ressentit même une forte déception. Il en parla à Maria Capellina, qui lui conseilla d'utiliser le don qu'il avait prévu pour un autre objectif, celui de réaliser une statue de Notre-Dame. Gilberto, prudemment, demanda l'accord au curé de Fatima, et 8 jours plus tard, il avertissait la trésorière du nouveau sanctuaire qu'il s'occuperait de la statue sans tarder. C'est ce qu'il fit en engageant un sculpteur, José Ferreira Tedim. La réalisation de la statue demanda presque un an. L'artiste choisit une belle pièce de bois d'un cèdre brésilien d'1,10 m de hauteur et pesant 20 kg. Il la sculpta en demandant l'avis de Lucie et de Jacinthe qui n'étaient pas encore partis pour l'hôpital de Lisbonne. La statue fut achevée au début du mois de mai 1920 et l'on décida qu'elle serait placée dans la nouvelle chapelle pour le 13 de ce mois. C'était sans compter sur l'hostilité des pouvoirs publics. Le préfet écrivit à l'administrateur du canton de Fatima le 7 mai, lui ordonnant de prendre toutes les dispositions nécessaires pour empêcher le prochain pèlerinage à la Cova d'Airia. Pour cela, on fit même appel à un régiment stationné à Santarém. Il n'était donc plus question d'installer solennellement la statue. Elle fut très simplement bénite par un archiprêtre de Torres Novas, puis déposée dans la sacristie de l'église paroissiale. Monsieur l'abbé Formigan, un ami des voyants, était venu pour le pèlerinage du 13 mai. Comprenant qu'il ne pourrait se rendre à la Cova d'Airia, il se replia sur le presbytère. Trempé par une pluie persistante, il chercha refuge dans le vestibule, envahi par de nombreux pèlerins. L'un d'eux lui parla de la nouvelle statue et l'invita à aller la voir. Ce que fit l'abbé. Il raconta sa découverte en ces termes. « J'entrai dans la sacristie pour voir ce qu'il y avait. C'était une statue de Notre-Dame de Fatima, jolie en vérité, qu'un dévot avait fait faire. » Comme l'intolérance des autorités ne permettait pas qu'on l'installât dans sa niche à la Cova d'Airia, on l'avait mise là. Les fidèles pouvaient défiler devant elle, la voir et l'admirer. Il fallait voir la dévotion avec laquelle priaient beaucoup de ces gens. Quelques jours plus tard, Gilberto installa la statue dans la chapelle des apparitions. Toutefois, comme il craignait une réaction violente des opposants aux apparitions, il eut la sagesse de demander au mari de Maria Capellina de la rentrer régulièrement chez lui pendant la nuit. C'est ainsi qu'elle échappa à l'attentat du 6 mars 1922 qui endommagea une partie de la chapelle. Tant que l'édifice ne fut pas réparé, la statue resta dans la maison de Maria Capellina sur un petit autel improvisé dans le salon. Les pèlerins venaient nombreux. Ceux qui ne pouvaient rentrer s'agenouillaient devant la porte de la maison et restaient un moment en prière. Chaque 13 du mois, on portait la statue en procession jusqu'à la Cova d'Airia. Chacun la tenait un court instant pour la confier à un autre. Cette statue est celle que l'on peut vénérer sur l'esplanade du sanctuaire. Lors des grands pèlerinages, quand l'image de Notre-Dame est portée sur son socle fleuri, n'oublions pas le courage et la détermination des premiers pèlerins qui ont prié devant elle.
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1: Le 19 août, Notre-Dame avait demandé d'utiliser les dons des fidèles à la réalisation de deux brancards de procession et à commencer seulement après la construction d'une chapelle. Cet ordre dans les dépenses met en lumière une caractéristique de la dévotion mariale à Fatima qui est l'ampleur des processions. Cet aspect est bien visible lors des cérémonies anniversaires des apparitions de Notre-Dame. Plus que cela, Marie a voulu que son image sillonnât non seulement l'esplanade du sanctuaire, mais le monde entier. La statue originale, placée devant la Capellina, comme objet de la vénération des pèlerins, ne fit qu'une douzaine de voyages au Portugal.

0: 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Au lendemain de la Seconde Guerre mondiale, de nombreuses villes européennes voulurent recevoir la visite de la statue de Notre-Dame de Fatima. Elles reçurent au début une réponse négative. Les responsables du sanctuaire ne pouvaient laisser partir pour un lointain voyage la précieuse image de la belle dame des apparitions de Fatima. Comme les demandes continuaient d'arriver, l'évêque de Leiria eut l'idée de faire sculpter un double de la statue originale. Elle fut achevée en mai 1947 et couronnée pour le 13 de ce mois par l'archevêque d'Évora. Elle entreprit tout de suite un long déplacement dans toute l'Europe de l'Ouest. Elle fut partout accueillie avec une grande ferveur. À peine son premier déplacement terminé, la Vierge pèlerine partit pour un long trajet à travers le monde entier. L'enthousiasme soulevé par son arrivée dans chaque pays visité fut extraordinaire. On vit même en Inde des musulmans se déplacer pour l'admirer et lui offrir des bougies. En 1951, le pape Pie XII constatait avec une grande joie la multitude de grâces déversées lors de ses déplacements. Il déclarait « Où la Vierge pèlerine va, il n'y a plus d'antagonisme de nationalité et de race qui divise. Il n'y a plus de séparation ni de frontières. Il n'y a plus d'intérêt qui divise ses enfants. Tous, en ce moment, sentent la joie d'être frères. » Cette Vierge pèlerine a visité 64 pays, certains plusieurs fois. Elle a ainsi parcouru le monde entier. L'âge venant, elle est devenue fragile et astreinte à rester au sanctuaire. Elle a trouvé sa place dans la basilique de Rosaire, sur une colonne à côté de l'autel. 12 répliques lui ont succédé. Elle continue les visites dans tous les pays. Chacune possède son propre passeport où sont inscrits ses déplacements. Le sanctuaire reçoit régulièrement de partout des récits extraordinaires d'événements liés à l'arrivée d'une Vierge pèlerine. Des multitudes accourent, les églises se remplissent, des chrétiens redécouvrent le sacrement de la réconciliation. Tels sont les fruits de ces déplacements. Localement, des statues de Notre-Dame de Fatima sont offertes par des particuliers à des paroisses ou à des œuvres missionnaires. Récemment, à Pélussin, dans la Loire, Monseigneur Bataille en a béni une. Les trois petits bergers, recevant l'ordre de faire construire des brancards de procession, ne pouvaient imaginer que 30 ans plus tard, la statue de Notre-Dame de Fatima allait parcourir le monde entier. Admirons la façon d'agir de notre Mère du Ciel, qui, à partir de petites choses ordinaires, faites avec foi, peut réaliser des merveilles.
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ce qui est d'origine modeste, méprisé dans le monde, ce qui n'est pas, voilà ce que Dieu a choisi pour réduire à rien ce qui est. 1 Corinthiens 1, 28,

0: Dans le calme du soir, le chapelet accompagne ceux qui remettent leur journée entre les mains de Dieu.
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Alors, deux dates importantes. 1251, c'est l'apparition de la Vierge Marie Notre-Dame du Mont-Carmel à Simon Stock, qui était le supérieur général de l'ordre. C'était, on pense, enfin en tout cas c'est ce que l'histoire a retenu, que c'était un 16 juillet. Et ça s'est passé au sud de l'Angleterre. Pour information, pour votre culture générale, Saint-Simon Stock est aujourd'hui enterré à Bordeaux. Je crois d'ailleurs qu'il est décédé à Bordeaux. Et il est enterré dans la chapelle Notre-Dame du Mont-Carmel, en la cathédrale Saint-André à Bordeaux. Donc ça, c'est une date importante, 1251. Et puis en 1316, c'est le pape Jean XXII. En fait, il n'était pas encore pape. Le futur pape Jean XXII, qui reçoit une conviction de la Vierge Marie, et ça va donner ensuite ce qu'on appelle le privilège sabbatin. Il va écrire une bulle. Donc c'est une bulle, c'est un document magistériel de la plus haute autorité. Et donc c'est ce qu'on appelle la bulle sabbatine. Voilà, et donc la Vierge promettait la délivrance du purgatoire le samedi après le décès pour tous ceux qui porteraient le scapulaire du Mont-Carmel au moment de leur décès. Voilà, donc 1316. C'est donc surtout à partir du XVIe siècle que le scapulaire du Mont-Carmel, comme d'ailleurs le rosaire et d'autres dévotions, va prendre son envol. Et il y a une fondation de confraternité, de confrérie du scapulaire au XVIe siècle. Le 12 août 1530, le pape Clément VII publie une bulle qui est un peu comme le commencement d'une série de documents pontificaux qui approuvent et qui louent l'habit de la Vierge Marie et qui confirment définitivement la bulle sabbatine du pape Jean XXII, donc de 1316. Alors, j'ai compté rapidement, mais je crois qu'il y a 17 papes qui ont confirmé les privilèges liés au scapulaire. Alors, je n'ai pas voulu les citer tous, parce que sinon ça va être un peu rébarbatif, mais peut-être quelques-uns. Au XVIe siècle, oui, donc 17 papes en plus de Jean XXII dont je vous ai parlé. Il y a Clément VII, ensuite il y a Paul III qui ouvre le Concile de Trente. Il y a Saint Pie V qui est le pape du rosaire et que, pour la petite anecdote, Sainte Thérèse verra monter au ciel. Grégoire XIII, Paul V qui en 1613 écrit: Il est permis au Père Carme de prêcher que le peuple chrétien puisse pleinement croire tout ce qui regarde les protections accordées aux frères et aux sœurs de l'archiconfrérie de la Bienheureuse Vierge du Mont-Carmel, c'est-à-dire que la Bienheureuse Vierge aidera les âmes des confrères et des sœurs décédés dans la charité qui, durant leur vie, ont porté son habit. Grégoire XII, ensuite, ordonne que les frères de l'Ordre du Carmel, ni le jour ni la nuit, ne quittent le scapulaire pour gagner d'innombrables grâces et indulgences. Pour la petite anecdote, Léon XI, c'était en 1605, il refuse qu'on lui retire le scapulaire avant de revêtir les ornements pontificaux au moment de son élection. On imagine la scène. Et puis, voilà Alexandre VII, le jour même où il entre au conclave, sans savoir qu'évidemment qu'il serait élu pape, il s'est rendu au couvent des Carmes. Après avoir prié, il reçut du prieur général des Carmes le scapulaire et il fut inscrit dans l'archiconfrérie, donc en 1655, donc juste avant d'être élu pape. Voilà Clément XI qui avait une très grande dévotion pour le scapulaire, de même que Benoît XIV, Pie VI. Alors, je passe. Léon XIII, donc on arrive en. Lui, il meurt en 1903, donc on se rapproche un peu de notre époque. Il donne un décret en 1887 où il concède le pouvoir d'imposer simultanément plusieurs scapulaires dans une formule unique. Donc, c'est le scapulaire par excellence. Et lorsque l'on ne précise pas, il s'agit toujours du scapulaire du Mont-Carmel. Je vous ai expliqué, hein, hier qu'il y avait différents types de scapulaires, mais vraiment le plus connu, c'est le scapulaire du Mont-Carmel. Pie X va autoriser la médaille, j'en reparlerai tout à l'heure, bah, je peux déjà en parler. En fait, jusque-là, le scapulaire, c'était vraiment un vêtement
Donc soit un grand vêtement qui allait au début jusqu'au genou, après jusqu'à la taille. Et puis après, il y a eu l'apparition de ces petits scapulaires, de cette forme-là, de cette taille-là. Il y en a qui sont plus grands, hein, ceux qui sont vraiment dévots du Carmel, ils ont des formats comme ça, qu'on trouve surtout dans les pays sud-américains, etc. Et en fait, il y a eu une demande assez régulière de pouvoir porter une médaille. Et donc, c'est Pie X, qui meurt en 1914, qui va autoriser la possibilité de remplacer le scapulaire en étoffe si on ne peut pas faire autrement, dit le pape. Et alors, pour répondre à une des questions qui m'a été posée, donc j'ai vérifié parce que j'avais un doute. De fait, j'ai vérifié carrément dans les documents du Carmel. Ce qu'il demande, je vais vous citer ce qui est écrit dans le nouveau rituel, pour savoir si, vous voyez, il faudrait que l'image, ça soit absolument Sacré-Cœur ou non. Il est écrit qu'en fait, le scapulaire doit être composé de deux pièces d'étoffe de couleur marron ou brune, unies par deux rubans ou cordons. Donc c'est uniquement ça qui est demandé. Il faut que ça soit de couleur brune ou marron. Mais pour ce qui est de la médaille, là c'est très clair, le rituel du Carmel dit que, donc une fois qu'il a reçu le scapulaire, le fidèle peut librement le remplacer par une médaille représentant, et là c'est très clair, d'un côté le Sacré-Cœur de Jésus et de l'autre la Vierge Marie. Ça va ? Donc pour l'étoffe, le rituel ne précise rien de particulier, donc c'est cela. Vont très bien. Voilà. Après, c'est sûr que la logique fait que, vu que la médaille, il est demandé vraiment spécifiquement que ça soit l'image du Sacré-Cœur et de l'autre côté l'image de la Vierge Marie. Bon, ça paraît plus cohérent qu'effectivement le scapulaire du Mont Carmel, il soit comme ça. Et c'est comme ça qu'on les reconnaît. La plupart d'ailleurs sont vendus comme ça. Oui, parce que je vais vous faire le déroulé. Aujourd'hui, c'est autorisé. On ne peut pas vous imposer la médaille. Quand je dis imposer, c'est la célébration, le petit rituel. C'est obligatoire que ça soit les deux étoffes, les deux morceaux de étoffes. En revanche, mais dès le lendemain, si vous voulez plutôt avoir la médaille autour du cou, eh bien, c'est autorisé. Mais vous n'avez pas à avoir une nouvelle imposition. Vous allez à un magasin, vous achetez la médaille. Et il est bon de la faire bénir, comme tous les objets religieux, il est bon de la faire bénir, effectivement. Voilà, donc au départ, Pie X, effectivement, il avait dit « si on ne peut pas faire autrement », et aujourd'hui, l'Église dit « c'est tout à fait autorisé ». Mais l'Église encourage, en tout cas le Carmel encourage, à ce qu'on garde les étoffes. Pourquoi ? Parce que, en fait, quand vous mettez le scapulaire tous les jours, vous voyez, après avoir pris votre douche, etc., en fait, vous faites un acte de dévotion. Et donc, vous embrassez, par exemple, comme je vous le disais, le cœur de Jésus et la Vierge Marie. Et même si, avec le temps, ça peut être un peu machinal, parce que si tous les jours, vous mettez le scapulaire, vous le faites un peu machinalement, ça reste quand même un acte de dévotion. Alors que quand vous avez vous voyez, moi, j'ai des médailles autour du cou. Bah, je les oublie. En fait, j'oublie que j'ai des médailles autour du cou. J'ai ma médaille du baptême, j'ai la médaille miraculeuse. Faut qu'on me pose la question pour que j'y pense. Parce que autrement, même pour faire du sport, même pour prendre la douche, moi je les garde. Et donc, je n'y pense jamais. Donc, d'où l'intérêt de vraiment garder le tissu dans la mesure du possible et de se mettre, c'est vraiment un moyen de se remettre sous le manteau de la Vierge Marie, de redemander sa protection. Et de rechoisir Marie pour mère. Voilà. Voilà pourquoi le Carmel encourage à ce que, dans la mesure du possible, on puisse porter l'étoffe. Le pape donc Pie X dit « Nous voulons laisser à tous une parole, une arme commune, la parole du Seigneur dans l'Évangile et l'arme du scapulaire de la Vierge du Carmel que vous portez et qui vous vaudra la protection de Marie même après la mort. » Voilà, c'est une parole forte hein, quand même. Puisqu'il compare le scapulaire à une arme. Quelques jours plus tard, parlant à des tiercères du Carmel, Benoît XV les entretient sur l'étonnante efficacité du Saint-Habit du Carmel dans l'ordre mystico-moral, et il les exhorte chaudement
à s'éprendre de l'habit et à répandre l'amour dans le cœur de leurs enfants et de proposer à leurs enfants de porter le scapulaire. Pie XI, pour le 600e centenaire, enfin pour le 6e centenaire plutôt, parce que 600e centenaire ça fait beaucoup, du privilège sabbatin, écrit juste après son élection: nous demandons de recommander à tous les catholiques qui sont de par le monde la dévotion à la Vierge du Mont Carmel. Nous sommes heureux de pouvoir rendre ce témoignage de piété à l'admirable Mère de Dieu et de mettre sous son patronage les débuts de notre pontificat. Alors on arrive au pape Pie XII, qui, je pense, beaucoup le savent, que c'était un pape extrêmement dévot à la Très Sainte Vierge Marie. Il a écrit énormément de documents sur la Vierge Marie, et il avait une dévotion très grande, donc, et notamment au scapulaire du Carmel. Pendant son pontificat, il y a eu le 7e centenaire de l'apparition de Notre-Dame du Mont-Carmel à Saint-Simon-Stock. Et il va écrire une lettre le 11 février 1950, en la fête de Notre-Dame du Lourdes, comme quoi le scapulaire de Notre-Dame du Mont-Carmel est un acte de consécration, donc ça c'est quelque chose d'important, un acte de consécration au très saint cœur de la Vierge Immaculée. Et cette lettre est importante car elle va servir de référence à tous les papes suivants, et notamment Jean-Paul II. Jean-Paul II va s'appuyer sur cette lettre. Et cette lettre est également donnée en référence dans les nouvelles constitutions des Carmes des Chaux en 1986. Voilà, donc c'est une lettre que vous pourrez trouver 11 février 1950 du pape Pie XII. Je vous cite quelques passages. « Combien dans les dangers du corps et de l'âme ont senti grâce au Saint Scapulaire la protection maternelle de la Vierge Marie, que tous portent cet habit jour et nuit comme un éloquent symbole de la prière par laquelle ils implorent le secours divin. Combien d'âmes ont dû, même en des circonstances humainement désespérées, leur suprême conversion et leur salut éternel au scapulaire dont elles sont revêtues. La dévotion au Saint Scapulaire a fait couler sur le monde un fleuve immense de grâce spirituelle et temporelle. » Il existe une multitude de dévotions dans l'Église, vous le savez, et il en est régulièrement de nouvelles. Mais vous voyez, si vraiment je me suis arrêté un peu longtemps là sur les papes, c'est pour vous montrer que c'est vraiment une dévotion sérieuse qui, vous voyez, depuis quasiment 8 centenaires, est reconnue par les papes, par l'Église, est encouragée. Quand un pape dit, et puis c'est pas un seul, que tous portent cet habit jour et nuit, vous voyez, c'est comme une parole forte. Donc en tout cas, bravo à vous si vous vous interrogez. Si vous questionnez. Alors, il y a eu énormément de gens, évidemment, dans l'histoire, qui ont porté le scapulaire et qui ont pu témoigner de grâce. Par exemple, le roi Henri IV a été converti par le scapulaire, qu'il a toujours porté. L'histoire montre qu'il l'a toujours eu. Et il a fondé l'ordre royal et militaire de Notre-Dame du Mont-Carmel. Il a fait venir les Carmélites en France. Louis XIII consacra la France à la Vierge Marie, à la Sainte Vierge, qui portait portait le scapulaire, de même Louis XIV. Alors, Saint Louis-Marie de Montfort, il cite de nombreuses fois, si on a le temps, j'en parlerai tout à l'heure, je vous citerai Saint Louis-Marie de Montfort, comme une dévotion essentielle à la Vierge Marie. De nombreux saints, évidemment les saints qui avaient une grande dévotion à la Vierge Marie, ont porté le scapulaire. Je vous cite un docteur de l'Église, Saint Alphonse-Marie de Ligorie. Alors, j'arrive à Lourdes. On a fêté Notre-Dame du Mont-Carmel il y a quelques jours, le 16 juillet. Donc, peut-être vous avez pensé, le 16 juillet, avant de penser à la Vierge du Mont-Carmel, vous avez peut-être pensé à Notre-Dame de Lourdes, puisque la dernière apparition à Lourdes, ça se passe un 16 juillet, exactement. Et Bernadette dira que la Vierge était la plus belle de toutes les apparitions. C'était vraiment celle qui l'a marqué le plus par sa beauté. Et voilà, elle est apparue le 16 juillet. C'est pas un hasard, évidemment. D'ailleurs, à Lourdes, dès 1651, il y a la confrérie du scapulaire dans l'église paroissiale de Lourdes qui a été fondée. Et Sainte Bernadette de Lourdes portait elle-même le scapulaire. Alors, il y a aussi à Fatima, la Vierge est apparue en 1917 à Fatima. Alors j'ai oublié quelle apparition, parce que la Vierge est apparue du 13 mai au 13 octobre. En tout cas, il y a eu une fois où la Vierge s'est présentée elle-même revêtue du scapulaire.
Si je me trompe pas, je crois que c'est la dernière apparition. Donc le 13 octobre, quand il y a eu le grand miracle. Il faudrait que je vérifie. Mais il me semble que c'est la dernière apparition, 13 octobre. Alors Saint Jean de la Croix a aussi parlé du scapulaire du Mont Carmel. Il a dit comment la Vierge Marie, Notre-Dame du Carmel, au jour du samedi, accourait avec son secours et sa faveur au purgatoire, et comment elle sortait de là les âmes des religieuses personnes qui avaient porté le Saint Scapulaire. Et c'est un témoignage authentique, ça a été dit lors du procès pour sa canonisation. Voilà, donc il certifiait, Jean de la Croix, que vraiment, il était convaincu que la Vierge, le samedi, vidait, entre guillemets, les pieuses personnes qui avaient une dévotion au scapulaire et qui portaient le scapulaire donc chaque samedi. Ça fait référence évidemment à ce dont j'ai parlé hier avec le privilège sabbatin. Thérèse d'Avila aussi a. Oui. Pourquoi le samedi? C'est le jour de la Vierge Marie par excellence. Voilà. Dans la liturgie, souvent, quand il n'y a pas de saint qui est fêté ce jour-là et quand c'est dans le temps ordinaire, on aime prier le samedi la Vierge Marie. Pourquoi? Probablement parce que le samedi saint, alors que Jésus était mort et que tout le monde était découragé, désespéré, puisque voilà, Jésus qui venait comme le Sauveur était mort, il n'y en a qu'une qui a vraiment gardé la foi, c'est la Vierge Marie. Donc c'est un jour d'espérance pour la Vierge, pour le samedi saint. Donc probablement pour ça que ce jour-là est marqué est plus marial dans la semaine. Voilà, donc Thérèse d'Avila parlera beaucoup du scapulaire. Et puis la petite Thérèse, je crois que je vous en ai parlé hier, elle écrit le 16 juillet 1894 que je suis heureuse que vous soyez revêtue du scapulaire. C'est un signe assuré de prédestination. Et vous êtes par là plus intimement encore unis à vos petites sœurs du Carmel. Voilà, donc vraiment de nombreux saints ont porté le scapulaire. Évidemment, je pense aussi aux parents de Louis et Zélie Martin. Enfin, aux parents de la petite Thérèse, donc Louis et Zélie Martin, Don Bosco, dans un autre ordre, José Maria Escrivá, des Balaguères, etc. Voilà, chaque année, je faisais une petite recherche. Il y a plusieurs centaines d'impositions, rien que sur le diocèse de Paris, du scapulaire. Donc, on en parle assez peu, c'est assez discret, mais c'est toujours un habit vivant. Voilà, le roi Louis de France avait revêtu le scapulaire qu'il portait en secret et qui le sauva du péril de la mer. Et voilà, vous pourrez chercher l'anecdote. Alors, je vais en venir à plusieurs petites questions diverses et concrètes. Peut-on recevoir le scapulaire si on n'est pas baptisé? Eh bien, la réponse est oui. Voilà, vous savez que le baptême est le premier des sacrements pour accueillir d'autres sacrements. Évidemment, le scapulaire n'est pas du tout un sacrement. Et donc, on peut recevoir le scapulaire sans être baptisé. Pour autant, il faut que les personnes qui le reçoivent comprennent la signification du scapulaire. Donc, ça peut être une belle démarche si, j'en sais rien, dans votre entourage, il y a des personnes qui sont pas baptisées, mais qui vous sentez qu'ils sont en train de cheminer. Bah, ça peut être une démarche de leur proposer de revêtir le scapulaire et de se consacrer à la Vierge Marie. Et ça peut être une première étape vers le baptême. En tout cas, dans les petits livrets que j'ai pu lire, on fait part de nombreux cas de conversion miraculeuse de protestants, de non-croyants, grâce au scapulaire. Une question aussi qu'on me pose parfois, c'est est-ce qu'on peut recevoir le scapulaire si on vit dans une situation matrimoniale bah, pas conforme à ce que nous demande l'Église? Alors, la réponse est oui, mais. Je vais vous redire ce que j'ai dit hier sur les promesses. Il y a deux des promesses parmi les trois.
Donc la préservation des flammes de l'enfer, donc d'aller au ciel et dans la vie, d'avoir la protection des dangers de l'âme et du corps, en fait, ces deux promesses de la Vierge Marie sont données uniquement si on revêt le scapulaire. Donc quelle que soit notre situation, quels que soient nos péchés, j'ai envie de dire. Mais pour ce qui est de la délivrance du purgatoire le samedi après la mort au plus tard, donc c'est ce qu'on appelle le privilège sabbatin, là pour le coup, il faut, comme je l'expliquais hier, garder la chasteté selon son état de vie, donc la continence quand on est célibataire, et puis si on est marié, d'être fidèle à son mari. Voilà. Donc, mais ça n'empêche pas de revêtir le scapulaire et d'avoir donc les deux promesses importantes dont je vous ai parlé. Autre question concrète et pratique. Est-ce que c'est un péché d'arrêter de porter le scapulaire? C'est-à-dire que, par exemple, vous pourriez le recevoir demain et puis vous dire dans 10 ans, en fait, j'étais pas prêt, c'était un coup de tête, le père Ludovic Marie nous a vraiment mal préparé, et donc j'arrête de le prendre, j'arrête de le mettre chaque jour. Eh bien non, ce n'est pas un péché. On peut donc, après l'avoir reçu, cesser de le porter sans commettre aucune faute morale. Alors bien sûr, on ne bénéficie plus des promesses. Si on arrête de le porter, c'est logique, il n'y a plus les promesses de la Vierge Marie. Et celui qui reprendrait le scapulaire après l'avoir abandonné quelques temps, voire même plusieurs années, n'a pas besoin de se le faire réimposer. La célébration demain avec l'imposition du scapulaire, ça vaut pour une fois et pour toujours. Même si vous l'abandonnez à un moment ou à un autre. Donc si on est... au bout d'un moment, l'image... je vous montrais le mien hier. Hein, au bout d'un moment, on ne voit plus rien. Donc c'est pas très grave, puisque ce que je vous avais expliqué... Bon, si le mien, ça va, j'ai changé il n'y a pas si longtemps, donc on voit encore. Mais il y a un moment, c'est effectivement, on peut le changer, mais on n'a pas besoin de se le faire réimposer. Après, comme la médaille, c'est pas une mauvaise chose de le faire bénir par un prêtre. Vous demandez à la fin d'une messe, c'est juste une bénédiction normale que vous demandez au prêtre. Voilà, on peut bien sûr l'enlever pour le laver à la machine ou d'une autre manière. Et bien sûr, on garde encore les promesses. Voilà, il peut être dissimulé sous les vêtements, bien entendu. Voilà, et vous pouvez le remplacer. Alors après, qu'est-ce qu'on fait d'un scapulaire qu'on ne porte plus? Eh bien, comme tous les objets bénis, on ne jette pas la poubelle. Comme tous les objets bénis, on va le brûler. Voilà. Oui, on le met au feu. Oui, alors hier, je vous expliquais qu'il est bon que vous preniez un engagement, puisque la Vierge va s'engager vis-à-vis de vous. Et il y a un certain nombre de promesses, ben vous vous engagez vis-à-vis d'elle, et que cette consécration que vous allez faire, vous manifestiez au-delà du vêtement que vous allez revêtir, une fois pour toutes, enfin en tout cas on espère, et bien que chaque jour vous reconsacriez concrètement à la Vierge Marie. Donc ce que je vous disais, c'est de dire une formule de consécration, celle de Saint-Louis-Marie de Montfort par exemple, qui est la plus connue, mais n'importe laquelle ça va très bien. Une que vous connaissez par cœur ou une que vous lisez, peu importe. Et après, moi, ce que je vous proposais, c'était de vous engager à 15 minutes de prière quotidienne avec un temps de prière mariale, par exemple une dizaine de « Je vous salue Marie ». Mais si vous priez déjà le chapelet quotidiennement, ce que je ne peux que vous encourager à faire, puisque la Vierge elle-même, vous savez, est apparue dans tellement de lieux où elle a demandé à ce qu'on prie le chapelet chaque jour. Je vous rappelle qu'à Fatima, elle ne l'a pas dit qu'une fois. Elle l'a dit à chaque apparition. À chaque apparition, au mois de mai, au mois de juin, au mois de juillet, au mois d'août, au mois de septembre, au mois d'octobre. À chaque mois, elle rappelait de prier le chapelet quotidiennement. Voilà, dans tellement d'autres lieux d'apparition, la Vierge nous a demandé de prier. Alors, on a souvent la traduction anglaise ou italienne, rosario, mais c'est le chapelet que la Vierge demande. Elle ne demande pas à ce qu'on prie le rosaire entier, tous les jours. Mais bon, donc si vous, tous les jours vous priez, si vous êtes... un enfant de la Vierge, que vous priez le chapelet tous les jours, et bien voilà, ça va très bien. Mais moi, ce que je vous propose, c'est de vous engager à, voilà, au minimum 15 minutes de prière. Il me semble qu'une vie chrétienne un peu sérieuse, voilà. Alors si un jour vous n'avez pas le temps de prier plus de 5 minutes,
mais qu'un autre jour vous priez 2 heures parce que vous avez un temps d'adoration, enfin, vous voyez, le Seigneur il se retrouve, hein, et vous aussi, mais d'être fidèle à la prière, c'est très important. Puisque on a vérifié, pour la médaille, en fait, il est demandé que ça soit d'un côté l'image du Sacré-Cœur et de l'autre côté l'image de la Vierge Marie. Après, pour le scapulaire en tissu, ce n'est pas obligatoire. Ce qui est demandé, c'est que ça soit en marron ou brun. Voilà. Et donc, c'est pour ça, hier, quand je l'ai montré, on était un peu surpris. Parce que celui-là, t'as... Voilà. Mais il y en avait d'autres certaines années où je me souviens qu'il y avait l'image du Sacré-Cœur. Enfin, en tout cas, voilà. Soyez rassurés, ils ont bien été faits par un carmel, par des carmélites, en bonne et due forme. Alors, pour la médaille, donc je crois que je vous ai dit tout ce qu'il fallait dire. C'est surtout en raison des questions des pays chauds, où c'était assez pénible de porter le tissu, que la concession a été donnée au départ, et puis ça a été étendu ensuite au monde entier, comme je vous ai expliqué. Voilà, mais je vous encourage vraiment, dans la mesure du possible, à garder, à porter le scapulaire. Autre question, à partir de quel âge ? C'est une question qu'on me pose régulièrement. Dans certains pays, il y a des parents qui imposent le scapulaire, enfin qui demandent aux prêtres d'imposer le scapulaire au moment du baptême, aux enfants. Donc voilà, il faut savoir que ça, c'est possible. Il y en a qui le font enfant, je vois qu'il y a une jeune qui est là. C'est tout à fait possible. Moi personnellement, j'encourage plutôt à ce que ça soit fait après l'adolescence. Mais c'est pas, enfin voilà, c'est mon avis, mais je trouve ça aussi très bien, et j'ai imposé aussi des scapulaires à de nombreux enfants. Pourquoi je vous dis ça ? Parce que il peut arriver que pendant la crise d'adolescence, certains adolescents s'éloignent un peu du bon Dieu, et que du coup, il y a un rejet de la foi, et un rejet de tout ce qui est lié à la foi. Et donc, on en voit parfois qui vont jusqu'à, évidemment, rejeter aussi le scapulaire. Et puis, quelques années après, qui vont dire, parce que, évidemment, à l'adolescence, on fait parfois des bêtises qu'on regrette, et qu'on dise, bah voilà, Marie, t'as pas tenu ta promesse. Tu devais me protéger dans mon âme et dans mon corps. Et en gros, j'ai fait des bêtises, j'ai fait des péchés, et parfois des péchés qui ont des conséquences lourdes. Et on peut, du coup, en vouloir au bon Dieu, en vouloir à la Vierge. Voilà, mais après... Enfin, vous voyez, il y a vraiment tout se tient, quoi. C'est aussi de dire, eh bien, de donner le scapulaire avant l'adolescence, qui ça va aider l'enfant, le jeune, à franchir l'adolescence. C'est aussi un argument qui tient vraiment la route. Mais c'est valable aussi, vous avez, pour la confirmation. Il y a des évêques qui disent, on va attendre après l'adolescence pour la confirmation, que ça soit une foi mûre, que la personne demande vraiment. Et puis il y a des évêques qui disent le plus tôt possible. Il y en a même qui font comme on faisait avant, hein, par le passé, qui font la confirmation avant la première communion. Voilà. Donc, voilà, c'est une question d'avis, et il n'y a rien qui est mieux c'est comme vous voulez. Je reviens sur le lien entre la consécration au cœur immaculé de Marie et le port du scapulaire. C'est quelque chose qui m'a marqué quand je suis parti en pèlerinage plusieurs fois à Fatima. Donc je vous ai lu il y a quelques instants la lettre, enfin une partie de la lettre du 11 février 1950 de Pie XII, qui dit qu'il y a un lien profond entre la consécration au très saint cœur de la Vierge et le scapulaire du Mont Carmel. Et en fait, Jean-Paul II dira en 2001 cette phrase que je vous cite: la forme la plus authentique de la dévotion à la très sainte Vierge, exprimée par l'humble signe du scapulaire, et la consécration à son cœur immaculé. Je répète, la forme la plus authentique de la dévotion à la très sainte Vierge Marie, exprimée par l'humble signe du scapulaire, est la consécration à son cœur immaculé. Donc vous voyez, à travers ces deux citations de Pie XII et puis Jean-Paul II, on voit qu'il y a un lien profond. Et Sœur Lucie de Fatima, qui est morte il y a quelques années, hein, 2005 je crois, 2003, 2005, Elle a insisté là-dessus. Voilà, donc, parce que je sais qu'il y en a beaucoup qui ont un désir de se consacrer au cœur immaculé de Marie, et c'est une bonne chose, puisque la Vierge elle-même a encouragé cela à Fatima. Mais sachez que voilà, c'est un moyen de revêtir le scapulaire du Mont Carmel, c'est vraiment un moyen de se rapprocher du cœur immaculé de Marie et de se consacrer. Autre question à laquelle j'ai un peu répondu hier,
Est-ce que c'est magique? La réponse est évidente. Vous allez tous me répondre. Oui? Ah, pour rire. Oui. Non, donc la réponse est non, évidemment. Et ça a fait rire, effectivement. Mais effectivement, ce qui fait que ça marche, entre guillemets, c'est pas le bon mot, mais je trouve pas d'autre, c'est la foi. Donc c'est pas un gris-gris, vous voyez, c'est vraiment la foi. Et donc quand, par exemple, durant la vie terrestre, on a un témoignage de quelqu'un qui touche la frange du vêtement de Jésus et qui était guéri, bah c'est la foi, vous voyez, c'est pas magique. Je pense aussi, c'est dans les Actes des Apôtres, je sais plus quel, peut-être chapitre 13, j'ai un doute, mais les mouchoirs de Paul. Il y avait des guérisons parce que grâce aux mouchoirs de Saint Paul. Encore une fois, voilà, c'est pas un gris-gris, le mouchoir de Paul, c'est la foi. Vous voyez, l'apôtre Paul était connu et avait un vrai rayonnement. Et donc les gens s'appliquaient le mouchoir de Paul et il y avait des guérisons. Et bien, de la même manière, en fait, je fais référence à tout ce que j'ai pu dire hier. En fait, en prenant le scapulaire du Mont Carmel, c'est vraiment cette triple question qui vous est posée. Est-ce que je désire prendre la Vierge Marie pour mère? Est-ce que je désire prendre Marie pour reine et protectrice? Est-ce que je désire participer à mon salut et demander à la Vierge de m'aider? Voilà, c'est ces questions-là qui nous sont posées finalement en choisissant d'être revêtu du scapulaire du Mont Carmel. Et donc en aucun cas, c'est quelque chose de magique. Voilà, on exprime notre désir de servir la Vierge Marie et de renouveler la fidélité aux engagements de notre baptême par toute notre vie. Voilà, pour la guérison, voilà, une femme avait des pertes de sang, c'est en Marc 5, depuis 12 ans. Elle avait beaucoup souffert du traitement de nombreux médecins et elle avait dépensé tous ses biens sans avoir la moindre amélioration. Au contraire, son état avait empiré. Cette femme donc, ayant appris ce qu'on disait de Jésus, vint par derrière la foule et toucha son vêtement. Elle se disait en effet, si je parviens à toucher non seulement son vêtement, je serai sauvée. À l'instant, l'hémorragie s'arrêta et elle ressentit dans son corps qu'elle était guérie de son mal. Aussitôt, Jésus se rendit compte qu'une force était sortie de lui. Il se retourna dans la foule et demanda, « Qui a touché mes vêtements ?» Ses disciples lui dirent, « Tu vois bien la foule qui t'écrase et tu te demandes qui m'a touché ?» Mais lui regardait tout autour pour voir celle qui avait fait cela. Alors la femme, saisie de crainte et toute tremblante, sachant ce qui lui était arrivé, vint se jeter à ses pieds et lui dit toute la vérité. Jésus lui dit alors, « Ma fille, ta foi t'a sauvée, va en paix et sois guérie de ton mal. » Vous voyez, c'est très clair dans la parole de Jésus, « Ta foi t'a sauvée. » Voilà, donc, c'est clair. Alors, est-ce que c'est possible de se damner en portant le scapulaire? C'est un peu la continuité de la question précédente. Alors, Saint-Louis-Marie de Montfort va dire qu'en fait, il y a des gens qui disent que c'est une assurance salut, le scapulaire. Il cite, hein, vous voyez, entre guillemets, assurance salut. Mais bien mesquine qui dispense de se sanctifier et d'obéir au commandement de Dieu. Autrement dit, le pécheur, après avoir reçu le scapulaire, pourrait se livrer en parfaite sécurité à tous les péchés en se disant, puisque je porte le scapulaire, je suis sûr de ne pas être damné. Il faut répondre que celui qui abuserait ainsi de la dévotion à la Vierge Marie serait indigne de ses faveurs. C'est pourquoi ce serait bien à tort qu'il compterait sur son scapulaire pour pécher plus librement, car on ne se moque pas de Dieu. Et là, il cite Galates 6, 7. Et je continue la citation. Sans doute, tant qu'il garderait son scapulaire, jamais le démon ne pourrait s'emparer définitivement de son âme. Mais ce qui pourra arriver, c'est que la mort le surprendra à un moment où il l'aura perdu, ou bien après que son entourage le lui aura enlevé, ou bien, n'ayant plus la foi, il enlèvera lui-même son scapulaire avec mépris. On a, hélas, relevé des cas de ce genre. Et là, il va citer un autre saint, Saint Claude la Colombière. Vous connaissez peut-être le père spirituel de Marguerite Marie à la Coque, à Paray-le-Monial, et qui rapporte l'histoire d'un pécheur endurci qui, gagné par le désespoir, et je cite ici Saint Claude, avait tenté plusieurs fois inutilement de se noyer. C'est spécial quand même, hein. Avait tenté plusieurs fois inutilement de se noyer. Ne sachant à quoi attribuer un événement si prodigieux, donc le fait qu'il n'arrive pas à se noyer, il s'aperçut qu'il portait un scapulaire et demeura si persuadé que c'était l'obstacle qui s'opposait à son funeste dessein qu'il se l'arracha et se replongeant ensuite pour la quatrième ou cinquième fois, les mêmes flots qu'il avait épargnés jusque-là l'étouffèrent
en un instant. Il mourut dans son péché, mais il ne put mourir qu'après s'être dépouillé de cet habit de salut, sous lequel on ne peut expirer sans avoir l'avantage d'éviter les feux éternels. Et le saint jésuite conclut, « Si vous voulez mourir dans vos péchés, vous mourrez, mais vous ne mourrez point sous le scapulaire. » Voilà, témoignage étonnant. Je vous dis un mot sur le rituel, donc ça sera lieu demain au cours de la messe. Comment ça va se passer ? Ça sera, je pense, après l'homélie. Il va y avoir d'abord le... Je pense que ça sera l'évêque qui va présider la célébration, qui va bénir tous les scapulaires par une parole de bénédiction spéciale du rituel, et puis qui ensuite va les asperger d'eau bénite. Et ensuite, je pense qu'on sera plusieurs prêtres à venir auprès de vous. Donc on va se répartir. Il y aura peut-être 4-5 prêtres. Et donc chacun des prêtres imposera à 4-5 personnes environ le scapulaire. Donc il va vous présenter le scapulaire, vous l'embrasserez. Et ensuite il dira cette formule. « Reçois ce scapulaire, confiant dans l'amour prévenant d'une telle mère, imite-la et vis dans son intimité, porte ce vêtement qui te rappellera la présence de Marie chaque jour et revêt intérieurement le Christ Jésus pour le manifester vivant en toi pour le bien de l'Église et de toute l'humanité. » Et à la fin, une fois que tout le monde aura reçu le scapulaire, l'évêque adressera à tous cette parole. « En recevant le scapulaire, vous faites désormais partie de la famille du Carmel, spécialement consacrée à l'imitation et au service de la Vierge Marie, afin de vivre pour le Christ et son Église, selon l'esprit contemplatif et apostolique de l'ordre du Carmel. Pour que vous puissiez suivre parfaitement cet idéal en vertu des pouvoirs que j'ai reçus, je vous admets à participer à tous les biens spirituels de l'ordre du Carmel. » Voilà, je peux vous dire la prière qui sera dite avant, au tout début, donc pour la prière de bénédiction. Dieu, source de toute sainteté, tu nous as fait renaître de l'eau et de l'Esprit Saint, tu nous appelles à une vie chrétienne parfaite et une charité sans limite. Regarde avec bonté ceux qui vont recevoir le scapulaire Notre-Dame du Mont-Carmel, qui porteront comme un signe de leur offrande, comme un signe de leur consécration, à la Vierge Marie du Mont-Carmel, qu'ils soient de plus en plus conformes à l'image de ton Fils, en se laissant aimer par sa mère, et qu'à la fin de leur séjour sur la terre, ils obtiennent d'entrer dans la joie de ta maison, par Jésus le Christ, notre Seigneur. Amen. On voit bien dans cette formule que c'est vraiment, le but c'est de vivre la vie chrétienne normale. Vous voyez, c'est pas, c'est de vivre le baptême. C'est pas quelque chose de nouveau, de spécial. Mais sauf qu'on reçoit la protection et l'aide et le soutien de la Vierge Marie. Et vraiment, la Vierge Marie s'engage à nous aider. Une question qu'on me pose parfois, c'est est-ce que c'est... Je crois que je l'ai dit hier, mais comme j'ai répondu à pas mal de questions en privé, je ne sais plus si je l'ai dit à tout le monde ou si je l'ai dit à table, si c'est compatible ou non avec une consécration, une autre consécration à la Vierge Marie. Donc oui, c'est tout à fait compatible. Aucun problème si vous êtes consacré avec la consécration à 33 jours de Saint-Louis-Marie de Montfort, ou les consécrations liées à Saint-Louis-Marie de Montfort qui font 30 jours, ou d'autres avec d'autres communautés qui ont conçu des belles consécrations, ou celle de Maximilien Maricolbe, il n'y a aucun problème. Vous pouvez vous consacrer à la Vierge Marie avec le scapulaire. Il n'y a aucun problème pour ça. Et d'ailleurs, Saint-Louis-Marie de Montfort, dans son traité à la vraie dévotion de la Vierge Marie, il donne aux ce qu'il appelle les dévots serviteurs de Marie, au nombre desquels ceux qui portent le scapulaire auront à cœur d'être comptés, un programme de vie en l'honneur de la Vierge Marie. Vous voyez, donc il dit bien que parmi ceux qui portent le scapulaire, il y a ceux qui sont consacrés à la Vierge Marie, et il donne des conseils à ces gens-là et un moyen pour se consacrer. Donc même Saint-Louis-Marie de Montfort encourageait au port du scapulaire. Je peux vous citer quelques passages. Faire toutes nos actions par Marie, avec Marie, en Marie et pour Marie, afin de les faire plus parfaitement, par Jésus-Christ, avec Jésus-Christ, en Jésus et pour Jésus. Saint-Louis-Marie de Montfort recommandait beaucoup le scapulaire du Mont-Carmel. Il insistait cependant sur la droiture nécessaire aux personnes qui le recevaient. Il disait « Le port du scapulaire nécessite que la personne soit dans la résolution de sortir de son péché, sinon on se rendrait au nombre des faux dévots de la Vierge Marie et dévots présomptueux et impénitents qui, sous le manteau de la Vierge Marie, avec le scapulaire sur leur corps et le rosaire à la main, crient « Sainte Vierge » et cependant crucifient et déchirent cruellement le Christ par leur péché. » Voilà, c'est assez explicite.
Je peux vous donner une autre citation de ce même, puisque je vois qu'on a encore un peu de temps. Il dit, il y a plusieurs véritables dévotions à la très sainte Vierge Marie, et je ne parle pas ici des fausses. La première consiste à s'acquitter des devoirs du chrétien, évitant le péché mortel, agissant plus par amour que par crainte, et priant de temps en temps la Sainte Vierge en l'honorant comme la Mère de Dieu, sans aucune dévotion spéciale envers elle. La seconde consiste à avoir pour la Vierge Marie des sentiments plus parfaits d'estime, d'amour, de confiance et de vénération. Elle porte à se mettre des confréries du Saint-Rosaire, du scapulaire, à réciter le chapelet et le Saint-Rosaire, à honorer les images et ses autels, à publier ses louanges et s'enrôler dans ses congrégations. À cette dévotion excluant le péché. Et cette dévotion excluant le péché est bonne, sainte et louable. Mais elle n'est pas si parfaite, ni si capable de retirer les âmes des créatures et de les détacher elles-mêmes pour les unir à Jésus-Christ. Et voilà la troisième dévotion à la Vierge Marie, connue et pratiquée de très peu de personnes, dit Saint-Louis-Marie de Montfort, et c'est celle-ci que je vais découvrir.

dire de se consacrer à la Vierge Marie. Je peux vous partager quelques petites anecdotes. Un carme allemand rapporte l'anecdote suivante. C'était en mai 1957, une rue entière avait pris feu. Les pieux habitants de l'une des maisons atteintes, se voyant au centre de l'incendie, attachent un scapulaire à la porte d'entrée et s'enfuient. Petites flammes et étincelles pleuvent sans arrêt pendant 5 heures sur l'habitation. Lorsque l'incendie est enfin maîtrisé, on constate que 22 maisons sont réduites en cendres. Seule celle à la porte de laquelle avait été attaché le scapulaire demeurait parfaitement intacte. Les centaines de personnes qui virent de leurs yeux cette maison miraculée au milieu des décombres sont autant de témoins oculaires de la puissante intercession de Notre-Dame du Mont Carmel. Alors évidemment, encore une fois, il ne s'agit pas d'avoir une vision magique de l'événement. Vous voyez, c'est un carme qui a eu cette attitude de mettre donc le scapulaire sur la porte d'entrée. Mais en fait, évidemment, les carmes ont une vie chrétienne, une vie de consécration à la Vierge cohérente. Et donc, c'est tout un ensemble. Voilà, donc encore une fois, c'est vraiment pas magique. Et puis, c'est certainement par cet acte de foi que ce carme a eu, que la Vierge a fait ce miracle. Alors, je peux vous dire déjà, pour vous parler un peu du Carmel, que vous avez le droit aussi, à chaque fois qu'il y a une fête d'un saint du Carmel, on a le droit à une indulgence plénière. Alors, il y a d'abord une indulgence partielle, donc c'est la remise d'une partie des peines que nous devrions souffrir au purgatoire, qui est accordée à tous ceux qui portent pieusement le scapulaire ou la médaille à chaque fois qu'ils actualisent leur union avec la Très Sainte Vierge Marie ou avec Dieu par le scapulaire en embrassant celui-ci, ou bien en formulant intérieurement un désir ou une inspiration ou une invocation. Ça, c'est une indulgence partielle. Mais après, il y a une indulgence plénière, donc ça, c'est la remise de la totalité des peines que nous devrions souffrir au purgatoire, qui est accordée le jour où l'on reçoit la première fois le scapulaire, donc demain. Mais c'est aussi vrai pour toutes les fêtes de Notre-Dame du Mont Carmel, toutes les fêtes importantes du Carmel, donc tout d'abord, évidemment, le 16 juillet, fête de Notre-Dame du Mont Carmel, celle du Saint-Prophète Élie le 20 juillet. C'est vrai aussi donc pour la petite Thérèse de l'Enfant Jésus le 1er octobre. Il y a aussi tous les saints de l'ordre du Carmel le 14 novembre. Et puis Thérèse d'Avila, c'est le 15 octobre. Saint Jean de la Croix, le 14 décembre. Et Saint Simon Stock, le 16 mai. Alors, peut-être un mot sur l'indulgence. Je ne sais pas si tout le monde est bien familier. Comment recevoir une indulgence? Eh bien, c'est aux conditions habituelles. Tout d'abord, il faut communier le jour même. Alors, l'indulgence, bonne question. On va repartir un peu en arrière. Quand on fait un péché, il y a des conséquences au péché. Si par exemple, je dis du mal de vous, vous voyez, c'est la fameuse anecdote que vous connaissez peut-être d'une dame qui vient se confesser à Saint-Philippe Néri et qui lui dit qui se confesse de médisance. Et alors, donc la médisance, c'est quoi? C'est de dire une chose vraie, mais c'est une chose négative sur une personne. Ça, c'est un péché. On n'a pas le droit de dire quelque chose de mal à quelqu'un, sur quelqu'un d'autre, à part s'il est en situation de discernement. Vous voyez, par exemple, au séminaire, il est bien évident que les pères du conseil du séminaire parlent des séminaristes, et pas que en bien. Ils parlent aussi de manière négative parce qu'ils ont un discernement opéré. Donc là, ce n'est pas un péché de faire ça. Si en revanche, ils prennent le micro et qu'ils disent tel séminariste a un comportement inacceptable pour tel ou tel. Voilà, là, c'est sûr que c'est... Ou même dans une conversation privée. Voilà. Donc, une femme vient voir Saint-Philippe Néri pour se confesser de médisance. Et alors, comme pénitence, le bon père Philippe Néri va lui dire « Vous allez aller acheter un poulet, je crois. » Et vous allez passer dans les villes de Rome, dans la ville de Rome, et vous allez enlever ces plumes une par une en marchant tout au long de la ville de Rome. Et puis vous revenez me voir dans une semaine. Bon, je sais pas si c'était une semaine, c'est peut-être le lendemain, bref. Et alors elle revient, et puis elle se reconfesse une semaine après, et Saint-Philippe Néri lui donne comme pénitence

Eh bien, les plumes du poulet que vous avez enlevées, les plumes du poulet que vous avez enlevées la semaine dernière, puisqu'elle a dit bien fièrement qu'elle avait fait sa pénitence avec beaucoup de sérieux, eh bien, vous allez aller récupérer les plumes. Toutes les plumes, voilà, pour recomposer le poulet. Et là, elle dit, mais père, mais c'est impossible. C'est impossible parce que ça s'est répandu partout, par le vent et par etc. Et Philippe Néri lui dit, eh bien, exactement comme la médisance. Ce que vous avez pu dire à une personne ou à droite, à gauche, eh bien, ça va se répandre comme le vent et vous n'arriverez jamais plus à récupérer ce que vous avez pu dire. Voilà, donc pourquoi je vous raconte cette petite anecdote? C'est pour vous dire que de tous nos péchés, il y a des conséquences. Donc c'est important de comprendre ça, c'est même essentiel. Et donc, vous voyez, ça peut être la médisance, mais imaginons que je vous vole votre téléphone portable, ne serait-ce qu'une journée, et puis je me repens et je vous le rends demain. Bah, peut-être que pendant une journée, vous aviez vraiment besoin de ce téléphone pour, j'en sais rien, pour appeler quelqu'un qui était malade, ou enfin bref, vous aviez un engagement professionnel très important, etc. Donc de tous nos péchés, il y a des conséquences. La confession va effacer les péchés. Ça, c'est sûr. Mais la confession ne va pas effacer les conséquences des péchés. Parce que vous avez beau vous confesser d'avoir volé le téléphone ou emprunté le téléphone, on va dire, bah, les conséquences sont toujours là. Par conséquent, si on meurt après s'être confessé, bah, on va quand même faire du purgatoire. Parce qu'il y a toutes les conséquences de nos péchés qui n'ont pas été effacées. Et donc on appelle indulgence la rémission devant Dieu de la peine temporelle due au péché déjà pardonné quant à la faute, rémission qui est accordée par l'Église en dehors du sacrement de pénitence. Et donc par les indulgences, c'est vraiment une miséricorde. D'ailleurs, Jean-Paul II parle de ce mot-là, c'est la plus grande miséricorde de Dieu et de l'Église. En fait, on a par les indulgences la capacité d'appliquer les satisfactions, les mérites de Jésus, de la Vierge Marie, des saints, et tout ça, tous ces mérites, ça constitue un trésor dans l'Église, un trésor dans lequel, en fait, on peut puiser. Vous et moi, on peut puiser. Et nous, on peut aussi, par nos bonnes actions, faire grandir ce trésor. Oui, on a été assez surpris de découvrir que Jean-Paul II, Saint Jean-Paul II, après sa béatification, qu'en fait, c'était un homme qui était assez ascétique. On a découvert que parfois il dormait par terre, que parfois il jeûnait, notamment avant les ordinations, quand il ordonnait des prêtres ou des évêques, etc. Et voilà, ça a un peu surpris. Parce qu'on se dit, enfin, beaucoup on se dit, mais la pénitence, c'est comme d'un autre âge. Et puis de notre temps, on entend de plus en plus parler du jeûne, par exemple. Notamment pour ceux qui reviennent d'un sanctuaire en Bosnie, Medjugorje. Je ne sais pas si vous avez entendu parler de Medjugorje. Où là-bas, on parle beaucoup de jeûne. Et là-bas, on est invité à jeûner 2 fois par semaine au pain et à l'eau, le mercredi et le vendredi. Bon, alors aujourd'hui, ça choque beaucoup. Mais il faut savoir que dans l'Église catholique, on a jeûné pendant des siècles et des siècles. C'est vraiment très récent que les catholiques ne jeûnent plus. Aujourd'hui, les protestants jeûnent encore énormément. Voilà, donc, vous voyez, cette dimension, vous voyez, de la pénitence, elle est quand même intégrée, bien sûr, dans tout ce qu'on vit, et bien sûr, dans la confession. Quand vous allez vous confesser, le prêtre, après la confession, il doit vous donner ce qu'on appelle une pénitence. Bon, il y a d'autres synonymes. Vous voyez, mais c'est une sorte de réparation, de satisfaction. Pourquoi? Pour réparer pour vos propres péchés. Si le prêtre oublie, c'est important que vous lui rappeliez. Parce que, alors si c'est un saint prêtre, parce qu'il paraît que le saint curé d'Ars, il prenait sur lui les pénitences des pénitents. Donc ça, c'est beau. Mais tous les prêtres ne font pas ça. Donc, si vous allez vous confesser et que le prêtre oublie, voilà, moi ce que je vous invite à faire, c'est à rappeler au prêtre, et père, qu'est-ce que vous me donnez comme pénitence? Voilà, parce que dans la confession, donc il y a la contrition, il y a trois actes, hein. Il y a la contrition ou le regret, c'est nécessaire. Si vous allez vous confesser et que vous n'avez pas le regret de vos péchés, bah, ça ne sert à rien.
Il faut avoir le désir de vraiment ne plus pécher. Après, on sait qu'on est faible et qu'on va certainement repécher. Mais vous voyez, on raconte cette blague d'un garçon qui va se confesser à un prêtre. Il dit, mon père, après avoir confessé son dernier péché, il dit, oui, et puis j'ai volé 2 pommes. Puis en fait, il y en avait une, il l'avait dans la main. Et alors le prêtre lui dit, ah bon, t'as volé 2 pommes? Il dit, oui, bah celle-là, je l'ai prise à l'aller. Et puis au retour, quand je vais revenir chez mes parents, je vais prendre la deuxième. Alors là, le prêtre lui explique quoi, que bah c'est pas possible, parce qu'en fait, la démarche quand on se confesse, c'est vraiment d'avoir le désir de ne pas recommencer. Après, vous voyez, si je vous confessez de gourmandise, bah, il est probable que même si vous confessez et que vous avez le désir vraiment de plus faire péché de gourmandise, il est probable que vous repêchiez. Voilà, donc première étape, c'est la contrition, le regret, sincère. Deuxième, c'est l'aveu. Il est nécessaire de dire ses péchés. Et le troisième, c'est ce qu'on appelle la pénitence ou la satisfaction, la réparation. Voilà, donc l'absolution va enlever le péché, mais elle ne va pas remédier à tous les désordres que le péché a causés. Et donc, il faut faire quelque chose de plus. Le catéchisme appelle ça, le pénitent doit satisfaire ou expier. Donc c'est sûr, pourtant c'est dans le catéchisme, mais c'est des mots qu'on n'utilise plus trop. C'est plus trop à la mode, et même on ne sait plus trop ce que ça veut dire. Ouais, mais donc c'est important. Alors le catéchisme nous dit, la pénitence peut constituer dans la prière une offrande, dans les œuvres de miséricorde, le service du prochain, dans des privations volontaires, dans des sacrifices, et surtout dans l'acceptation patiente de la croix que nous avons apportée. De telles pénitences aident à nous configurer au Christ qui seul a expié pour nos péchés, une fois pour toutes. Voilà, donc ça c'est vraiment essentiel, hein. Avant de nous rajouter des souffrances, etc., ben déjà acceptons celles que le Seigneur permet dans nos vies. Et tous ou presque, on a suffisamment d'épreuves, de maladies, de souffrances avant de nous en rajouter. Après, évidemment. Il est important, effectivement, après la confession, de bien faire la pénitence qui nous est donnée. Et si vous oubliez de la faire, bien à la confession d'après, confessez le fait que vous avez oublié de faire votre pénitence. Moi, ça m'est arrivé de ne pas retenir, de pas être attentif et de me dire, mais zut, et puis le prêtre, je ne sais pas, difficile de le retrouver, donc du coup, je ne sais plus ce que c'est. Bon, donc c'est important. Alors, nous dit encore le catéchisme, notre satisfaction, celle que nous acquittons pour nos péchés, n'est que par Jésus-Christ. Nous qui, de nous-mêmes comme tels, ne pouvons rien de nous-mêmes, avec l'aide de celui qui nous fortifie, nous pouvons tout. Ainsi, l'homme n'a rien dont il puisse se glorifier, mais toute notre gloire est dans le Christ, en qui nous satisfaisons, en faisant de dignes fruits de pénitence, qui, en lui, puisent leur force, par lui sont offerts au Père, et grâce à lui sont acceptés par le Père. Voilà. Donc, retenez que, nous-mêmes, par nos pénitences, eh bien, nous pouvons agrandir ce trésor spirituel, hein, c'est pas visible, hein, bien entendu, un trésor dans lequel chacun de nous pouvons puiser pour acquérir des indulgences plénières. Et donc, les indulgences plénières, c'est vraiment un cadeau extraordinaire. C'est donc, d'un coup, toutes les conséquences de nos péchés sont effacées. Donc, c'est merveilleux. Et donc, je ne peux que vous encourager. Vous voyez, c'est la rémission devant Dieu de la peine temporelle due au péché déjà pardonné quant à la faute. Donc, concrètement, cette personne, vous voyez, qui a dit du mal et qui ne peut pas rétablir la bonne réputation de la personne dont elle a dit du mal, eh bien, elle va pouvoir demander une indulgence plénière à Dieu. Et comment on fait? Parce que ça, c'est très important de savoir comment on fait. Eh bien, il faut d'abord communier le jour même. Ensuite, il faut prier aux intentions du Saint-Père. Donc, vous pouvez prier un Notre Père, un Je vous salue Marie, par exemple, mais c'est au choix, vous priez ce que vous voulez, mais il faut prier aux intentions du Saint-Père. Troisièmement, il faut se confesser. Alors, pas le jour même, mais en gros, d'après les documents de l'Église, c'est soit une semaine avant, soit une semaine après. Vous voyez, donc dans une fourchette à peu près. On ne peut gagner une indulgence plénière qu'une seule par jour. On ne peut pas en collecter plusieurs. Et on peut demander une indulgence plénière soit pour soi-même, soit pour une âme du purgatoire. Mais en aucun cas, on peut demander une indulgence plénière pour un autre vivant. Donc soit pour soi-même, soit pour une âme du purgatoire. Et ça marche par, nous disent les textes de l'Église, par suffrage.
Après, une des conditions, donc je me suis arrêté au bout de trois conditions, donc je redis la communion, la prière aux intentions du Saint-Père, la confession. Il faut aussi un détachement total du péché, même véniel. Donc moi j'aime bien dire une petite prière pour manifester cela au Seigneur. Je dis Seigneur, je te prie aux intentions du Saint-Père. Je demande une indulgence plénière pour une âme du purgatoire et je refuse le péché de tout mon cœur. Voilà, il faudrait préférer, après une belle confession et après avoir reçu une indulgence plénière, préférer mourir plutôt que de repécher. Vous voyez, parce qu'en fait, le but de notre vie, c'est d'aller au ciel quand même. Donc pour bien manifester notre détachement au péché et notre attachement au désir de Dieu pour nous de nous donner la vie éternelle.

Le Christ est ressuscité d'entre les morts, lui, premier ressuscité parmi ceux qui se sont endormis. 1 Corinthiens 15-20.

le Fils de l'homme enverra ses anges, et ils enlèveront de son royaume toutes les causes de chute et ceux qui font le mal. Ils les jetteront dans la fournaise. Matthieu 13, 41-42.

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2: Bonjour, je suis Don Anne et Guillaume, je suis un chapelain du sanctuaire Notre-Dame de Lourdes et j'ai la joie donc de vous rencontrer pour vous parler régulièrement de la Vierge Marie. Et donc c'est évidemment le sujet qui va nous préoccuper pendant quelques émissions. Ici, à partir de Lourdes, où nous avons cette grâce, cette chance de pouvoir vivre au quotidien à proximité de la Vierge Marie. Pour ces premiers moments, je vous propose de considérer évidemment la plus grande, la plus belle grâce de la Vierge Marie vis-à-vis de Dieu, vis-à-vis de son Fils, le Seigneur Jésus-Christ, et vis-à-vis de nous-mêmes, tous les fidèles, croyants qui nous attachons à Jésus et à Marie. Eh bien, c'est la grâce de Marie en tant qu'elle est mère de Dieu. Voilà, nous disons que Marie est mère de Dieu. Bien sûr que nous la prions comme cela très régulièrement dans notre « Je vous salue Marie », mais je voudrais avec vous approfondir toute la grâce qu'a ce titre de Marie, Mère de Dieu, donc pour ce premier échange, ce premier enseignement sur la Vierge Marie. En effet, c'est un titre qui pourrait nous paraître étrange. On est très habitué à prier la Vierge Marie ainsi, dans le « Je vous salue Marie » lui-même, Sainte Marie, Mère de Dieu. Mais ce titre pourrait nous paraître étrange parce que comment est-ce que Marie peut-elle être Mère de Dieu alors qu'évidemment Dieu la précède? Marie n'a aucune préexistence en Dieu, Marie est une créature comme chacun d'entre nous. Donc avant qu'elle fût, elle n'existait pas. Contrairement à Jésus, le Christ, qui est fils de Dieu éternellement, et lui, il préexiste à son incarnation, à son existence humaine dans le sein de la Vierge Marie, mais pas Marie. Alors comment est-ce que Marie peut-elle être la mère de Dieu qui la précède finalement? Cette question s'est posée au début de l'Église, au début du 5e siècle de l'Église. C'est un évêque de Constantinople, Nestorius, qui a posé cette question, qui s'est dit « autant supprimer ce titre de mère de Dieu ». Il proposait à la place d'appeler simplement Marie mère du Christ, mère de Jésus ou mère de cet homme qui est donc Jésus, le Fils de Dieu. Alors en proposant cela a ébranlé très rapidement toute l'Église, toute la communauté chrétienne, tous les croyants qui avaient évidemment pris cette habitude de prier ainsi Marie comme mère de Dieu. C'était s'attaquer finalement à la piété populaire. Toute l'Église s'était à ce point attachée à Marie comme mère de Dieu. Mais ce que n'avait pas bien compris cet homme, ce Nestorius, face aux chrétiens, eh bien c'est que c'était aussi s'attaquer à la foi dans le Christ lui-même, en tant qu'il est vrai homme et vrai Dieu. Alors cela, quelques théologiens l'ont tout de suite compris, Cyril d'Alexandrie en particulier. Et alors, ils se sont réunis, c'était le troisième concile œcuménique, donc à Éphèse, en 431. On réunit tout un concile avec l'empereur, avec tous ces théologiens, pour bien comprendre qu'il faut proclamer Marie, mère de Dieu. Alors je vous lis la méditation qu'en fait le pape Jean-Paul II, dans son encyclique sur la Vierge Marie, la mère du Rédempteur. Il écrit ceci. Le concile d'Éphèse, donc en 431, eut une importance décisive, car à la grande joie des chrétiens, la vérité sur la maternité divine de Marie y fut solennellement confirmée comme vérité de foi dans l'Église. Marie est la mère de Dieu, parce que par le Saint-Esprit, elle a conçu en son sein virginal et a mis au monde Jésus-Christ, le Fils de Dieu, consubstantiel au Père. Le Fils de Dieu, né de la Vierge Marie, est vraiment devenu l'un de nous. Il s'est fait homme. Voilà ce qu'écrit le pape Jean-Paul II donc, par rapport à ce concile d'Éphèse. Alors en effet, l'importance pour nous, croyants aujourd'hui, est toujours capitale. Affirmer que Marie est mère de Dieu, c'est affirmer en même temps que Jésus est vrai homme, vrai Dieu. Nous croyons en effet, c'est le mystère de l'incarnation, que les deux précédents conciles, donc de Nicée et de Constantinople, avant ce concile d'Éphèse en 431, avaient défini, c'est que Dieu s'est fait homme. Le Christ est le Verbe de Dieu, donc la deuxième personne de la Trinité, Dieu éternellement coéternel au Père. Dieu, donc le Christ, le Verbe de Dieu, est devenu homme, et il s'est incarné, et Marie est la mère du Verbe incarné. Bref, Dieu a une mère, pourrions-nous dire, puisque c'est Dieu qui vient naître par Marie, donc sur terre. Jésus est vraiment né d'une femme, comme le médite saint Paul. Jésus est vraiment né d'une femme, donc il est vraiment homme, pleinement homme, mais cet homme est Dieu. Donc proclamer que Marie est mère de Dieu, c'est insister sur l'unité vraiment substantielle, l'unité de la personne du Christ, une personne divine, qui naît pourtant comme un homme, parce que Dieu se fait homme en Marie. Voilà pourquoi le titre de Marie, Mère de Dieu, n'est pas seulement un titre de piété vis-à-vis de la Vierge Marie, vis-à-vis de notre Mère, etc. Mais c'est vraiment une confirmation de tout ce que l'Église croit par rapport au Christ lui-même, en tant qu'il est le Sauveur, donc vrai homme, vrai Dieu. Dieu fait homme en Marie. Alors quand ce titre-là de Marie, Mère de Dieu, a été proclamé comme cela dans l'Église, donc à Éphèse, en 431, ça a été une joie, mais une très grande joie, une grande liesse pour tout le peuple de Dieu, à la proclamation de ce titre. On fait mémoire là dans les chroniques que quand les évêques sont sortis de l'Église d'Éphèse pour annoncer, donc confirmer que Marie était bien Mère de Dieu, il y a une grande joie dans tout le peuple de Dieu. Alors nous pouvons penser à cette joie, effectivement, à chaque fois que nous prions le « Je vous salue Marie ». On est habitué, bien souvent on récite nos prières peut-être un peu rapidement, mais songeons-y et prions doucement, surtout la deuxième partie du « Je vous salue Marie » qui a été rajoutée plus tard, quand on dit « Sainte Marie, Mère de Dieu ». On ne fait pas seulement nous dire des compliments à la Vierge Marie, on affirme quelque chose de fondamental pour la foi chrétienne. Finalement, on affirme la possibilité du salut. C'est la confirmation de la foi dans le Christ, vrai homme, vrai Dieu, donc Sauveur. Voilà, mes chers auditeurs, chers amis, nous nous retrouvons demain pour une prochaine petite discussion sur la Vierge Marie.

Chers auditeurs, chers amis, bonjour, nous nous retrouvons comme hier donc pour méditer un petit peu sur la Vierge Marie. Donc depuis Lourdes, je suis Don Anne-Guillaume, un des chapelains du sanctuaire Notre-Dame de Lourdes, et j'ai cette joie avec vous tous de pouvoir parler un peu de la Vierge Marie et de voir comment nous pouvons la prier, mieux l'aimer bien sûr, mieux la connaître aussi. Et hier donc nous avions parlé du concile d'Éphèse, le troisième concile œcuménique qui avait proclamé que Marie est mère de Dieu, et nous avions vu l'importance de cette définition, de ce titre de la Vierge Marie comme mère de Dieu par rapport à la compréhension du Christ vrai homme, vrai Dieu, notre Sauveur. Donc oui, Marie est mère de Dieu. Alors, je voudrais revenir encore un petit peu sur ce concile d'Éphèse et puis sur toutes les implications qu'on peut découvrir dans le fait que Marie soit mère de Dieu. Et finalement, vis-à-vis de Jésus qui est Dieu, donc son Fils est Dieu, bien c'est cela, cette relation absolument unique entre Marie, cette femme, et puis cet homme qui est Dieu, Jésus. C'est une relation donc de maternité. Marie est la mère de ce Jésus. Évidemment que Marie exerce une maternité totale sur tout ce qu'est Jésus, y compris sa personne. Donc comme sa personne est divine, c'est pourquoi nous disons que Marie est mère de Dieu. Donc, c'est cette relation maternelle que nous pouvons méditer aujourd'hui. Une relation maternelle, c'est une relation totale donc entre la mère et son fils. Et la maternité, évidemment, une relation qui concerne toute la personne, le corps, l'âme, l'esprit, bref, oui, toute la personne. Alors c'est une implication toute simple que nous comprenons bien, parce que c'est l'expérience commune que nous avons de la maternité nous-mêmes, c'est qu'une maman est maman pour toujours. Une mère n'est pas seulement mère le jour de l'enfantement de son fils, elle est toujours mère de son grand-fils, même quand il a 30 ans ou même quand il a 40 ans. Toutes les mères qui nous écoutent peuvent se reconnaître, se retrouver là. Cette relation est toujours unique et à tout âge, on a toujours une maman. Et tout homme peut se considérer avec cette relation maternelle. C'est une des importances aussi théologiques quand saint Paul dit que le Christ Jésus lui-même, le Fils de Dieu, éternel, co-éternel au Père, il est né d'une femme. Donc le Fils de Dieu a une mère, c'est bien la Vierge Marie, c'est là que nous méditons justement. Marie donc, en tant que mère de cet homme, Jésus, s'est évidemment toute donnée dans cette maternité vis-à-vis de Jésus. On le comprend bien, on le voit, c'est révélé dans les évangiles, dans la petite enfance de Jésus, au moment de la présentation de Jésus au temple, on y peut très facilement imaginer Marie qui porte l'enfant Jésus dans ses langes, accompagné de Joseph, nous savons, qui apportait les deux petites colombes pour le sacrifice prescrit. Et Jésus grandit quand il est adolescent, on retrouve encore Jésus dans les évangiles, et avec sa mère toujours, et là on voit sa mère qui s'inquiète, avec son père aussi Joseph, qui s'inquiète, qui recherche Jésus, qui est resté lui dans le temple alors que ses parents avaient commencé le voyage retour jusqu'à Nazareth. On imagine très bien cette inquiétude de cette mère, de cette femme, Marie, donc vis-à-vis de son enfant, jeune adolescent, 12 ou 13 ans, 12 ans dit l'évangile, au moment où elle retrouve au temple. On voit aussi dans la suite que l'évangile nous révèle combien à Nazareth, Jésus, donc dans son adolescence et quand il commence sa vie d'adulte, reste toujours soumis à ses parents. Et cette relation mère-fils, elle restera marquée comme cela pendant tout le temps de la vie cachée, secrète à Nazareth, dont l'évangile ne nous dit rien, puisqu'on voit seulement Jésus réapparaître ensuite 15 ans après. Donc pendant 15 ans, on sait que Jésus, jeune homme, reste auprès de sa mère. Et évidemment, il est fidèle et soumis à sa mère. Donc, enfin, on peut comprendre cette maternité-là que la Vierge Marie exerce vis-à-vis de Jésus. Et ensuite, en effet, quand Jésus va commencer sa mission, donc sa vie publique, qui va durer 2 ans et demi, 3 ans, quelque chose de très très court finalement, jusqu'à sa mort sur la croix, bien pendant tout ce temps-là, Marie est toujours là. Elle est discrète, mais on la voit de temps à autre dans les évangiles, toujours discrète, toujours un peu en retrait. Parfois on la voit qui cherche à s'approcher de Jésus. On peut comprendre que Jésus veuille marquer une certaine distance, mais Marie est toujours là, et elle le sera absolument jusqu'à la fin, à la croix. Et là c'est vraiment révélé dans les évangiles, dans l'évangile selon saint Jean en particulier. Elle est toujours là et elle assiste au drame de la croix avec cette espérance-là dans le cœur qu'elle peut avoir de la résurrection de son fils. Parce qu'elle sait, elle seule sait
que son fils, c'est le fils de Dieu. Voilà, c'était la promesse de l'ange Gabriel au tout commencement, à l'Annonciation. Il lui avait fait cette promesse que le règne, son fils naîtrait, qu'il aurait un règne, et son règne ne connaîtrait point de fin. Ça, c'est cette espérance qui s'est ancrée comme cela dans le cœur de Marie. Quand elle voit son fils mourir sur la croix, elle garde cette espérance. On peut comprendre comme ça comment l'Évangile nous révèle que Marie se tient debout au pied de la croix. Alors, on peut considérer comme cela la Vierge Marie pendant toute la vie de Jésus, pendant toute l'existence terrestre de Jésus. Encore une fois, lisons le pape Jean-Paul II, toujours dans son encyclique sur la mère du Rédempteur. Le pape Jean-Paul II écrit ceci. Elle avançait dans son pèlerinage de foi, et dans son pèlerinage jusqu'au pied de la croix, s'est réalisée en même temps sa coopération maternelle à toute la mission du Sauveur, par ses actions et ses souffrances. Au long du chemin de cette collaboration à l'œuvre de son Fils Rédempteur, la maternité même de Marie connaissait une transformation singulière, s'imprégnant toujours davantage de charité ardente envers tous ceux auquel s'adressait la mission du Christ. C'est une phrase très importante pour le pape Jean-Paul II, là, que je viens de lire, qui nous fait comprendre que, on pourrait dire comme cela ainsi, de la crèche à la croix, Jésus est dans les bras de sa mère. On voit l'image, Jésus enfant, dans les langes, dans les bras de sa mère, et puis au pied de la croix, Jésus, dans le linceul, remis encore une fois, dans les bras de sa mère. Toujours, Marie est, comme c'est la mère de son fils, elle le porte dans ses bras, enveloppé de l'ange ou du linceul. Et finalement, la phrase du pape Jean-Paul II nous fait comprendre ceci, qu'elle est totalement mère de cet homme, de ce Jésus, totalement donnée dans une maternité vis-à-vis de Jésus. Mais en même temps, comme elle participe à toute l'œuvre de la rédemption et qu'accomplit le Seigneur quand il meurt sur la croix, eh bien, en portant Jésus ainsi dans ses bras, Marie se prépare à nous porter. Elle se prépare à porter tout le peuple de Dieu. Elle se prépare à porter l'Église entière qui naît mais justement à cet instant où Jésus meurt. Alors nous restons en contact, chers amis, chers auditeurs, et nous nous retrouvons demain pour continuer de méditer sur la Vierge Marie.

Bonjour, chers auditeurs, chers amis, nous nous retrouvons. C'est notre troisième rencontre déjà au sujet de la Vierge Marie. Donc, je suis Don Guillaume au sanctuaire Notre-Dame de Lourdes. J'ai cette joie, ce bonheur, cette grâce, cette joie de pouvoir demeurer auprès de la Vierge Marie. C'est tout cela que je voudrais vous partager avec ces rencontres-là autour de la Vierge Marie à la radio. Alors, les deux rencontres précédentes, nous avons regardé ce titre de Marie Mère de Dieu, et nous avions vu juste hier que Marie, parce qu'elle est elle est mère de son fils, est totalement donnée dans une maternité vis-à-vis de son fils lui-même la prépare tout doucement à devenir notre mère. Et c'est en portant Jésus que Marie se prépare à nous porter, chacun d'entre nous, qui nous tournons vers elle comme ses enfants finalement. Alors, on pourrait méditer sur cette capacité qu'a Marie de porter l'Église entière, finalement, de porter toute l'Église, à travers une autre appellation qu'on peut donner à la Vierge Marie, que l'on trouve dans l'Ancien Testament, l'Ancienne Alliance. C'est Marie en tant qu'elle est fille de Sion. La fille de Sion, ça fait référence à tout le peuple de Dieu, tout le peuple d'Israël, qui se symbolise à travers le rassemblement du peuple à Jérusalem, donc c'est sur la colline de Sion. Et quand on parle de la fille de Sion dans l'Ancienne Alliance, par les prophètes par exemple, eh bien, il s'agit toujours de tout le peuple de Dieu, mais réuni en un seul point, en quelque sorte, à Sion, à Jérusalem. Alors on va voir quels échos peuvent avoir ce titre donc de fille de Sion, mais dans l'évangile justement. On va lire ensemble l'évangile de l'Annonciation quand on découvre la Vierge Marie pour la première fois dans l'évangile. Je vous le lis, c'est au chapitre 1 de l'évangile selon saint Luc. « Le sixième mois, l'ange Gabriel fut envoyé par Dieu dans une ville de Galilée appelée Nazareth, à une jeune fille vierge, accordée en mariage à un homme de la maison de David appelé Joseph. » Et le nom de la jeune fille était Marie. L'ange entra chez elle et dit « Je te salue, comblée de grâce, le Seigneur est avec toi. » Nous pouvons arrêter là la lecture de l'Évangile, puisque tout est dit. Nous avons en particulier cette salutation donc de l'ange vis-à-vis de Marie, qui témoigne, alors nous allons le voir, de toute l'espérance du peuple de Dieu. Alors d'abord quelques petites réflexions un peu par rapport au texte. Cette salutation-là, « Je te salue » que prononce l'ange, on peut la traduire tout à fait par « Réjouis-toi ». Le mot qui est utilisé dans l'Évangile, dans le texte original de l'Évangile, veut vraiment dire « Réjouis-toi ». Alors il est utilisé quotidiennement pour dire « Bonjour » ou « Salut ». Donc la traduction « Je te salue » convient, ce qu'on dit dans la prière du « Je vous salue Marie ». Mais on peut traduire aussi par « Réjouis-toi »,« Réjouissez-vous ». Réjouis-toi. Et l'ange ne prononce pas le nom de Marie, mais il dit comblée de grâce et il rajoute le Seigneur est avec toi. Alors, cette phrase-là, évidemment, c'est l'ange qui la prononce telle que c'est présentée dans l'évangile, mais on trouve une phrase qui ressemble beaucoup, tellement beaucoup, qu'on peut penser que l'ange s'est inspiré du prophète Sophonie dans l'Ancien Testament. Je vous lis le prophète Sophonie au chapitre 3. Pousse des cris de joie, fille de Sion. Éclate en ovation, Israël. Réjouis-toi de tout ton cœur. Bondis de joie, fille de Jérusalem. Le prophète continue en disant « Le Seigneur a levé les sentences qui pesaient sur toi, il a écarté tes ennemis, le roi d'Israël, le Seigneur est en toi, tu n'as plus à craindre le malheur. » Donc le prophète annonce quelque chose, une très grande joie, il utilise ces termes « Réjouis-toi, pousse des cris de joie, fille de Sion » qui vient prendre la place par rapport à la parole de l'ange au terme comblé de grâce par exemple ou au prénom de Marie, réjouis-toi fille de Sion, et il termine en disant le Seigneur est en toi. Donc quand l'ange salue la Vierge Marie en prononçant ces paroles là, je te salue, comblé de grâce, le Seigneur est avec toi, évidemment celui qui connaît la parole de Dieu entend la prophétie de Sophonie qui dit pousse des cris de joie fille de Sion, le Seigneur est en toi. Et ça c'est très beau, parce que ça nous montre, quand on regarde la juxtaposition des termes, que l'ange s'adresse à Marie en disant « comblée de grâce », mais il n'a plus qu'à changer « comblée de grâce » par « fille de Sion » et il désigne toujours la Vierge Marie. Je vous ai dit que tout le peuple d'Israël, tout le peuple de l'Ancienne Alliance se résumait en un seul point à Jérusalem. Et on comprend, au moment du Nouveau Testament, quand s'ouvre le Nouveau Testament, que finalement, non seulement il s'est réuni en un seul point à Jérusalem, mais il s'est réuni en une seule personne, Marie.
bien souvent les prophètes nous parlaient du petit reste, le petit reste du peuple d'Israël qui restait fidèle. Eh bien, ce petit reste est réduit à très très peu de choses, plus qu'à une seule personne, évidemment, éminemment importante. La seule qui garde vraiment la foi et l'espérance de tout le peuple, au nom de tout le peuple d'Israël, c'est la Vierge Marie, en tant qu'elle est fille de Sion. Et on peut comprendre, quand l'ange la salue, qu'il est à deux doigts de l'appeler ainsi, fille de Sion, la seule finalement qui reste à garder l'espérance, à garder la foi. Elle est toute donnée à Dieu depuis sa conception. Pendant toute sa vie, elle a voulu demeurer fidèle comme cela à la parole de Dieu, qu'elle a longuement médité. Je pense que nous connaissons tous l'iconographie qui nous montre la Vierge Marie, mais la toute jeune enfant, Marie, auprès de sa propre mère, Sainte Anne, qui est en train de lui faire apprendre à lire, évidemment, dans les pages de l'Écriture, de l'Ancienne Alliance. Donc Marie imprégnée de cette Écriture, imprégnée de tous ces documents, imprégnée de tout l'Ancien Testament. Et elle garde une grande fidélité, une grande espérance à la parole de Dieu. Dieu qui a promis à son peuple un sauveur. Alors elle se trouve dans cette disposition d'âme et d'esprit et de cœur vis-à-vis de Dieu, qui fait qu'en effet Dieu l'a choisie pour pouvoir être la mère de ce sauveur. C'est ce que l'ange lui annoncera dans la suite de l'évangile de l'Annonciation. Alors on peut comprendre aussi que c'est toute la joie du peuple de Dieu que le prophète propose, la pousse des cris de joie, fille de Sion. Israël éclate en ovation, toute la joie du peuple de Dieu est si totalement concentrée en Marie. Marie est l'être qui soit le plus joyeux que nous puissions connaître. Marie est comblée de joie, l'ange l'appelle comblée de grâce, mais on sait aussi qu'elle est comblée de joie, réjouis-toi, comblée de grâce. Ben, elle peut se réjouir en effet, parce qu'elle elle a gardé cette fidélité à la promesse, à la parole de Dieu, et elle garde cette fidélité donc, qui fait que Marie porte en elle toute l'espérance d'Israël, et on va voir qu'elle porte aussi en elle toute l'espérance de toute l'Église. Voilà, je vous remercie et je vous dis à demain.

Chers amis, bonjour. Nous poursuivons notre réflexion autour de la Vierge Marie. Nous cherchons ainsi toujours à mieux la connaître, à mieux nous approcher d'elle aussi, pour mieux la prier, bien sûr, pour mieux nous confier à elle. Hier, nous avions médité sur la Vierge Marie en tant qu'elle est fille de Sion, c'est-à-dire qu'elle contient, qu'elle porte dans son cœur toute la joie du peuple d'Israël, la joie du peuple de Dieu qui attendait en particulier toute la venue du Messie. Et c'est aussi finalement la joie de l'Église aujourd'hui qui a reconnu en Jésus le Messie attendu. C'est dire que la joie de Marie est si importante, une joie qui est vraiment à son comble, et on peut dire aussi que la joie de Marie est la source de la joie de toute l'Église encore aujourd'hui. Si l'Église se réjouit de la présence du Seigneur au milieu de nous, eh bien c'est cette joie-là qui jaillit du cœur même de la Vierge Marie, cette joie qu'elle a chantée aussi dans son Magnificat. Une joie si pleine, donc elle est source de joie et de bonheur pour nous aujourd'hui, pour toute l'Église. Alors cette joie, elle vient de Dieu évidemment, puisque l'ange la salue ainsi en lui disant « Réjouis-toi ». C'est la première parole que lui prononce l'ange, on l'a lu hier. Et Marie finalement ne vit plus que pour cette joie. Voilà, cette joie qui ne quittera jamais son cœur. Alors on peut considérer que, en quelque sorte, en reconnaissance vis-à-vis de Dieu qui a comblé son cœur de joie pour nous aussi, eh bien, elle offre tout son être à Dieu. C'est comme une sorte de consécration. Toute l'existence de la Vierge Marie est en quelque sorte consacrée à Dieu, offerte à Dieu. Elle le dit, par exemple, dans l'évangile de l'Annonciation, on peut comprendre ces deux paroles qu'elle prononce là quand elle dit « Je ne connais pas d'homme » ou alors quand elle dit « Je suis la servante du Seigneur ». À chaque fois, finalement, qu'est-ce qu'elle signifie par ces paroles? Eh bien, qu'elle ne veut appartenir qu'à Dieu, à Dieu seul, se mettre au service de Dieu. Et c'est un très beau geste, un très beau mouvement de reconnaissance de la Vierge Marie vis-à-vis de ce don qui lui a été fait, ce don de la joie. Donc, la joie de toute l'Église. Alors, en particulier, l'Évangile précise bien que Marie est vierge. Ça, c'est une situation, quelque chose qui nous est vraiment révélé dans l'Évangile. Marie est vierge. Alors, cette virginité de la Vierge Marie, on va la comprendre comme cette consécration de tout son être, de son corps, de son âme, de sa personne à Dieu. Mais tout d'abord, la virginité de la Vierge Marie nous révèle que c'est Dieu, et Dieu seul, qui a vraiment l'initiative totale du salut, de l'œuvre, du salut, de la rédemption. C'est Dieu qui agit en Marie,

Dieu se fait homme. Voilà, et la virginité de Marie témoigne que le salut est totalement l'œuvre de Dieu. Voilà, Marie le pur réceptacle, très saint évidemment, cette volonté de Dieu, de ce dessein divin de sauver comme cela tous les hommes. Mais également, nous disons, enfin, la théologie considère que la Vierge Marie tient, en particulier par cette parole là qu'elle répond à l'ange, je ne connais pas d'homme, que Marie tient comme un propos de virginité. C'est quelque chose d'assez mystérieux puisque la Vierge Marie était promise en mariage à Joseph, donc elle connaît bien un homme évidemment, mais c'est dans l'intervalle, vous savez, avant qu'elle commence la vie commune avec Joseph, que est intervenue l'Annonciation. Alors elle répond cela, je ne connais pas d'homme, comme si elle voulait manifester par là, bien qu'elle voulait ne connaître que Dieu finalement, qu'elle voulait ainsi se consacrer à Dieu. Alors tout cela nous révèle que l'œuvre, enfin le mystère de l'incarnation, qui sera donc le commencement de toute l'œuvre du salut, c'est bien l'œuvre de Dieu et de Dieu seul. Et à cette œuvre, en disant cela, je ne connais pas d'homme, à cette œuvre, Marie s'y conforme. C'est cela que nous pouvons comprendre quand nous disons que Marie a une sorte de propos de virginité. Ça veut dire qu'elle veut conformer toute son existence à cette volonté de Dieu de venir s'incarner en elle-même en vue du salut de tous les hommes. Alors c'est cela qui est grand, et on comprend que le propos de virginité de Marie, bien finalement, c'est bien cette consécration de tout son être, de toute sa personne. Certes, elle va être mariée ensuite à Joseph, mais immanquablement, son être reste consacré à Dieu. On sait que Joseph, Saint Joseph, sera le gardien de la Vierge Marie, le gardien de la pureté, de la chasteté, le gardien de la virginité de la Vierge Marie, le gardien de la Sainte Famille. C'est là un grand rôle que aurait ici Joseph. Mais donc, nous avons cette révélation là dans l'Évangile que Marie est toute donnée à Dieu. Donc le propos de virginité de Marie exprime la volonté qu'elle a de n'appartenir qu'à Dieu. Elle veut ainsi entrer dans le projet de salut de Dieu et s'y conformer pour être, nous disons, c'est une très belle expression, pour être la digne mère du Rédempteur. Voilà, Marie est la mère du Sauveur, du Rédempteur. Elle est la digne mère du Rédempteur. Cela signifie, eh bien, qu'elle correspond parfaitement à la sainteté du projet de Dieu. Voilà, et elle va mettre ainsi toute sa vie au service de l'œuvre du salut. Mais alors l'Église reconnaît aussi que Marie est demeurée vierge, donc lors de l'enfantement de Jésus, il y a une part de merveilleux, de miraculeux dans la naissance de l'enfant. Et encore après, évidemment, nous savons qu'elle n'a jamais eu d'autres enfants, avec Joseph en particulier. Tout cela pour demeurer totalement disponible à Jésus et à toute sa mission. On le voit bien dans tout le long de l'Évangile, Marie reste totalement au service de son fils pendant toute sa mission, même pendant le temps de sa vie publique. On va voir la Vierge Marie toujours très discrètement, mais toujours présente auprès de Jésus, évidemment, jusqu'à la fin, jusqu'à la croix. Alors retenons cela, ce propos de virginité de la Vierge Marie, donc ça concerne évidemment tout son être. Mais nous pouvons le comprendre surtout comme une volonté de se consacrer, de se donner totalement, corps et âme, au salut. Et donc finalement, cela ne concerne pas seulement la Vierge Marie, elle-même, mais ce propos de virginité sera source pour l'Église, eh bien, de toute la sainteté que nous pouvons, recevoir, aujourd'hui. Le fait que Marie soit consacrée à Dieu, on connaît tant et tant de personnes consacrées dans le monde de la vie religieuse en particulier, qui ont enraciné leur vœu de chasteté, eh bien, dans cette virginité de la Vierge Marie. Donc, je pense que l'Église peut rendre grâce à Dieu pour ce propos de virginité de la Vierge Marie. Voilà, je vous dis à demain et j'espère que nous pourrons nous retrouver pour continuer d'approfondir notre connaissance sur la Vierge Marie.

Chers amis, bonjour. Nous poursuivons notre lecture, notre compréhension de la Vierge Marie. Je suis Don Anne Guillaume, un chapelain au sanctuaire Notre-Dame de Lourdes. J'ai cette joie de vous parler de la Vierge Marie depuis quelques jours et pour quelques jours encore. Et j'ai surtout la joie, étant à Lourdes, de pouvoir m'approcher aussi souvent que nécessaire de la Vierge Marie et de pouvoir la prier. Alors depuis le début de la semaine, nous avons médité sur la Vierge Marie, en particulier en tant qu'elle est Mère de Dieu, et nous avons vu l'histoire de ce titre glorieux de Marie avec le Concile d'Éphèse au 5e siècle. Nous avons médité sur sa maternité comme une relation personnelle entre Marie et Jésus, bien sûr l'auteur de notre salut. Nous avons médité sur la joie de la Vierge Marie en tant qu'elle est source de joie pour tout le peuple de Dieu et pour toute l'Église aujourd'hui. Nous avons encore médité déjà sur son propos de virginité, sur la consécration que Marie a faite d'elle-même à Dieu. Aujourd'hui, je vous propose d'approfondir notre connaissance de la Vierge Marie à travers la prière du « Je vous salue Marie ». Cette prière, je pense que nous récitons quotidiennement, régulièrement. C'est évidemment une très belle prière qui contient précisément ce titre de Marie, Mère de Dieu. Alors, l'histoire du « Je vous salue Marie », donc la première partie de cette prière, elle est tout à fait biblique. C'est la parole de l'ange à la Vierge Marie, « Réjouis-toi, comblée de grâce, le Seigneur est avec toi », ou « Je vous salue, pleine de grâce, le Seigneur est avec vous », comme on peut la traduire, auquel on a rajouté évidemment les paroles de Élisabeth, sa cousine, au moment de la visitation. C'est comme le compliment que fait Élisabeth à la Vierge Marie. Alors, dès l'Antiquité chrétienne, en fait, dès le début de l'Église, les chrétiens, les fidèles étaient heureux de se rappeler ces paroles de l'ange et les paroles d'Élisabeth à la Vierge Marie, car ils aimaient évidemment se tourner vers la Vierge Marie. On l'a vu dans l'histoire du Concile d'Éphèse. Et puis alors évidemment, on utilise tous ces documents pour composer progressivement la liturgie de l'Église. Et au 5e siècle, on compose en particulier une pièce qui sera chantée au moment de l'offertoire à la messe. Et c'est en composant cette pièce qu'on insère le prénom de Marie. Car nous avons remarqué que le prénom de Marie ne figure pas dans la parole de l'ange. « Je vous salue », dit-il, « comblée de grâce ». Alors nous rajoutons « Je vous salue, Marie ». Comblée de grâce. C'est comme ça qu'on se construit progressivement la première partie de notre Je vous salue Marie. Et c'est seulement au XIIe siècle, donc c'est finalement assez tard, qu'on rajoute le prénom de Jésus pour l'associer à celui de Marie. À cette époque, vraiment, la prière du Je vous salue Marie se développe évidemment de plus en plus. Alors ça, c'est pour constituer la première partie de notre prière. Et la deuxième partie, donc, il commence en disant « Sainte Marie, Mère de Dieu, priez pour nous pauvres pécheurs, maintenant et à l'heure de notre mort ». Cette deuxième partie, elle est inspirée d'une prière aussi très ancienne. Rien n'est nouveau vraiment. Le « Subtuum » que nous traduisons « Sous l'abri de ta miséricorde, nous nous réfugions, Sainte Mère de Dieu. Ne méprise pas nos prières quand nous sommes dans l'épreuve, mais de tous les dangers, délivre-nous toujours, Vierge glorieuse et bénie. » Amen. Cette prière est vraiment très ancienne puisqu'elle remonte au 3e siècle. Elle est restée intacte comme cela et beaucoup de chrétiens encore aujourd'hui la prient. Alors on s'est inspiré de cette prière sans doute pour composer le Sainte Marie, Mère de Dieu, priez pour nous, pauvres pécheurs, maintenant et à l'heure de notre mort. Mais cela s'est vraiment inscrit avec, selon la tradition, avec le bienheureux Simon Stock. Alors il faut parler un peu de Simon Stock au 13e siècle. La légende rapporte que Simon Stock, tout enfant, déjà répétait la salutation angélique, donc juste la première partie, « Je vous salue Marie, comblée de grâce ». C'est un moine qui vivait un peu très jeune déjà, comme ermite en Angleterre, et c'est lui qui a accueilli les premiers moines de l'ordre de Notre-Dame du Mont Carmel, qui venaient de Terre Sainte. Alors il est allé lui-même en Terre Sainte, il a vécu avec ses moines, et quand il est revenu en Occident, eh bien il a ramené quelques-uns de ses moines, et c'est comme cela que le Carmel, l'ordre du Carmel, que nous connaissons bien, s'est installé en Occident. Simon Stock meurt à Bordeaux, il a atteint l'âge de 100 ans, il a dépassé les 100 ans, il meurt à Bordeaux et ses dernières paroles sont celles-ci, « Sainte Marie, Mère de Dieu, priez pour nous pauvres pécheurs, maintenant et à l'heure de notre mort. » Donc à partir de ce moment-là, on inscrit vraiment cette prière dans la deuxième partie du « Je vous salue Marie », c'est comme ça que cette prière s'est composée de manière définitive.
Alors, on imagine bien qu'à cette époque, on développe énormément le « Je vous salue Marie » et on a beaucoup de témoignages de saints. Alors, je n'en cite qu'un seul, saint François d'Assise, qui disait que la récitation du « Je vous salue Marie » pouvait même faire sourire les cieux et réjouir les anges. Évidemment, c'est la joie du cœur de Marie qui déborde au ciel, hein, qui déborde dans les cieux et autour des anges. Voilà, Marie rayonne de joie tout autour d'elle. Alors évidemment, nous pouvons aimer, prier ce Je vous salue Marie qui est encouragé, recommandé par l'Église, par les papes depuis cette époque jusqu'à encore aujourd'hui, évidemment. En particulier, il est important de nous rendre compte que cette prière, certes, c'est la dévotion, beaucoup de piété vis-à-vis de la Vierge Marie, mais elle contient ces deux termes-là qui sont fondamentaux pour la foi de l'Église en la Vierge Marie. Le premier, c'est justement comblé de grâce. Et c'est à partir de ce mot, comblé de grâce, que l'Église a développé sa foi dans l'Immaculée Conception de la Vierge Marie. Donc quand nous disons que Marie est comblée de grâce, il y a un vrai contenu théologique et pleine de grâce, il y a un vrai contenu théologique qui nous révèle l'Immaculée Conception de la Vierge Marie, donc le fait qu'elle soit préservée de toute faute, de toute tâche. Et puis évidemment ce deuxième titre, Mère de Dieu, ce qui nous intéresse là pendant cette semaine où nous méditons sur la maternité divine de Marie. Alors voilà, nous encourageons tout le monde à prier abondamment cette prière. Nous allons le faire ensemble pour terminer, en faisant attention donc à ces deux termes, là, pleine de grâce et mère de Dieu. Je vous salue Marie, pleine de grâce. Le Seigneur est avec vous. Vous êtes bénie entre toutes les femmes, et Jésus, le fruit de vos entrailles, est béni. Sainte Marie, Mère de Dieu, priez pour nous pauvres pécheurs, maintenant et à l'heure de notre mort. Amen.

Bonjour, nous poursuivons notre méditation sur la Vierge Marie. Nous sommes le dernier jour de notre première semaine. Donc, je suis Don Anne Guillaume, un chapelain au sanctuaire Notre-Dame de Lourdes. J'ai la joie de partager ces petits moments avec vous pour parler de la Vierge Marie. Hier en particulier, nous avons appris tout ce qui concernait la prière du Je vous salue Marie, son origine et comment la prière s'est construite. Je voudrais parler aujourd'hui de la prière du rosaire, c'est-à-dire la répétition de ces Je vous salue Marie, tel que nous le faisons régulièrement évidemment à Lourdes, tous les jours à 15h30. Depuis la grotte de Massabielle où la Vierge Marie est apparue à Sainte Bernadette. Alors le rosaire, la prière du rosaire évidemment, donc ça je l'ai dit hier, dès les premiers temps du christianisme, les fidèles répétaient à l'envi la salutation angélique, c'est-à-dire la première partie du « Je vous salue Marie », ils répétaient les mots qu'avait utilisé l'ange Gabriel pour s'adresser à la Vierge Marie. Et je vous ai dit hier comment on avait rajouté ensuite la deuxième partie de cette prière. Alors, à l'époque où en Occident, les moines se répandent un peu partout, vous savez que les moines prient quotidiennement sur une semaine le psautier, c'est-à-dire dans la parole de Dieu, dans la Bible, les 150 psaumes qui sont des prières dans la Bible que Jésus a prié évidemment, médité. Dans ces prières, on trouve d'ailleurs toute la vie du Christ lui-même. C'est assez impressionnant de méditer ces psaumes parce que nous découvrons toute la vie de Jésus, du Messie, du Sauveur, de son peuple, tous ces sentiments qu'il a pu qui l'ont animé pendant sa passion en particulier. Alors les moines prient encore aujourd'hui les 150 psaumes à longueur de journée. Et alors, autour de ces monastères, au Moyen-Âge, les moines convers, ou alors tous les fidèles qui vivaient dans les villages, voulaient s'associer à cette prière, mais ils ne pouvaient pas réciter les 150 psaumes, d'abord parce que c'est long, et puis qu'ils ne les connaissaient pas, tout simplement. Alors c'est comme ça qu'on a choisi de réciter à la place 150 « Je vous salue Marie » pour vraiment pouvoir s'associer par la prière avec tous ces moines. Alors c'est comme ça que le rosaire s'est constitué progressivement. En fait, on peut remonter encore plus tôt, dès les pères de l'Église, donc dans les premiers siècles de l'Église, je crois que c'est Saint Ambroise qui disait, mais au lieu d'offrir à Marie des couronnes de fleurs, on ferait mieux d'offrir des couronnes de prières. D'où l'intuition, telle que nous le faisons aujourd'hui, de monter sur une chaîne des grains en forme de fleurs, la plupart du temps, certains sont souvent sculptés, pour faire une couronne de roses, ce qui fait que le rosaire, ça signifie une couronne de roses, mais en fait, c'est pas une couronne de roses que nous offrons à Marie, c'est une couronne de prières. Et donc, on monte 150 grains pour pouvoir les compter plus facilement. En particulier, à une époque où on voyage beaucoup, c'est l'époque aussi des croisades plus tard, où on part comme cela, le rosaire à la main, donc pour prier tous ces « Je vous salue Marie » en cours de chemin. L'usage, quand on est revenu de croisade, c'était d'offrir ces couronnes de roses à la Vierge Marie, ces couronnes de prière à la Vierge Marie. Alors on en faisait des petites boucles qu'on mettait sur la tête des statues de la Vierge Marie, et c'est comme ça que c'est devenu des petits chapeaux, donc des chapelets. Vous voyez, il y a une confusion souvent entre le rosaire et le chapelet. Le terme chapelet est assez étrange, mais ça désigne tout simplement cette manière qu'avait, quand on rentrait de croisade, on déposait sur les statues de la Vierge Marie nos rosaires, et c'est devenu des chapelets comme cela. Alors ça, c'est pour la petite histoire. Ce qui est plus important, c'est qu'au XVe siècle, un moine chartreux rédige ce qu'on appelle des closules, c'est-à-dire des petites phrases à intercaler dans la prière pour méditer les passages de l'Évangile. Et de là vient donc la méditation des mystères de l'Évangile, qu'on appelle les mystères du rosaire, en même temps qu'on récite les « Je vous salue Marie ». Et à la même époque, à peu près, un moine dominicain, c'est Alain de la Roche, prêche donc le rosaire dans les Flandres, dans le nord de la France. Et évidemment, cela se répand un peu partout, d'où la tradition d'attribuer à Saint Dominique la réception du rosaire par la Vierge Marie elle-même. Voilà, on a un très beau bas-relief sur la basilique Notre-Dame du Rosaire, ici à Lourdes. On voit la Vierge Marie qui donne un rosaire avec l'enfant Jésus à Saint Dominique. Donc c'est lié en fait à ce moine quelques siècles après, Alain de la Roche, qui prêchait le rosaire, et de fait, les papes ont rapidement confié à l'ordre dominicain la prédication du rosaire. Alors cette prière plaît beaucoup, et au XVIe siècle, donc le 7 octobre 1571, avec la bataille de Lépante, on attribue la victoire de cette bataille à la prière du rosaire. C'est le pape Saint Pie V qui fait prier toute la chrétienté pour la victoire, et donc on a instauré comme cela une fête spéciale, Notre-Dame du Rosaire, le 7 octobre, que nous célébrons toujours aujourd'hui, évidemment.
Toujours aussi, nous prions le rosaire en méditant tous les mystères de l'évangile, comme on le faisait depuis le XVe siècle. Alors pour nous aujourd'hui, cette prière du rosaire, nous pouvons la vivre comme une véritable prière d'évangélisation, puisque justement nous méditons l'évangile, nous regardons l'évangile avec la Vierge Marie, nous apprenons comme cela à lire, mieux à vivre l'évangile comme Marie elle-même l'a vécu, elle qui est évidemment le premier, l'unique témoin, puisqu'elle a vécu avec Jésus pendant tout le temps de l'évangile, évidemment. Donc une vraie prière d'évangélisation et aussi une très belle prière d'adoration. L'usage est à la fin des 10 « Je vous salue Marie » après chaque mystère, donc de dire un « Gloire au Père ». Et donc pour rendre gloire à Dieu et d'adorer le Père, le Fils et le Saint-Esprit. Alors c'est comme cela que Bernadette Soubirous, en particulier ici à Lourdes, priait son chapelet avec la Vierge Marie. On sait que la Vierge Marie accompagnait la prière de Bernadette en suivant sur les grains de son chapelet. Je crois que c'est la première fois que Marie, en apparaissant à Lourdes, apparaît avec un chapelet. Donc évidemment, elle encourage Bernadette à prier son chapelet. Et c'est ce que nous faisons à chaque fois que nous prions le chapelet ici à Lourdes. Nous obéissons à l'invitation de la Vierge Marie. Donc Marie qui se présente avec ce chapelet, fait du chapelet finalement une vraie prière d'évangélisation, puisque Bernadette pendant tout le temps des apparitions va faire une sorte de catéchisme pour se préparer à sa première communion en particulier. Et puis à la fin, toutes les deux, Marie et Bernadette, s'inclineront pour adorer le Père, le Fils et le Saint-Esprit dans la récitation de gloire au Père et au Fils et au Saint-Esprit. Moi, j'encourage tous les fidèles, tous les pèlerins à Lourdes, mais tous les fidèles qui nous écoutent, à prier ce « Je vous salue Marie » dans cet esprit d'évangélisation et d'adoration. Alors, je voudrais vous lire un petit passage du pape Jean-Paul II, donc sa lettre, il a écrit une lettre sur le rosaire en 2002, là où il a donné les 5 mystères lumineux supplémentaires. Il écrit ceci pour bien nous faire comprendre la place de Marie dans la prière du rosaire. Marie vit en gardant les yeux fixés sur le Christ, et chacune de ses paroles devient pour elle un trésor. Elle retenait tous ces événements et les méditait dans son cœur. Les souvenirs de Jésus, imprimés dans son esprit, l'ont accompagnée en toutes circonstances, l'amenant à parcourir à nouveau, en pensée, les différents moments de sa vie aux côtés de son Fils. Ce sont ces souvenirs qui, en un sens, ont constitué le rosaire qu'elle a constamment récité au long des jours de sa vie terrestre. Chers amis, je vous dis à la semaine prochaine. Merci beaucoup.

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1: Radio Espérance, bonjour. Nous sommes à la Sainte-Baume avec le frère Paul-Marie pour notre émission « Comment va ton âme ?» qui reprend cette année et qui reprend... avec comme marraine, si je puis dire, même si c'est une mère, la Vierge Marie. La dernière fois, nous avions parlé de Marie dans le mystère de l'Église, dans le mystère du Christ, et puis nous avions fait un long développement sur Marie chez nos frères protestants, puis on est tombé sur des citations tout à fait étonnantes. Je disais à l'époque que... ce qui est important d'abord dans la Vierge Marie chez Saint Augustin, par exemple, c'est que avant que Marie donne naissance au Fils, elle a cru. Et c'est parce qu'elle a cru qu'elle a donné naissance à son Fils. Et cette foi totale, radicale, par laquelle le Sauveur est entré dans le monde, et donc le salut, eh bien, nous rappelait la médiation d'Abraham, qui est le père des croyants. Donc Marie, eh ben, elle-même est elle-même aussi la mère des croyantes. Alors Marie a cru. Et nous disions que, comme Abraham, au fond, Marie a été choisie. La première caractéristique de la foi de Marie, c'est que dans l'Évangile, c'est pas d'abord elle qui croit, qui s'affirme comme croyante, mais elle reçoit d'abord un appel de Dieu. Et je pense que c'est important de se redire cela. C'est la même chose d'ailleurs pour l'ordination. Il y a une grâce. Avant la grâce de la foi, il y a la grâce de l'élection, la grâce d'être appelé par Dieu. Ça, c'est très important. Ensuite, je pense que la foi de Marie aussi est plus qu'un canal par lequel le Christ est passé. La foi de Marie et la foi en Marie, elle nous permet d'éviter plusieurs pièges à propos du Christ. Par exemple... un des pièges de la théologie au début tâtonnante sur le Christ a été de dire qu'au fond le Verbe préexistait avant son incarnation, bien entendu, mais que son incarnation n'était pas vraiment une incarnation. Il est apparu sous la forme d'un homme, mais sous sa forme seulement. Il n'était pas vraiment un homme. C'est ce qu'on appelle le docétisme, c'est-à-dire c'est une négation de la chair humaine, de la réalité humaine comme la nôtre, que le Christ aurait assumé. Au fond, ça vient de l'influence de certaines philosophies qui méprisent la matière, qui trouvent la matière indigne de Dieu. On les comprend, bien entendu, parce que la matière a beau être belle, elle reste imparfaite, de telles imperfections qu'elle nous cause bien souvent des maladies, ou même la mort. Donc on comprend bien que cette matière mortelle, passible, contingente, hasardeuse, et pour les philosophes, c'est du mal à passer avec l'idée d'un Dieu immuable et tout puissant et immortel. Pourtant, c'est bien ce que la foi de l'Église affirme, et c'est en ce sens que elle est totalement inimaginable et totalement dingue. Jésus est vraiment un homme. Il est 100% Dieu, certes, mais il est aussi 100% homme. Or, ce qui assure la vérité de son humanité, c'est le fait que Jésus soit né de Marie. Qu'il a été conçu en elle. Vous voyez, et chez les docètes, on pense que le corps du Christ serait passé à travers la Vierge, mais n'aurait pas été engendré par elle, n'aurait pas été engendré en elle. Au fond, Marie aurait été une sorte de mère porteuse, si vous me pardonnez l'expression, hein, pour ces hérésiaques, hein, et Marie aurait été simplement un passage, une voix, mais pas vraiment une mère. Et Jésus, pour Marie, n'est pas un hôte, hein, mais vraiment un fils. Et vous voyez, on ne peut pas, par exemple dans la vie spirituelle, dire que Jésus passe par nous seulement, hein, qu'on est comme un canal. Bien sûr, on est un canal, mais on est plus que cela. Hein. Par exemple, le prêtre ne peut pas se contenter de transmettre aux autres un Christ qu'il aurait appris dans les livres. Il faut d'abord que ce Christ soit devenu d'abord chair de sa chair, hein, et sang de son sang. Hein. Et donc, comme Marie est une sorte de réservoir qui déborde au dehors, ce dont il est rempli à l'intérieur, mais pas un canal, hein, qui se borne à laisser passer l'eau sans rien retenir. Donc il y a un apport personnel, vous voyez, dans l'acte de foi. Hein, c'est je m'engage totalement. Je ne suis pas simplement un réceptacle où il me suffirait de transmettre des choses répétées. Non, il faut que j'y croie. Il faut que je m'y implique. Hein. Et ce qui est vrai de Marie est vrai du prêtre. Hein, il se résume dans cette vertu de foi, hein, la Vierge Marie, écrit saint Augustin, qui a cru par la foi, a conçu par la foi. Donc ça veut dire que, de même que le prêtre, par la foi, porte le Christ dans son cœur, et par la foi le communique aux autres, de la même manière, Marie, hein, a conçu d'abord en elle, et a pu l'incarner en elle. Lorsque Marie arrive chez Élisabeth, par exemple, celle-ci l'accueille avec une grande joie, et remplie d'Esprit Saint, nous dit le texte, elle s'exclama « Oui, bienheureuse celle qui a cru en l'accomplissement de ce qui lui a été dit de la part du Seigneur. » Et il ne fait pas de doute ici que l'expression « qui a cru » se réfère à la réponse de Marie à l'ange « Voici la servante du Seigneur, qu'il m'advienne selon ta parole. » Je voudrais vraiment qu'on médite sur cette foi de Marie et sur une œuvre de l'Esprit-Saint qui n'est jamais arrivée avant, hein, et n'arrivera jamais plus après elle. Et vous voyez, c'est-à-dire qu'à première vue, on pourrait dire Marie fait là un acte de foi facile, qui va même de soi, devenir mère d'un roi, qui aurait régné éternellement sur la maison de Jacob, mère de Messie. Bon, ben, ça peut être ce dont rêve une jeune fille juive. Voilà, mais ce serait là une manière de raisonner un peu très humaine et très charnelle. C'est-à-dire que Marie, au contraire, hein, se retrouve devant l'ange dans une totale solitude. À qui peut-elle expliquer ce qui advient en elle? Qui la croira quand elle dira que l'enfant qu'elle porte en son sein est l'œuvre de l'Esprit-Saint? Donc, Marie connaissait certainement ce qui était écrit dans le livre de la loi. Autrement dit, que si la jeune femme n'était pas trouvée en état de virginité au moment des noces, on devait la faire sortir à la porte de la maison de son père et la faire lapider par ses concitoyens. C'est dans le chapitre 22 du Deutéronome, hein, au verset 20. Et s'il y a un risque de la foi, qui n'est pas simplement un risque intellectuel, ben là, pour Marie, il s'agit d'un risque réel. Je connais un écrivain comme ça qui, dans son livre sur la Vierge, raconte comment il est venu à découvrir la foi de Marie. Et quand il vivait dans le désert, hein, cet homme avait appris par des amis Touaregs qu'une jeune fille du campement avait été promise en mariage à un jeune homme, mais qu'elle n'était pas allée habiter avec lui parce qu'elle était trop jeune. Et il avait relié ce fait à ce que Luc dit de Marie. Hein. Et donc en repassant 2 ans plus tard dans le même campement, il demanda des nouvelles de la jeune fille. Il nota certains embarras chez ses interlocuteurs. Et plus tard, l'un d'entre eux s'approcha de lui en grand secret et lui fit un signe. Il passa une main sur sa gorge, un geste caractéristique des Arabes pour dire « elle a été égorgée ». Et en effet, cette jeune fille avait été découverte enceinte avant le mariage, et l'honneur de la famille exigeait cet égorgement. Et il repense alors, hein, cet écrivain, à Marie, au regard impitoyable des gens de Nazareth, au clin d'œil, et y compris à ce moment-là, hein, la solitude de Marie, et la nuit même, il l'a choisie comme compagne de voyage et maîtresse de sa foi. Marie, vraiment maîtresse de notre foi, parce que, ben, elle a, vous voyez, passé par vraiment des grandes difficultés. Or, Dieu n'aura jamais aux créatures ses consentements. Hein, Dieu est un gentleman et ben, il respecte la liberté. Hein. Et il ne cache pas les conséquences auxquelles ces créatures seront exposées si elles consentent. Vous voyez, par exemple, en Jérémie, il lui dit bien « Ils lutteront contre toi ». Et à propos de Saul, il dit à Ananie « Moi-même, je lui montrerai tout ce qu'il lui faudra souffrir pour mon nom ». Et avec Marie, je ne suis pas sûr que Dieu ait agi différemment. Et dans la lumière de l'Esprit-Saint, qui accompagne l'appel de Dieu, Marie a certainement entrevu que son chemin n'aurait pas été différent de celui de tous les autres appels. Et Siméon, d'ailleurs, très vite, va expliciter ce pressentiment quand il lui dira qu'une épée lui transpercera l'âme. Un écrivain moderne a décrit sous une forme poétique ce pressentiment de Marie au moment de la naissance de Jésus. Hein, où il dit, elle est seule dans la grotte, Joseph veille à l'extérieur, parce que selon la loi, aucun homme n'est autorisé à assister à l'accouchement. Elle vient de mettre au monde un fils, quand d'étranges associations d'idées lui traversent l'esprit. Hein. Pourquoi, mon fils, se dit-elle, nais-tu justement ici à Bethléem, la maison du pain? Et pourquoi devons-nous t'appeler Jésus ? Fais que ce frisson dans mon dos, ce froid venu du futur, reste loin de lui. Vous voyez, ici, le poète montre bien que la mère présage que ce fils lui sera enlevé. Alors, elle répète en elle-même, et je le cite encore, « Jusqu'au point du jour, Jésus n'est rien qu'à moi. Je veux chanter une chanson avec ces trois mots. C'est tout, cette nuit, ici, à Bethléem, il n'est rien qu'à moi. » Et sur ce, elle lui donna le sein pour l'allaiter. Vous voyez, on pourrait dire que Marie est la seule et l'unique à avoir cru en situation de simultanéité. C'est-à-dire que pendant que la chose se passe, avant toute confirmation et toute validation des événements, par l'histoire, Marie a cru à chaque fois, elle s'est associée à chaque événement. Ça, c'est particulièrement important. Et je vous disais que Marie est unique dans sa foi parce qu'elle est la seule, au fond, à avoir vécu les événements en simultanéité. Je veux dire que nous, le principal de la foi, bien sûr, c'est la confiance, etc. Mais avant la confiance, nous croyons à un événement. Hein, et nous croyons à un événement réel qui s'est réellement passé, qui est transcrit dans les évangiles. Et déjà, il y a le regard de foi de ces évangélistes sur ces événements. Et cet événement est un enseignement. C'est-à-dire que à chaque fois que je crois, eh bien, je vois le Christ guérir le lépreux, je vois le Christ être baptisé, j'entends la voix du Père dire sur la montagne du Tabor, celui-ci est mon fils bien-aimé, en qui j'ai mis mon amour, écoutez-le. Tout ça, ce sont des événements réels qui me sont transmis et auxquels j'adhère. Et c'est la raison pour laquelle, avant ma confiance, la foi est constituée comme ça de ces événements que vive le Verbe de Dieu envers des hommes auxquels je peux m'identifier. C'est-à-dire que dans une salle de l'Évangile, Marie-Madeleine, c'est moi. Lazare qui ressuscite, c'est moi. Pierre qui coule, c'est moi. Jean qui est au pied de la croix, c'est moi. Enfin, j'aimerais bien. ou j'aimerais pas, ce soit l'homme pécheur ou l'homme nouveau qui est en moi. Mais, vous voyez, la foi s'appuie sur des événements qui se sont déjà passés, se sont déjà réalisés. C'est d'ailleurs notre assurance. Hein. La foi, c'est vraiment la substance de notre espérance. C'est vraiment, comme le dit l'Épître aux Hébreux, la foi c'est la substance de notre espérance. C'est-à-dire que tout ça s'est réalisé. Par exemple, la résurrection s'est déjà réalisée. Donc nous avons déjà la victoire. Et par la foi, Au fond, on devient contemporain de ces événements. On se connecte à ces événements. On communie à ces événements. Et toute la puissance de sainteté, la puissance de grâce de ces événements, du coup, par la foi, parce que nous y croyons, ben, viennent à nous. Bon. Or, Marie, elle a vécu ces événements en simultané. Elle les a vus, elle les a vécus. Voyez, nous, c'est après coup que nous y croyons. D'ailleurs, je pense que tous les autres, c'est après coup qu'ils y croient. Hein. Les disciples n'en croient pas à leurs yeux que le Christ soit ressuscité. Et puis, ils n'ont pas conscience de tout ce qui se passe au départ. Bon, ils voient bien des choses, ils voient bien que Jésus est en train de ressusciter. Pierre va bien déclarer qu'il est le Fils de Dieu, hein, le Messie, etc. Mais il ne comprend pas encore qu'il doit aller sur la croix. Donc vous voyez que les disciples, eux, ils croient pas encore vraiment. Hein, ils voient ce qu'ils voient, ils s'attachent encore à Jésus, mais ils n'ont pas encore la plénitude de la foi. Alors que Marie, elle, avant qu'il y ait confirmation, avant qu'il y ait validation par les événements de l'histoire, de ce qui lui est annoncé, elle y croit. Elle dit oui à la parole de l'ange quand il lui dit « ton fils sera le fils du Très-Haut ». Et elle croit à la parole de Siméon, elle ne fait pas comme Pierre, qui n'y croit pas quand il lui dit ton cœur sera transpercé par une épée ». Elle dit oui. Elle dit oui sans le voir encore. Évidemment, elle assiste aux choses, mais elle ne voit pas encore toute la confirmation des événements. Et on pourrait lui attribuer la béatitude que Jésus dit à Thomas, « Parce que tu me vois, tu crois. » Heureux, c'est ça la béatitude. Hein, heureux ceux qui n'ont pas vu et qui ont cru. Et on peut dire que Marie est la première de ceux qui ont cru sans avoir encore vu. Saint Paul d'ailleurs dit que Dieu aime celui qui donne avec joie. Hein. Et on peut dire que Marie a dit son oui à Dieu, sa foi, avec joie. Vous voyez, le verbe par lequel Marie exprime son consentement à l'ange, qui est traduit en latin par fiat, hein, c'est-à-dire qu'il en soit ainsi. Dans l'original, c'est un subjonctif optatif, pardon pour ces précisions grammaticales, mais c'est un mode, au fond, de verbe qui, en grec, est utilisé pour exprimer le désir, l'impatience, hein, joyeuse de voir une chose arriver. Oh oui, j'aimerais que ça arrive. Vous voyez, c'est pas simplement, bah oui, d'accord, on va le faire, etc. Hein, mais c'est, oh oui, hein, et on y va. Hein, et on y va tout de suite. Vous voyez, je me souviens comme ça d'une confrérie mariale auquel j'appartenais, hein, dont la devise était hein, oui d'avance, oui tout de suite, oui dans la joie. Et vous voyez, c'est comme si la Vierge disait, c'est beau d'ailleurs, vous voyez le grec, c'est pour ça que je passe par ces modes subjonctifs du grec. Je suis désolé d'être un peu, de faire le savant, mais c'est simplement pour vous montrer que la Vierge ne dit pas simplement un oui du bout des lèvres, mais un oui qui est plein de désir. Hein. Et on sait combien la vie intérieure et la vie spirituelle a besoin de ce désir fort. Hein. C'est comme si Marie disait « Je désire moi aussi de tout mon être ce que Dieu désire. Hein. Qu'il soit fait selon sa volonté. Oui, allons-y. » Voyez. Hein. Et donc, comme le dit saint Augustin, vraiment, avant de concevoir le Christ dans son corps, elle l'a conçu dans son cœur, comme une mère désire son enfant. Il y a quelque chose de... Et quand elle est dans la confiance, évidemment. Sinon, elle est dans la peur. Alors, évidemment, Marie ne parle pas latin, elle n'a pas dit fiat, elle n'a pas non plus dit genoito, qui est un mot grec. Et évidemment, le mot qu'elle a dit... le mot dans la langue parlée par Marie qui se rapproche le plus de cette expression, c'est-à-dire quand elle voulait dire à Dieu qu'il en soit ainsi, un juif disait Amen. Hein. Et on peut trouver, si vous voulez, la voix même, la parole exacte sortie de la bouche de Marie, ou du moins La parole qui se trouvait à cet endroit dans la source en hébreu utilisée par Luc, c'est certainement le mot « Amen ». Rappelons par exemple, dans les psaumes, dans la Vulgate latine, se terminait toujours par l'expression « Fiat, fiat », Amen, Amen. Dans la Septante, on dit « Genoito, genoito, Amen, Amen, qu'il en soit ainsi, que cela vienne, hein, Amen, Amen, viens, viens, viens, Seigneur Jésus », on pourrait dire. Et donc, cet « Amen », vous le savez, est le mot hébreu, qui signifie solidité, certitude, le rocher, le pilier. On parle aussi dans cette solidité des bras d'une mère qui porte son enfant. C'est assez beau, c'est-à-dire que, au fond, Dieu demande à Israël d'avoir une foi aussi solide qu'un pilier, ou s'il s'appuie sur Dieu, sa foi sera solide comme le roc. Ou encore que je serai stable. Quand je dis Amen, c'est que je suis stable comme un enfant dans les bras de sa mère, en totale confiance. Et donc quand on dit Amen, on reconnaît que ce qui a été dit est une parole certaine, stable, valable et contraignante. Ça veut dire qu'il en est ainsi. Et puis qu'il en soit ainsi, c'est-à-dire il faut vraiment que ça se fasse. Je veux que ça se fasse. Alors évidemment, quand on dit Amen au corps du Christ, on ne dit pas je veux que ça se fasse, parce que il est là. Donc c'est pas ma volonté qui crée sa présence, bien entendu. Mais quand on dit Amen, ici, on veut dire bah oui, en effet, c'est le corps du Christ, tout à fait d'accord avec vous. Et en plus, je le désire. Amen, Amen, qu'il vienne en moi. Et vous voyez, c'est vraiment dire oui, oui à Dieu. On l'entend chez Jésus quand il dit oui, Amen, Amen, Père, car tel a été ton bon plaisir. On dira même dans l'Apocalypse que Jésus est l'Amen personnifié. Il est vraiment le oui, la réponse au Père, c'est-à-dire quand le Père le comble de son amour, la réponse du Fils est immédiate, directe. Il répond par un total don de lui-même. Et ce qu'il nous montrera d'ailleurs sur la croix, entre tes mains, Père, je remets mon esprit. Et il le fait avec toute l'ardeur de son cœur. Et donc on pourrait dire qu'après le Christ, après son Fils, Marie est aussi également l'amen à Dieu personnifié, la foi personnifiée. Je disais que Marie était l'Église personnifiée parce que d'abord elle est la foi personnifiée. Et donc la foi de Marie est un acte de docilité, mais c'est un acte aussi d'amour, un acte libre. Donc même s'il est suscité par Dieu, comme c'est toujours à chaque fois entre la grâce et la liberté, mais la véritable grandeur personnelle de Marie, sa béatitude confirmée par le Christ lui-même, heureuses les entrailles qui t'ont porté et les seins que tu as sucés, dit une femme dans l'évangile. La femme proclame Marie parce qu'elle a porté Jésus. Élisabeth, elle, la proclame bienheureuse parce qu'elle a cru. Et Jésus dira « Heureux plutôt ceux qui écoutent la parole de Dieu et qui l'observent ». Il ne dit pas autre chose qu'Élisabeth. « Heureuse es-tu, toi qui as cru ?» Non pas « Heureuse es-tu, toi, celle qui porte Jésus dans ton sein ». Et Jésus, en disant ça, il aide la femme à comprendre où réside la grandeur personnelle de Marie, qui en effet, nous dit Luc, conservait les paroles de Dieu dans son cœur. Qu'elle conservait toutes ces choses et les méditant dans son cœur. J'en profite d'ailleurs pour dire que la prière du rosaire, c'est de se rappeler comme ça des événements capitaux de l'histoire du salut, qui nous ont communiqué la grâce, et de faire un acte de foi. Et donc à chaque fois que je dis premier mystère, la résurrection, je dis Amen, comme Marie à ce mystère de la résurrection, et comme Marie je reçois la grâce de la résurrection par son intercession et par la grâce de la foi. Alors évidemment, Marie n'a pas cru une seule fois pour toutes dans toute sa vie, puis plus rien. Hein. Il n'y a pas eu un seul grand acte de foi dans la vie de la Vierge. Et Marie, après l'Annonciation,

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1: Le 19 août 1917, Notre-Dame apparut aux trois petits bergers près de leur maison en un lieu appelé les Valignos. Pour rappeler cette visite céleste, on a érigé à cet endroit une statue de la Sainte Vierge protégée par un dôme de pierre. Aux quatre coins du toit ont été sculptées des colombes, images de ces oiseaux qui se sont blottis bien souvent au pied de la représentation originale de Notre-Dame de Fatima. Des centaines de milliers de pèlerins ont vu, lors de grandes processions, des colombes descendre du ciel, se poser sur la statue et y rester des heures sans bouger. Des histoires extraordinaires sur ces oiseaux adorateurs sont multiples. Certaines même ont été validées par des photographies. Il s'est construit ainsi tout un recueil de Fioretti qui n'apporte rien d'essentiel au message de Fatima, mais qui peut être reçu comme un sourire du ciel en l'honneur de la Sainte Vierge. La première manifestation des colombes en faveur de Marie eut lieu lors du grand pèlerinage effectué par la statue originale de Notre-Dame de Fatima à la fin de l'année 1946. Le 29 novembre, la statue était à Bombaré, ville située au centre-ouest du Portugal. On lança des colombes qui s'élevèrent dans le ciel à une grande hauteur. Trois d'entre elles descendirent et vinrent se poser l'une après l'autre sur le socle fleuri où était installée la statue. Elles restèrent là une douzaine de jours sans s'envoler et prenant des attitudes fort étonnantes. Rien ne pouvait les effrayer. Elles supportèrent sans frémir le tumulte de la foule. Les salves de mortiers tirés en l'honneur de la statue, ne les firent pas abandonner leur place. Quand les pèlerins lançaient des fleurs, elles courbaient la tête et déployaient leurs ailes pour se protéger. Des personnes vinrent chaque soir leur apporter à manger, nourriture qu'elles prenaient sans quitter le socle. Comment ne pas voir en ces trois colombes une représentation des trois petits bergers, tout leur être tendu vers la belle dame. Le 8 décembre, la statue pénétra dans la cathédrale de Lisbonne, accompagnée toujours de ses trois compagnons ailés. Pendant la messe, une colombe se posa sur la couronne de la Vierge. L'église était pleine, 4000 fidèles étaient présents, les uns à l'intérieur, les autres à l'extérieur. Le temps de communion fut long, or pendant toute cette durée, la colombe qui se tenait sur la tête de Notre-Dame étendit ses ailes et resta dans cette position jusqu'à la fin. Après la messe, deux colombes disparurent, la troisième s'envola le lendemain. Après la traversée du Tage, elle fut recueillie par un domestique d'une riche famille portugaise. Cet événement impressionna le cardinal de Lisbonne qui, cette année-là, en fit le sujet de son message de Noël. Depuis lors, on prit l'habitude de lâcher des colombes au passage de Notre-Dame de Fatima. On constata ainsi que souvent certaines redescendaient du ciel pour se poser au pied de la statue, sans bouger, pendant de longues heures, sans chercher à se nourrir, se tournant vers l'orateur et prenant des attitudes de vénération lorsque le Saint-Sacrement était exposé. Un esprit fort trouverait des explications scientifiques aux comportements inhabituels de ces colombes adoratrices, et du fait, on ne peut parler dans ces manifestations animalières de miracles. Pourtant, il ne faudrait pas les rejeter en les considérant comme de simples fables de pèlerins friands de ce merveilleux et prêts à donner une interprétation miraculeuse à un comportement naturel. Nous avons besoin de signes pour croire et pour stimuler notre ferveur. Quand nous regardons, soit sur des photographies, ou mieux, en vrai, des colombes se réfugier près de Notre-Dame, nous pouvons y voir un clin d'œil de la Providence. Nous pouvons aussi recevoir ce spectacle comme un avertissement. Notre dévotion serait-elle moins intense que celle de simples animaux ? Soyons comme les colombes, suivons l'exemple des trois pastoureaux, et avec confiance, tournons-nous vers notre Mère Céleste. En oubliant la foule des pèlerins, en taisant en nous le tumulte de nos pensées, disons-lui avec simplicité notre amour.
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1: Jésus s'adressait encore à la foule. Sa mère et ses frères, dehors, cherchaient à lui parler. Quelqu'un dit « Ta mère et tes frères sont dehors et ils veulent te parler ». Marie suit avec anxiété l'apostolat de Jésus. Le passage que nous avons lu révèle la préoccupation de la Mère de Dieu pour le Seigneur, dont la mission n'est pas toujours comprise par les hommes auxquels il s'adresse. La Vierge veille sur le chemin de Jésus. Elle le suit avec attention, constamment. Nous sommes, nous aussi, appelés à veiller sur le chemin de nos frères. Notre vigilance tombe souvent dans le jugement, la critique ou la médisance. Nous devrions prendre soin réellement et concrètement de la vie de chacun et signaler l'importance de vivre et d'agir conformément à la volonté de Dieu. Marie est maîtresse en charité parce qu'elle veille sur le Seigneur et sur ceux qui sont dans le besoin. Par son exemple, elle nous aide à faire attention à ce que nos frères vivent, à ne pas être indifférents et à faire preuve de zèle en cas de besoin. L'Immaculée nous apprend à garder nos frères, comme elle l'a fait avec son fils Jésus, et à nous intéresser effectivement à leur vie et à leur chemin de fidélité à Dieu.
0: À présent, nous nous unissons en prière avec le monde entier en renouvelant notre consécration à Marie.
2: Vierge Immaculée, Mère de Dieu et de l'humanité, je t'accueille comme don de Jésus sous la croix et je me confie entièrement à toi. Je t'offre toute ma vie, ce que je suis, ce que j'aime et ce que j'ai, afin que resplendisse en moi la beauté du Christ. Aide-moi à être docile à l'Esprit et à vivre avec joie ma vocation dans l'Église, afin de collaborer à ta mission maternelle et d'orienter vers Dieu le cœur de tout homme. Toi qui as guidé Saint Maximilien Kolb pour aimer sans mesure, enseigne-moi à être témoin de l'Évangile et à faire de ma vie un don. Je te confie les personnes que je rencontrerai et je t'offre le travail, les joies et les souffrances de cette journée. Ô Marie, conçue sans péché, prie pour nous qui avons recours à toi et pour ceux qui n'ont pas recours à toi.
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1: Marie, femme de la prière persévérante, est pour nous un modèle de confiance dans le Seigneur. Faites tout ce qu'il vous dira. À Cana de Galilée, Marie sait que Jésus va exaucer sa prière. Bien qu'il ne dise pas s'il accomplira ce miracle ou non, la Vierge invite à le suivre. Elle a confiance en son Fils et invite à en faire autant. Les hommes sont un grand projet de Dieu. C'est pourquoi elle doit les pousser à se fier à la providence divine. Leur prière devrait être caractérisée par un abandon permanent à Jésus, à son amour, à sa grâce, à sa protection. La Vierge nous invite à accomplir ce que son Fils nous indique, à faire la volonté de Dieu. Par sa propre confiance en Jésus, elle nous invite à l'imiter. La caractéristique de notre prière doit être la plus grande confiance en Jésus-Christ, puisque nous sommes appelés à nous abandonner à sa volonté et à son action. Nous ne pouvons invoquer des exigences, car lui seul connaît notre bien véritable. Là aussi, Marie est un modèle pour tous les croyants. En ce sens, faire confiance à l'Immaculée peut s'avérer précieux pour nous abandonner à la volonté de Dieu, puisque c'est elle qui nous conduit sur cette voie.
0: À présent, nous nous unissons en prière avec le monde entier en renouvelant notre consécration à Marie.
2: Vierge Immaculée, Mère de Dieu et de l'humanité, je t'accueille comme don de Jésus sous la croix et je me confie entièrement à toi. Je t'offre toute ma vie, ce que je suis, ce que j'aime et ce que j'ai, afin que resplendisse en moi la beauté du Christ. Aide-moi à être docile à l'Esprit et à vivre avec joie ma vocation dans l'Église, afin de collaborer à ta mission maternelle et d'orienter vers Dieu le cœur de tout homme. Toi qui as guidé Saint Maximilien Kolb pour aimer sans mesure, enseigne-moi à être témoin de l'Évangile et à faire de ma vie un don. Je te confie les personnes que je rencontrerai et je t'offre le travail, les joies et les souffrances de cette journée. Ô Marie, conçue sans péché, prie pour nous qui avons recours à toi et pour ceux qui n'ont pas recours à toi.
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1: On lit dans les sermons de Saint Antoine « Bienheureux donc le sein de la Vierge glorieuse, dont Saint Augustin dit encore, en parlant du péché, je ne veux même pas nommer la Vierge Marie, en raison du grand respect qui est dû à son Fils. Et si nous pouvions réunir tous les saints et toutes les saintes et leur demander s'ils ont commis des péchés, tous, à l'exception de la Sainte Vierge Marie, ne pourraient que répondre en reprenant les mots de Jean. Si nous prétendions ne pas avoir péché, nous nous tromperions nous-mêmes et la vérité ne serait pas en nous. » Fidèle à la vision mariale de saint François d'Assise, saint Antoine de Padoue contemple les merveilles que Dieu a accomplies en la Mère de Dieu. Il admire ses privilèges comme, par exemple, la maternité divine et exalte les vertus de la Vierge. Saint Antoine est fasciné par la pureté de Marie et aussi par sa promptitude à adhérer à la volonté de Dieu. La contemplation se transforme en imitation parce qu'il désire pour lui-même et pour les fidèles qui l'écoutent mettre en pratique ce que l'Immaculée a enseigné par son précieux témoignage. La Mère de Dieu doit être un motif de contemplation et une incitation à rechercher la sainteté.
0: À présent, nous nous unissons en prière avec le monde entier en renouvelant notre consécration à Marie.
2: Vierge Immaculée, Mère de Dieu et de l'humanité, je t'accueille comme don de Jésus sous la croix et je me confie entièrement à toi. Je t'offre toute ma vie, ce que je suis, ce que j'aime et ce que j'ai, afin que resplendisse en moi la beauté du Christ. Aide-moi à être docile à l'Esprit et à vivre avec joie ma vocation dans l'Église, afin de collaborer à ta mission maternelle et d'orienter vers Dieu le cœur de tout homme. Toi qui as guidé saint Maximilien Kolb pour aimer sans mesure, enseigne-moi à être témoin de l'Évangile et à faire de ma vie un don. Je te confie les personnes que je rencontrerai et je t'offre le travail, les joies et les souffrances de cette journée. Ô Marie, conçue sans péché, prie pour nous qui avons recours à toi et pour ceux qui n'ont pas recours à toi.
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1: Un passage des Actes des Apôtres nous montre Marie en train d'enseigner comment prier. Quittant alors la colline appelée Mont des Oliviers, ils regagnèrent Jérusalem. Cette colline n'en est distante que d'un chemin de Shabbat. À leur retour, ils montèrent dans la chambre haute où ils se tenaient d'ordinaire. Il y avait là Pierre, Jean, Jacques, André, Philippe, Thomas, Barthélemy, Matthieu, Jacques, fils d'Alphée, Simon le Zélote et Jude, fils de Jacques. Tous, d'un commun accord, persévéraient dans la prière avec les femmes et Marie, mère de Jésus, et avec les frères de Jésus. Après la résurrection de Jésus, Marie se tient avec les apôtres. Il est beau de se l'imaginer maîtresse de prière au milieu de ceux qui ont suivi Jésus. Elle prend soin de l'Église primitive et elle est présente parmi les frères unis dans la prière. Elle est la femme de la prière par excellence, la femme de la confiance, la femme de la persévérance. Son exemple et son intercession peuvent nous aider à devenir des chrétiens fidèles à l'oraison. De nos jours encore, Marie est maîtresse de prière, exactement comme elle l'était pour les apôtres. Son exemple, que la lecture de l'Évangile nous fournit, devrait être pour nous un point de référence constant.
0: À présent, nous nous unissons en prière avec le monde entier en renouvelant notre consécration à Marie.
2: Vierge Immaculée, Mère de Dieu et de l'humanité, je t'accueille comme don de Jésus sous la croix et je me confie entièrement à toi. Je t'offre toute ma vie, ce que je suis, ce que j'aime et ce que j'ai, afin que resplendisse en moi la beauté du Christ. Aide-moi à être docile à l'Esprit et à vivre avec joie ma vocation dans l'Église, afin de collaborer à ta mission maternelle et d'orienter vers Dieu le cœur de tout homme. Toi qui as guidé Saint Maximilien Kolb pour aimer sans mesure, enseigne-moi à être témoin de l'Évangile et à faire de ma vie un don. Je te confie les personnes que je rencontrerai et je t'offre le travail, les joies et les souffrances de cette journée. Ô Marie, conçue sans péché, prie pour nous qui avons recours à toi et pour ceux qui n'ont pas recours à toi.
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1: Quel malheur si nous n'avions rien à pardonner. Ces mots de saint Maximilien Kolbe peuvent paraître provocateurs. Nous sommes en effet habitués à nous plaindre lorsqu'on nous porte tort ou quand nous ne sommes pas mis en valeur comme nous le souhaiterions. La Vierge Marie, qui inspirait toutes les pensées du Père Kolbe, lui fit comprendre le véritable sens du pardon. Elle nous le fait comprendre à nous aussi, pourvu que nous l'accueillions dans notre vie et que nous la choisissions comme mère de notre cheminement humain et spirituel. Nous ne pouvons qu'y gagner. Grâce à son aide, nous parviendrons à entrer dans la vie évangélique, dont le fondement est le pardon. Si Dieu nous a constamment pardonnés, nous ne pouvons refuser le pardon à ceux qui nous entourent. Ce serait un contresens d'exiger de Dieu ce que nous ne voulons pas donner aux autres. En outre, si Jésus nous a demandé de toujours pardonner, c'est pour nous aider à devenir plus humains. L'attitude intérieure du pardon nous permet de sentir notre ressemblance avec Dieu. Chaque fois que nous nous ouvrons au pardon, nous faisons place à Dieu et notre cœur s'élargit. Le pardon est une aide essentielle pour surmonter notre propension naturelle à nous replier sur nous-mêmes. Et il nous apprend à libérer notre potentiel de bien.
0: À présent, nous nous unissons en prière avec le monde entier en renouvelant notre consécration à Marie.
2: Vierge Immaculée, Mère de Dieu et de l'humanité, je t'accueille comme don de Jésus sous la croix et je me confie entièrement à toi. Je t'offre toute ma vie, ce que je suis, ce que j'aime et ce que j'ai, afin que resplendisse en moi la beauté du Christ. Aide-moi à être docile à l'Esprit et à vivre avec joie ma vocation dans l'Église, afin de collaborer à ta mission maternelle et d'orienter vers Dieu le cœur de tout homme. Toi qui as guidé saint Maximilien Kolbe pour aimer sans mesure, enseigne-moi à être témoin de l'Évangile et à faire de ma vie un don. Je te confie les personnes que je rencontrerai et je t'offre le travail, les joies et les souffrances de cette journée. Ô Marie, conçue sans péché, prie pour nous qui avons recours à toi et pour ceux qui n'ont pas recours à toi.
0: Les missionnaires de l'Immaculée Père Kolbe ont présenté 5 minutes avec Marie, une réflexion sur notre consécration totale à l'Immaculée, cheminement sûr qui nous mène à Jésus.

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1: On aurait pu penser qu'après l'enlèvement des pastoureaux et leur interrogatoire infructueux, l'administrateur du canton eut abandonné tout espoir de connaître le secret des apparitions. Il n'en fut rien. Ce responsable administratif, ferblantier de son métier, était obstiné et ne voulait pas s'avouer vaincu. De plus, il était surveillé par ses supérieurs. L'affaire était montée jusqu'à Lisbonne. Elle était commentée par les journaux nationaux qui avaient unanimement salué son initiative d'enfermer les enfants lors de l'apparition du mois d'août. Il ne pouvait donc reculer, il lui fallait découvrir le secret des apparitions. Le 15 août au matin, il avait remis en liberté les trois pastoureaux, et en personne, il les avait déposés, au lieu même de leur rapt, sur les marches du presbytère. L'assemblée qui sortait de la grand-messe fut partagée entre la joie de revoir les enfants et la colère d'avoir en face d'elle l'administrateur. Les plus vigoureux serraient dans leurs mains leurs bâtons, et ils étaient prêts à s'en servir contre le ferblantier. Celui-ci, regardant tout autour de lui, aperçut Manuel Marteau, le père de François et Jacinthe. Il lui proposa de venir boire un verre avec lui. Monsieur Marteau pensa d'abord décliner l'invitation, mais comprenant qu'il fallait empêcher l'insurrection qui menaçait d'éclater, il consentit à accepter. Il raconta plus tard ce qui se passa alors. Là-dessus, les trois enfants s'en allèrent de leur côté, et sans perdre de temps, se mirent en route vers la Cova d'Iria, en disant qu'ils allaient prier là-bas. Les gens réunis sur la place de l'église commencèrent à se retirer peu à peu, et nous rentrâmes tous les deux, l'administrateur et moi, dans le café qui est près du cimetière. Nous allâmes dans une petite salle, il commanda du pain, du vin et du fromage. On se mit à parler de choses insignifiantes, sans aucun intérêt. Mais à un certain moment, il voulut à toute force me faire croire que les enfants lui avaient raconté le secret. Je lui répondis alors sans me troubler, « Bien, bien, ils ne l'ont dit ni à leur père, ni à leur mère, et ils l'auraient raconté à monsieur l'administrateur. » En sortant du café, nous trouvâmes la voiture à la porte. Le ferblantier put ainsi quitter sans dommage le village de Fatima. Il est à noter que dans cette situation dangereuse, il avait fait appel à Manuel Marteau, le seul habitant du canton qui avait eu le courage de lui tenir tête les jours qui avaient précédé l'arrestation des voyants. En bon politicien qu'il était, il avait reconnu en ce paysan un homme qui possédait une forte autorité personnelle et qui par sa présence pouvait calmer la foule. Le stratagème qu'il utilisa pour le faire parler était trop grossier pour réussir. Manuel Marteau, bien que sans instruction, possédait assez de finesse pour déjouer les ruses de son interlocuteur. Quelques jours plus tard, l'administrateur envoya à Aljustrel trois fonctionnaires qui firent subir aux pastoureaux un long et pénible interrogatoire. N'ayant pu obtenir ce qu'ils désiraient, ils les menacèrent en leur disant « Décidez-vous à dire ce secret, sinon monsieur l'administrateur est prêt à en finir avec votre vie. » Jacinthe, laissant transparaître la joie sur son visage, dit alors « Oh, mais que c'est bon, j'aime tellement notre Seigneur et Notre-Dame, et ainsi nous allons les voir bientôt. » Le bruit se répandit dans tout le hameau que le ferblantier voulait tuer les pastoureaux. Une tante de Lucie, qui habitait Casaïs, village situé dans un autre canton, proposa d'héberger chez elle les trois enfants. Ceux-ci refusèrent de partir, ils dirent d'une seule voix « Si l'on nous tue, qu'importe, nous irons au ciel ». La menace administrative ne diminua donc pas en ces jours qui précédèrent l'apparition du 13 septembre. Elle effraya certains habitants de Fatima, mais n'ébranla nullement la conviction des trois petits bergers. Ils avaient donné sans retour leur vie entière à Jésus par les mains de Marie. Ils n'avaient qu'un seul souhait, celui de rejoindre au ciel la belle dame qui était venue leur rendre visite sur terre. Ils se montrèrent d'une liberté extrême devant les menaces du pouvoir. Puissions-nous leur ressembler ?
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rentre à la maison auprès des tiens, annonce-leur tout ce que le Seigneur a fait pour toi dans sa miséricorde. Marc 5, 19.

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1: L'administrateur avait ramené les trois pastoureaux à Fatima le 15 août, au moment de la sortie de la grand-messe. Il les avait déposés sur les marches du presbytère, une façon volontaire ou non d'impliquer le curé dans l'enlèvement des enfants commis 2 jours plus tôt. Le prêtre sentit le danger et alla se réfugier rapidement dans sa maison. Les paroissiens restèrent sur le parvis. Certains levaient des bâtons menaçants. Tous criaient leur indignation. Monsieur Manuel Marteau, le père de François et Jacinthe, monta les quelques marches du presbytère, se tourna vers le parvis et s'adressa à la foule en ces termes. « Hé les gars, tenez-vous bien. Il y en a qui crient contre monsieur le curé, d'autres contre l'administrateur, d'autres contre le régédor. La faute n'est à personne là-dedans. La faute et la mauvaise croyance, et tout cela est permis par le pouvoir d'en haut. » Monsieur le curé, qui avait entendu ces paroles, exprima son accord de sa fenêtre. « Voilà qui est bien parlé. Monsieur Manuel dit très bien. » Ces quelques mots apaisèrent la foule, mais étaient bien insuffisants pour justifier le curé. Ce dernier, jugeant que ses paroissiens étaient trop remontés contre lui, préféra avoir recours à la presse pour se disculper, et il envoya une lettre à 2 journaux, l'un local et l'autre national, et tous deux la publièrent. Dans ce document, le prêtre, l'abbé Manuel Marquez Ferreira, clamait son innocence. Il est providentiel que les esprits se soient calmés. Autrement, cette paroisse aurait aujourd'hui à déplorer la mort de son curé, comme complice de cet enlèvement. À quelle fin a-t-on choisi ma maison? Je ne sais pas. Je sais seulement que je décline toute responsabilité au sujet d'un tel procédé. » Il ne voulut pas s'arrêter là. Il désirait faire comprendre sa neutralité face aux apparitions. Il est vrai que sa position était délicate. Il savait que son évêque ne lui permettrait pas d'affirmer la réalité des apparitions. En effet, les responsables ecclésiastiques et les intellectuels chrétiens portugais avaient rejeté tous les témoignages de pèlerins de Fatima. Ils les considéraient comme des fables, inventé par des gens simples à la recherche d'un merveilleux pour oublier la misère de leur vie quotidienne. Comme exemple de scepticisme, on peut citer un journal catholique, La Liberté, de Porto. Il avait donné raison à l'administrateur pour l'arrestation des trois voyants au moment même où devait se produire l'apparition du 13 août, allant jusqu'à écrire « Ainsi furent déconfits les nigauds qui avaient fait le déplacement ». L'abbé Ferreira aurait pu mêler sa voix dans ses sarcasmes, il n'en fit rien, car il était profondément honnête. Il eut alors ces belles formules. « La Vierge n'a pas besoin de la présence du curé pour montrer sa bonté, et il est nécessaire que les ennemis de la religion ne puissent pas diffamer les manifestations éclatantes de sa bienveillance en attribuant la croyance du peuple à la présence ou au conseil du curé. Car la foi est un don de Dieu et non des prêtres. » Voilà le vrai motif de mon absence et de mon apparente indifférence à l'égard d'un événement si sublime et si merveilleux. » Dans les termes utilisés, on ressent que l'abbé Ferreira désirait de tout cœur croire à la réalité des apparitions, mais sa grande prudence, sa profonde obéissance à ses supérieurs l'empêchaient de prendre position. Il n'est pas sûr qu'il fût compris par ses paroissiens, dont la plupart ne savaient pas lire. Certains continuèrent de l'accuser de complicité avec l'administrateur et ne voulurent plus le rencontrer. Ce fut le cas d'Antonio de Santos, le père de Lucie. Il se servit de ce prétexte pour s'éloigner de l'église. Il se contentait d'aller de temps en temps à la messe, dans une chapelle desservie par un autre prêtre. Ceux qui ont le plus souffert de la neutralité du curé furent les trois pastoureaux. Habitués à considérer que les prêtres détenaient la vérité religieuse, ils ne comprenaient pas pour quelle raison leur curé ne reconnaissait pas les paroles de la Sainte Vierge. Quant à eux, ils restaient sans le soutien de l'Église, fidèles au don de leur vie, fait à la belle dame lors de sa première apparition.
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1: Les apparitions à Fatima prenaient de plus en plus une dimension nationale. De nombreux journaux avaient commenté les derniers événements, saluant presque tous les tentatives d'intimidation des voyants entreprises par l'administrateur du canton. Certaines personnes anticléricales pensèrent que les autorités civiles avaient manqué de sévérité et qu'il fallait arrêter une bonne fois pour toutes ces manifestations pieuses d'un autre âge. Ce fut le cas du rédacteur du grand journal O Mundo. Cet anarchiste athée eut l'idée d'organiser un grand rassemblement de libres penseurs à Fatima pour un dimanche de fin août ou début septembre. La date exacte de cette réunion s'est perdue, mais on a conservé l'heure, la sortie de la grand-messe. Le curé de Fatima, voulant éviter tout désordre au sein de sa paroisse, décida de célébrer cet office non pas dans son église, mais dans une chapelle située à 2 kilomètres, dédiée à Notre-Dame des Orties, et qui était un lieu de pèlerinage. Il est assez surprenant de savoir que depuis le XVIIe siècle, on vénérait à Fatima une apparition de Notre-Dame à une petite bergère. L'histoire est charmante. L'enfant était muette, et un jour, qu'elle gardait son troupeau, la Sainte Vierge lui apparut et lui demanda un agneau. Elle répondit qu'elle le donnerait volontiers, mais qu'elle devait auparavant demander la permission à son père. Sa surprise fut grande de s'entendre parler. Elle venait de retrouver sa voix. Elle courut à la rencontre de son père, qui tout joyeux consentit non seulement à donner un agneau, mais tout ce que la dame demanderait. La petite fille revint au lieu de l'apparition et vit de nouveau la Sainte Vierge qui lui demanda une chapelle en son honneur. Arrivé sur place, le père ne vit pas l'apparition, mais aperçut au milieu des orties une petite statue de Marie qui indiquait l'endroit où l'on devait construire l'édifice demandé. L'homme, considérant que ce lieu était trop vanté, se mit avec quelques compagnons à édifier la chapelle en une place plus agréable. Le lendemain, la petite statue avait disparu. Il se mit à la chercher de tous côtés, jusqu'à la retrouver finalement au lieu où il l'avait découverte la veille. Il comprit qu'il devait en cet endroit précis construire la chapelle demandée. Pour cette raison, elle prit le nom de Notre-Dame des Orties. Elle fut à l'origine d'un pèlerinage qui fut reconnu par Pie VII. Le pape fixa au premier dimanche de juin la fête solennelle et accorda aux pèlerins qui viendraient en ce jour une indulgence plénière. Pour accueillir les nombreux fidèles, la chapelle fut remplacée en 1758 par une jolie petite église baroque que l'on peut toujours admirer et qui continue d'être un centre de prière. À l'époque des apparitions, le pèlerinage annuel, dit jubilé, était un événement important qui déplaçait plusieurs centaines de personnes. Antonio de Santos, même pendant les dernières années de sa vie où il s'était éloigné de l'église, resta fidèle au jubilé de Notre-Dame des Orties. Pour cette raison, certains sceptiques modernes ont supposé que l'histoire merveilleuse de ce sanctuaire avait influencé le témoignage des voyants. Ne sont-ils pas, comme la muette guérie, des enfants chargés de garder un troupeau ? Certes, mais c'est bien le seul point commun que l'on peut trouver. Le récit des apparitions de Fatima diffère complètement de l'histoire merveilleuse de Notre-Dame des Orties, et plus généralement, d'une quantité de récits miraculeux construits sur le même canevas. Aucun des trois enfants ne fut guéri, et le miracle, qui certifia la réalité des apparitions, est d'une autre nature. Il consista en une danse du soleil, et il fut annoncé plusieurs mois auparavant. La construction d'une chapelle n'est évoquée qu'à partir du mois de septembre. Elle n'est donc qu'un point très secondaire du message de Fatima, la première demande étant celle de réciter quotidiennement le chapelet. Ainsi, en ce dimanche de manifestation libérale, les paroissiens de Fatima se trouvaient réunis en un lieu d'apparition et ils purent prier la Sainte Vierge pour que ses visites aux trois petits pastoureaux soient reconnues par tous et plus particulièrement par ceux qui refusent de croire en Dieu. Nous pouvons nous aussi prier de même.
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Passe derrière moi, Satan. Tes pensées ne sont pas celles de Dieu, mais celles des hommes. Marc 8, 33.

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1: Sous la conduite du rédacteur du journal O Mundo, un groupe de libres penseurs avait organisé une manifestation d'opposition aux apparitions. Les participants s'étaient donné rendez-vous à Fatima un dimanche, à la sortie de la grand-messe. Le curé, averti quelques jours plus tôt de ce rassemblement, avait décidé de célébrer la messe dans une chapelle située à 2 kilomètres de l'église paroissiale. Ce qui fait que les manifestants trouvèrent à leur arrivée le village à peu près désert. Il n'y avait pour les accueillir que le régidor, l'équivalent du maire, entouré d'une poignée d'hommes. C'était pour les participants un véritable désastre. Ils hésitèrent sur la suite à donner à leur mouvement, puis à l'appel de l'un d'eux, ils se mirent en marche vers la Cova da Iria. C'était une erreur. Il eût été préférable pour eux de rebrousser chemin, car, en s'obstinant dans leur démarche, ils tombèrent dans le ridicule le plus complet. En effet, certains habitants de Fatima et des environs avaient prévu un dispositif d'accueil pour leur plus grand désagrément. Un paysan était venu avec ses ânes et il les avait attachés tous à un même arbre. Quand il vit le défilé, il passa sous le museau de ses bêtes un bol dont l'odeur les fibrère. Ce bruit était la musique de bienvenue imaginée par les partisans des apparitions de Fatima. Elle ne découragea pas les manifestants qui continuèrent leur chemin et arrivèrent à la Cova da Iria. Une autre surprise les attendait. On avait disposé au pied du petit chêne vert, ou du moins ce qu'il en restait, de la paille et du fourrage, une façon de traiter ces messieurs d'ânes. L'injure était justifiée, car c'était bien le qualificatif que l'on pouvait donner aux participants d'une telle manifestation. On pouvait ne pas croire aux apparitions, on pouvait critiquer les propos des partisans, refuser certaines paroles des voyants, cela était légitime. Mais organiser sur les lieux mêmes un anti-pèlerinage était ridicule. Les participants ne s'en rendirent pas compte sur le moment, puisqu'ils continuèrent leur manifestation comme ils l'avaient prévu. Madame Maria da Capanina était sur place. Elle donna plus tard le savoureux témoignage suivant. Avec deux de mes voisines, nous nous sommes cachés tout près. Un peu plus loin, il y avait aussi trois hommes sur un chêne vert. Un orateur commença à parler contre la religion. Nous, quand il disait les plus vilaines choses, nous disions « Vive Jésus et Marie ». Un autre gars, qui était du domaine de Cardiga, jugé sur un chêne vert, de l'autre côté de nous, répondait à voix haute « Vive Jésus et Marie ». Et il saluait avec son chapeau. Eux finirent par se fâcher et envoyèrent deux gendarmes de notre côté. Mais nous nous sommes enfuis à travers champs et ils nous ont perdus de vue. Pendant ce temps, la messe étant terminée, les paroissiens commençaient à revenir. Les plus jeunes, arrivés les premiers à la Cova da Iria, se mirent à crier contre les gendarmes et contre les orateurs. Ils les traitèrent d'ânes et de bêtes stupides. Les manifestants leur répondaient en leur criant qu'ils étaient des brutes de paysans. Les gendarmes essayaient d'attraper les perturbateurs qui, agiles, ne se laissaient pas prendre. Maria de Capellina conclut son témoignage par ces mots « Ah bien oui, tous se sauvaient, l'un d'un côté, l'autre de l'autre, en se moquant d'eux et en riant à qui mieux mieux. Pour finir, les manifestants se retirèrent du côté de Fatima et nous n'avons plus entendu parler d'eux. Quelle différence avec la journée du 13 août. Les mêmes habitants de Fatima, qui avaient permis l'enlèvement des voyants, aujourd'hui se révoltaient. Ils le faisaient sans violence, utilisant une arme redoutable, celle de l'humour. Ils agissaient ainsi parce qu'ils avaient retrouvé leur courage, ils n'avaient plus honte de leur condition de paysans ni de leur foi. Les trois petits bergers avaient tenu bon devant leur juge, ils n'avaient pas révélé leurs secrets au péril de leur vie, donnant ainsi une belle leçon de courage à leurs compatriotes. Comme eux, sachons répondre de notre foi dans le milieu où nous vivons, qui peut être hostile.
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1: Des mouvements libres penseurs décidèrent d'organiser, avec l'appui des autorités civiles, une manifestation d'opposition à Fatima. Le curé, averti de ce rassemblement, voulut préserver les trois voyants d'attaques éventuelles et chercha pour eux un lieu où ils seraient en sécurité. Il le trouva après avoir rencontré Don Pedro, le neveu de Dona Rita Pais de Faria Pereira, qui était la propriétaire d'un vaste domaine appelé le Caneiro, situé à 6 km de Fatima. Il fut décidé que le dimanche matin, jour de la manifestation, les trois petits bergers, accompagnés d'un adulte, viendraient se réfugier dans la riche demeure. Ce fut Manuel Marteau, le père de François et Jacinthe, qui accepta d'accompagner les enfants. Il partit avec eux, une heure avant le lever du soleil, et la petite troupe fit le chemin à pied. Ils eurent beau partir tôt, marcher vite, ils arrivèrent en retard pour la messe célébrée dans la chapelle de la propriété. Monsieur Marteau raconta ainsi la scène. La porte de la chapelle était déjà encombrée de monde. Lucie et Jacinthe avaient leur petit châle sur le bras et François son bonnet à la main. Nous avons demandé alors si la messe était déjà commencée. On nous a répondu qu'on était à l'offertoire. Là-dessus est arrivée une servante de Nonna Rita qui nous a appelés et nous a conduits à la chapelle en passant par la maison jusqu'à la place occupée par la propriétaire et toute sa famille. Nous avons ainsi assisté à la messe tout près du maître-autel. Cette chapelle, ainsi que la maison attenante, existe toujours. Elle est dans un site privé, on ne peut la visiter que par invitation. L'édifice religieux est du XVIIIe siècle. Son sol est pavé de dalles funéraires gravées et ses murs sont décorés d'azulejos. C'est donc dans cette chapelle que les trois voyants participèrent ce dimanche-là à la prière eucharistique. À la fin de la messe, Don Pedro demanda à Lucie de réciter le chapelet. Intimidée, la jeune fille commença par se récuser, puis accepta de le dire. Le chapelet fini, Don Pedro lui dit « Oh Lucie, quand tu dis le chapelet, tu dis toujours un Ave Maria de trop à chaque dizaine, mais ça ne fait rien. » Monsieur Marteau intervint et dit « Monsieur Pedro, l'Ave Maria qu'elle dit en plus est celui du Notre Père, ce qui fait un compte de 11 Ave Maria par dizaine. Je fais la même chose moi aussi. » quand je dis de chapelet tout seul.

0: Le Notre Père n'est pas complet s'il n'est pas accompagné d'un Ave Maria. C'est ainsi qu'on me l'a appris. Après une collation, les invités demandèrent de pouvoir visiter la maison. Des domestiques les guidèrent. Lucie fut ébahie par la grandeur et la décoration des pièces et ne put retenir son admiration. Elle s'exclamait « Ah, quelle grande pièce !» en portugais « Ai, que casarona !» Tous riaient de la stupéfaction de Lucie et les servantes lui disaient en ouvrant des portes « Veux-tu voir une autre grande pièce ?» Lucie parcourut ainsi toute la vaste demeure du Caneiro. Après la visite, Don Pedro envoya chercher trois petits agneaux et les mit dans les bras des enfants. Il les photographia tous les trois, tenant chacun un agneau contre son cœur. Malheureusement, la photographie a été perdue, et la plaque, qui avait été soigneusement gardée, fut irrémédiablement brisée. Comme si cette journée de paix et de rêve devait s'évanouir et ne laisser aucune trace matérielle. Vers midi, on servit aux invités un repas qui fut apprécié. Ensuite, comme Don Pedro devait visiter une de ses terres, il prit dans sa voiture Lucie et Jacinthe, laissant François et son père sur place, dans le magnifique parc de la propriété. Il ne revint que dans la soirée, ce qui fait que M. Marteau et les trois voyants rentrèrent chez eux à la tombée de la nuit. Cette journée d'opposition aux apparitions de Fatima, qui aurait dû être une épreuve pour les trois voyants, fut au contraire un moment de détente. Devant un luxe que les enfants ne pouvaient imaginer, ils exprimèrent leur admiration et leur joie sans aucun sentiment d'envie. Ils avaient cette capacité de rester naturels, les choses extérieures ne faisaient que les effleurer puisque leur âme était toute remplie d'amour pour Dieu.
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dans ce congrès, on a parlé beaucoup de compassion et d'adoration. Et la Vierge Marie est notre modèle dans ce domaine. Elle a été une femme d'adoration et une femme de compassion. Femme d'adoration, nous pouvons l'imaginer, par exemple, après le message de l'ange. Elle a su qu'elle attendait le Fils de Dieu et qu'en elle se formait la chair du Fils de Dieu, ce qui a fait dire à Jean-Paul II qu'elle a été le premier tabernacle de l'histoire. Alors, son adoration était tournée vers celui qu'elle portait. Et elle a senti bouger en elle, et elle ne pouvait que rendre grâce et bénir le Seigneur et l'adorer. Et puis aussi, l'Écriture nous dit qu'elle gardait toutes ces choses dans son cœur. Et vous imaginez bien qu'elle ne les gardait pas passivement, mais qu'elle méditait et que sa méditation était adoration. Que dire aussi de sa présence au pied de la croix, quand le Seigneur a dit « Femme, voici ton fils, fils, voici ta mère. » Et puis aussi, c'était une femme d'action. C'est très intéressant de voir que immédiatement après l'Annonciation, elle prend ses affaires et elle va chez Élisabeth pour s'occuper d'elle. Elle ne pense pas au fait qu'elle va peut-être avoir des nausées, tout ça, parce qu'elle va être enceinte. Elle part aider sa cousine. C'est la compassion. Et on voit aussi la compassion de la maîtresse de maison. Je pense que beaucoup de femmes vont se reconnaître là. Elle est au mariage. Elle voit les affaires. Ils n'ont plus de vin. Vous croyez que Jésus avait vu qu'ils avaient plus de vin? Enfin, il sait tout, d'accord. Hein, mais les hommes ne voient pas ce genre de truc. Et que quand leur verre est vide, peut-être qu'ils le voient. Mais elle repère et puis elle a compassion des personnes. Et elle va dire à son fils, ils n'ont plus de vin. Et c'est elle qui suscite le premier miracle. Alors, donc, cette femme de compassion, cette femme d'adoration, eh bien, figurez-vous que c'est aussi une femme d'évangélisation. Et je pense que c'est... On imagine moins la Vierge Marie comme une femme missionnaire. Alors, je voudrais, avec vous, ce matin, voir comment Marie est missionnaire et comment... Ce sera en trois points. Premier point, comment elle est missionnaire. Deuxième point, pourquoi elle est missionnaire. Et troisième point, comment est-ce qu'on peut évangéliser avec elle. Alors, le premier point, donc, comment Marie est missionnaire. Elle l'est explicitement. Et elle nous le montre dans l'histoire à travers les apparitions. Chaque apparition de Marie est missionnaire. Et elle montre son cœur missionnaire. Alors, je voudrais simplement en regarder trois. Ce sont des exemples, parce que toutes sont missionnaires. Et vous, une fois que vous en aurez vu trois, vous comprendrez pourquoi les autres le sont aussi. Hein. La première, c'est les apparitions de Notre-Dame de Guadeloupe. Hein. Alors, vous avez un petit résumé qui apparaît. Hein. Il faut savoir que ces apparitions ont lieu 39 ans seulement après le débarquement de Christophe Colomb à Saint-Domingue. 10 ans seulement après la prise de Mexico par Cortés. Il y a eu une guerre terrible entre les Aztèques et les Espagnols, et les antagonismes sont très forts. Le 9 décembre 1531, Juan Diego, son nom de famille est affiché là-bas, je vous laisse le prononcer vous-même, mais ce nom signifie « l'aigle qui parle ». Il a 57 ans, il est baptisé en 1524, il est veuf depuis 2 ans. Et il passe au pied d'une colline qui s'appelle la colline de Tepeyac. Et il entend un chant merveilleux au sommet. Alors il va, et une voix qui dit « Juanito, Juan Dieguito ». Alors il monte, il arrive face à une jeune fille, debout, revêtue d'un vêtement resplendissant, comme le soleil. Elle se présente comme la mère du vrai Dieu et utilise pour cela 4 noms typiquement
aztèque qui exprime la divinité. Celui par lequel on vit, patron du proche et de l'ensemble, créateur des hommes, seigneur du ciel et de la terre. Alors, elle demande à Juan Diego qu'on vienne construire une église en son honneur, en cet endroit. Et elle l'envoie chez l'évêque.